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Le verset 5, surat Ibrahim, ordonne au prophète Muhammad, paix et salut sur lui, de nous rappeler les jours mémorables d'Allah subhanahu wa ta'ala. Car il y a en ces jours des signes pour ceux qui sont constants et reconnaissants. Ok. 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C'est un de ces jours mémorables d'Allah subhanahu wa ta'ala, le jour où sa miséricorde, Sayyiduna Muhammad alayhi salam, envoyé pour, comme miséricorde pour l'humanité entière, le jour où il entra dans ce bas monde. Ok. 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C'est quand Allah subhanahu wa ta'ala fut mécontent des hommes, qu'ils soient arabes ou non arabes. Parce qu'en ce temps-là, tous suivaient Iblis et ses shaitans qui les traînèrent dans l'idolâtrie, sauf une poignée de gens du livre. C'est dans ces circonstances que le prophète Muhammad, paix et salut sur lui, vint dans ce monde par la grâce d'Allah, pour sortir l'humanité de l'obscurité vers la lumière, nous guider dans la voie de notre Seigneur, le puissant, le digne de louange. 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paradis, l'avertisseur contre l'enfer, le phare qui diffuse la lumière dans les ténèbres pour nous guider vers Allah, ce jour où il entra dans ce monde. 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

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Aujourd'hui, amis auditeurs, le monde musulman célèbre ce jour où Amina fut informée qu'elle va mettre au monde le maître de cette Umma, le maître de ce monde. Ce que la meilleure des créatures, le prophète Muhammad, paix et salut sur lui, confirmera quand il dit « Je suis le maître des fils d'Adam ». Il a aussi dit « Je suis le maître des hommes » le jour dernier. Donc le maître des fils d'Adam dans ce monde et dans l'au-delà. 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Muhammad alayhi salam. Un nom annoncé par Allah subhanahu wa ta'ala dans la Torah et dans l'Évangile sous la dénomination de Ahmad, qui est loué par les habitants des cieux et de la terre, et dans le Coran par Muhammad alayhi salam. 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le maudit le jour où il poussa son plus grand cri de désespoir car dit Ibn al-Faraj à la naissance de la meilleure des créatures Iblis poussa un cri terrifié maudit soit-il à quoi bon se lamente-t-il 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célèbre le jour qui annonça la fin des pouvoirs tyranniques
la fin de l'idolâtrie, ce qui était symbolisé par l'effondrement des murs du palais de Khosroès et l'extinction du feu des mages, un feu qui brûla pendant 1000 ans sans jamais s'éteindre une seule fois, mais un peu un feu idolâtré. 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Le monde musulman célèbre le jour pour lequel Allah subhanahu wa ta'ala a pris l'engagement de l'ensemble des prophètes et messagers de leur dire de mettre fin à leur mission et de suivre, d'appuyer, d'assister Ahmad, Muhammad alayhi salam, dès qu'il entrera dans ce monde. Verset 81 sourate Ali Imran. 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Si Isa revenait, il n'aurait d'autre choix que de me suivre. Et il le ferait avec plaisir. Mbokki. 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Seigneur accorde tes bénédictions et ton salut éternel à notre prophète Muhammad, paix et salut sur lui. Ton bien-aimé. La meilleure de toutes tes créatures. 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

en ce jour mémorable et béni de la naissance de la meilleure des créatures, le prophète Mohammed, paix et salut sur lui. Nous te demandons, Allah subhanahu wa ta'ala, de nous accorder la faveur d'aimer notre prophète plus que notre père, notre mère, nos épouses, nos enfants, plus que l'ensemble de toutes tes créatures, afin que notre foi soit complète et que nous puissions goûter la joie que procure la croyance. 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

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as dit de nous dire si vous aimez allah suivez-moi moi muhammad alayhi salam et allah vous aimera et vous pardonnera vos péchés allah est pardonneur et miséricordieux pour ceux qui m'aiment et me suivent sourate ali imran verset 31 bokki sop yonentibi sallallahu alayhi wa ali moy sop yalla bo sopul yalla do sop yonentibi alayhi salam sop yonentibi alayhi salam moy tax yalla sop la yalla mom mo 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xewal la ci kep ko xamne ki sop na mo top tu as dit oh prophète Muhammad paix et salut sur toi et tout ce que tu dis est vrai celui qui possède ces trois qualités-ci goûtera la douce saveur de la foi et parmi ces trois tu as dit celui qui aime Allah et son messager plus que tout bokki yonentou bi alayhi salam waxna te lepp lum wax moy deug wax nga yow ki yalla yonni nga ni thalasun man kunna fihi 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orientations si on n'imite pas son mode de vie culturel et social le poète a dit si ton amour pour lui était sincère tu lui obéirais chaque amoureux obéit à celui qu'il aime celle qu'il aime bokki 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créatures le prophète Muhammad paix et salut sur lui ne se limite pas seulement aux actes extérieurs c'est-à-dire à le suivre extérieurement dans sa sunna il s'exprime aussi par l'émotion du cœur la sérénité la paix qui nous envahit quand nous entendons simplement son nom béni sallallahu alayhi wa ali je ne dis même pas ses orientations ce qu'il attend de nous mais son nom seulement sallallahu 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

0: 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prophète alayhi salam n'est pas facultatif, ce n'est pas un acte surérogatoire du cœur. C'est une obligation, une farde, un devoir du corps, du cœur et de l'âme. Comme cela apparaît dans les hadiths sur l'amour du prophète alayhi salam que nous avons cité, et amour qui doit dominer l'amour pour le père, la mère, l'épouse, l'enfant, la famille. Mais cet amour, c'est en même temps une sensation, mais c'est aussi un comportement. 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montrer que l'amour du prophète c'est surtout un état du cœur il lui dit par Allah je t'aime plus que moi-même que mes épouses mes enfants mes biens de telle sorte que quand je rentre chez moi et que je pense à toi, je ne peux pas m'empêcher de revenir pour te regarder et de retourner chez moi. Et j'ai pensé que après notre mort, toi tu seras dans les sphères supérieures du paradis avec les prophètes et moi je serai au niveau inférieur et je ne pourrai plus te voir et cela me fait souffrir. Je suis malheureux à l'idée que demain dans le paradis, je ne te verrai pas. 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la meilleure des créatures le prophète Muhammad paix et salut sur lui se tut jusqu'à ce que Jibril vint lui dire les versets 69 sourat an-nisa la femme celui qui obéit à Allah et au prophète sera au paradis avec ceux à qui Allah a accordé ses faveurs. Ceux-là sont les prophètes, les véridiques, les martyrs, les vertueux, ce que nous appelons les saints. Et quelle agréable compagnie! Et Sauban sourit. Mais ce verset nous renseigne aussi que ce n'est pas simplement l'état du cœur de Sauban, mais qui obéit à Allah et au prophète, alayhi salam, qui fait les actes. Qui sied à l'amour que nous éprouvons dans notre cœur. 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paix et salut sur lui. Est-ce que nous demandons à Allah? Est-ce que nous supplions Allah pour qu'il nous accorde la faveur de voir notre prophète Muhammad, paix et salut sur lui, en rêve? Qu'il nous accorde la faveur d'être son voisin dans le barzakh? Qu'il nous fasse la faveur de l'accompagner dans les paradis et les yin, comme Thauban, ce compagnon sublime, Bokki. 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Le prophète Muhammad, paix et salut sur lui, a dit « Celui qui me voit en rêve m'a réellement vu, car Shaitan Iblis le maudit ne peut pas prendre mon image, il ne peut pas s'incarner dans ma silhouette, il ne peut jamais me ressembler. » Donc dès que tu verras le prophète alayhi salam en rêve, c'est lui que tu as vu, comme si tu l'avais vu de son temps. Et tu peux devenir de façon symbolique un compagnon de la meilleure des créatures, le prophète Muhammad, paix et salut sur lui. 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créatures Mawlaya salli wa sallim da'iman abada ala habibika khayril khalqi kull
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Contrairement à nous, pour qui l'amour de la meilleure des créatures, le prophète Mohammed, paix et salut sur lui, est un nabi, une apparence, une parole creuse de la fanfaronnade. L'amour véritable du prophète Mohammed, paix et salut sur lui, faisait vibrer le cœur des compagnons. Leur amour se voyait sur leur visage, comme il colorait leurs actes, leurs paroles, comme Thauban dont on a parlé tout à l'heure. 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leur faire son rapport. Il leur a dit, par Dieu, j'ai visité des rois puissants, j'ai rencontré César, Khosroès, le Négus, mais je jure par respecter et aimer que Mohammed alayhi salam l'est avec ses compagnons. 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sallallahu alayhi wa sallam il poursuit et dit écoute ce qu'il dit par Dieu dès qu'il crache quand le prophète Mohammed crache, les compagnons interceptent son crachat pour s'en frotter le visage et le corps. Il donne un ordre, tous se précipitent pour l'exécuter. Il fait l'ablution, il se dispose.

jette l'eau de son ablution. Quand il s'adresse à lui, il baisse la voix et le regard par respect. 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mu joge won manalu len ka dara de vous connaissez ce compagnon aveugle qui vivait près de Masjidul Jumaa lorsque il ne pouvait plus se rendre à la mosquée du prophète alayhi salam pour accomplir les 5 prières Il lui demanda de venir prier chez lui pour qu'il fasse de l'endroit où il priera son lieu de prière. Le prophète alayhi salam n'a pas refusé. Il est venu chez lui et lui a demandé de lui indiquer l'endroit où il veut qu'il prie pour que cet endroit lui serve de tabarruk de prière. Et le prophète alayhi salam pria là et le compagnon en fit son lieu de prière. 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monde il ne conservait que son cheval et son arme tout ce qu'il gagnait du butin il le distribuait aux pauvres mais il avait une calotte un petit sachet qui était la prunelle de ses yeux. Quand on lui demanda pourquoi il tient tant à ce petit sachet-là, il leur dit « J'ai gardé dedans quelques cheveux du prophète alayhi salam qui me servent de porte-bonheur. » Boki. 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salam s'était arrêté, priait là où il avait prié, arrosait tout arbre près duquel le prophète alayhi salam s'était tenu ou s'était assis. 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

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Quand quelqu'un tombait malade, il venait chez Asma. Asma trempait l'habit dans de l'eau et lui donnait à boire ou se frotter le corps pour guérir. Okay. 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Magu Sayyidatuna Aisha. Sohna yonantwi alayhi salam. 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Ils cherchaient eux-mêmes la baraka dans les effets du prophète paix et salut sur lui. 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

Pour toutes ces raisons, on ne peut pas ne pas s'étonner qu'aujourd'hui des musulmans interdisent à d'autres musulmans de se réjouir le jour de la naissance du prophète Mohammed, paix et salut sur lui, par amour pour lui, pour réapprendre ses enseignements, sous le simple prétexte que c'est une innovation infâme, une bida boki. 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Quelle merveilleuse bid'a fa ni'matul bid'ati hazihi. Que cette bida instituée par le prophète alayhi salam qui jeûnait le lundi parce que dit-il c'est le jour où je suis né. Daka yawmun wulidtu fi. Aujourd'hui je n'évoquerai pas la sagesse derrière le fait que le prophète alayhi salam fut né, investi et mourut le même jour. 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Je veux simplement signaler qu'Allah subhanahu wa ta'ala a décrit les musulmans comme tendres et humbles entre eux, mais fermes envers les mécréants. Verset 54, surat Al-Ma'ida. 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

kafir, Allah subhanahu wa ta'ala nous présente au monde et dit, autant Muhammad et ses adeptes sont implacables, durs envers les infidèles, autant ils sont compatissants, tolérants entre eux. 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Ami auditeur, est-ce que toi, moi, nous nous retrouvons dans cette présentation, dans ce portrait des musulmans, ou est-ce que nous sommes implacables, durs, sévères envers nos frères musulmans et tendres, conciliants, humbles, compatissants envers les non-musulmans? 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C'est vraiment triste que nous nous entre déchirons et fermons les yeux sur le génocide de nos frères et sœurs de la Oumma, que ce soit en Gaza, en Libye, en Europe, partout dans le monde, et que nous nous parlons de futilité pendant qu'on nous torture et nous humilie partout dans le monde. 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Seigneur, pardonne-nous ainsi que nos frères qui nous ont précédés dans la foi. Fais que nos cœurs ne haïssent jamais un croyant. Seigneur, tu es clément, miséricordieux. 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ونور قلوبنا محمد وآله وصحبه مولاي صلي وسلم دائما أبدا على حبيبك خير الخلق كله.

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1: 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Très bon réveil et bien.

0: Salam Sénégal, c'est d'abord de l'info, le bulletin Wolof, ce sera avec Oulay Kan, Adja Oulay, nous sommes
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1: 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Qui est-ce
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0: ah yalla baxna alors Oulay, à tout à l'heure, on se retrouve juste après le bulletin en français avec Adi Fatou Barry. Bonjour.
3: Bonjour Ney Fatou, bonjour à tous. Déclaration de politique générale. Le Premier ministre Ahmadou Alaminou Lo va sacrifier à la tradition républicaine. Mardi prochain, 1er septembre, le chef du gouvernement fera face aux députés pour décliner sa feuille de route. Une séance plénière au cours de laquelle Ahmadou Alaminou Lo va exposer les orientations et les priorités de l'exécutif à court et moyen terme. Exposé qui sera suivi d'un débat pouvant déboucher sur un vote de confiance à la demande du chef du gouvernement qui, je le rappelle, a été nommé le 25 mai dernier à la suite de la dissolution du gouvernement dirigé alors par Ousmane Sonko. La déclaration de politique générale est un exercice constitutionnel prévu par l'article 55 de la Constitution. En politique, le parti PASTEF les Patriotes pour des élections territoriales à date. Dans un communiqué, le bureau politique annonce avoir saisi par voie de courriel le ministre de l'Intérieur et la Commission électorale nationale autonome Sénat sur la nécessité d'enclencher le processus des élections territoriales. Le parti estime que le calendrier légal impose la tenue du scrutin au plus tard le 17 janvier 2027. Par ailleurs, il dénonce le retard dans la fixation de la date et de la caution électorale et appelle au strict respect des dispositions du code électoral. Gamou édition 2026 après Medina Baye et Tivawan Tchenaba a aussi tenu sa cérémonie officielle hier en présence du Khalife général Baye Hassan Seck et du représentant du gouvernement, le ministre de l'Intérieur et de la Sécurité publique Mohamedou Martar Cissé. Ce dernier d'appeler à un retour aux valeurs islamiques dans une situation de crise même des valeurs. Nous l'écoutons.
4: Le prophète nous a enseigné que nous devions aimer notre prochain. Je pense que pour le président de la République, c'est clair. Si on pouvait se comporter comme tel, on éviterait les problèmes souvent inutiles. Il faut prier pour qu'on soit plus solidaire, plus complice et honnête dans nos relations pour être des citoyens modèles.
3: Les propos du ministre de l'Intérieur et de la Sécurité publique, Mohamedou Martar Cissé, ont été recueillis par Pape Mamadou Ndao Ndeye Fatou.
0: Et c'est tout.
3: Oui.
0: On dit, et quand deux verbes se suivent, le second se met à l'infinitif. Et quand trois tours du monde se retrouvent,
2: je ne sais pas, la suite.
0: À suivre alors. Merci beaucoup Adi Fatou Barry, vous nous revenez à 7h pour la grande édition en français. Oh,

0: Bonjour Ndaye Fatou Ndiaye et salam à tous les auditeurs de Radio Sénégal. Alors, à la une du quotidien national, l'irrecevabilité de la proposition de loi sur les crédits spéciaux. Le gouvernement conforté barre en une le soleil, les sages corrigent. Pasté forant chéri le quotidien las. Saisi par le Premier ministre, le Conseil constitutionnel estime que le texte porté par la majorité parlementaire empiète sur le domaine de la loi organique et sur celui du pouvoir réglementaire. Il le déclare en conséquence irrecevable. Le chef du gouvernement, Al-Aminoulo, lui, est attendu le 1er septembre prochain à l'Assemblée nationale. C'est pour faire sa déclaration de politique générale plus de 3 mois après sa nomination. Et certainement, lors de ce face-à-face avec les députés, la question de la tenue des élections locales sera abordée. Car dans un communiqué hier, le parti PASTEF a annoncé avoir saisi le ministre de l'Intérieur et la Commission électorale nationale autonome Sénat avec ampliation au chef de l'État. Le parti dénonce le retard noté dans le déclenchement des opérations électorales et exige le respect du calendrier électoral et l'organisation des élections territoriales au plus tard le 17 janvier 2027.
1: Merci beaucoup. C'était les unes des quotidiens, la revue complète à suivre dans les éditions en français et en Wolof. Mais tout de suite,

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1: Salam Sénégal, 6 heures passées de 12 minutes sur la 92.5 FM. Vous nous suivez également sur les plateformes digitales de la RTS. Serigne Ahmadou Gaye, maître de conférence titulaire à l'Université Aline Diop de Bombay, est l'invité du grand entretien de Salam Sénégal à suivre par téléphone à partir de 8 heures avec Migi Maram Ndiaye. Comme tous les jeudis, vous aurez votre chronique port et trait. Aujourd'hui, Abdoulaye Wade nous dresse le portrait du professeur Halimatou Diop Ndiaye, enseignante chercheuse à l'université Cheikh Anta Diop de Dakar, chef du service de bactériologie. Elle vient d'être honorée par les Centres pour le contrôle et la prévention des maladies CDC, et qui est la principale agence fédérale des États-Unis en charge de la protection de la santé publique. Également au menu de votre matinale, la chronique judiciaire d'Emba Diao nous parle ce matin de la commission rogatoire et sa mise en œuvre. Le prétexte, le PGF requiert une pour faire la lumière sur l'exécution du marché d'électrification rurale conclu entre l'AZER et l'entreprise espagnole AE Power. Salam Sénégal. C'est aussi les éphémérites et la météo du jour.
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1: Info météo, le temps restera temporairement calme durant les prochaines heures à Dakar, à Tiwawan, au niveau de la petite côte de la bande littorale et au nord du pays. Le centre du pays reste actuellement calme, mais l'atmosphère demeure propice à quelques tentatives de développement d'orages isolés entre le milieu et la fin d'après-midi. Quelques orages ou averses isolées pourront ainsi naître par endroits et de façon assez aléatoire entre la Casamance et les régions de Kaolack, Kaffrine, Tomba. Un nouveau système orageux se développe actuellement à l'ouest du Mali, accompagné de rafales de vent au départ, avec une arrivée attendue par l'est des régions de Tambacounda, Kédougou et Matam. Ces orages chercheront ensuite à poursuivre progressivement leur route au cours de la soirée en direction du centre et du sud du pays.
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1: Les éphémérites, nous sommes le 27 août 2026 et en 1950, rapatriement à Saint-Louis des restes mortels de Galandou Diouf, ancien député du Sénégal à l'Assemblée nationale française du 29 juillet 1934 à son décès le 6 août 1981 à l'âge de 66 ans à Cannes en France. Il avait beaucoup été soutenu par la confrérie des Morides, les cultivateurs et les anciens combattants. 27 août 1998 à Sékounaya dans la région de Kolda, un accrochage entre des soldats de l'armée nationale et des rebelles du mouvement des forces démocratiques de la Casamance MFDC fait 4 morts et 3 blessés du côté de l'armée et 43 morts du côté des rebelles. 27 août 2018, ouverture à Dakar de la 68e session du comité régional de l'Organisation mondiale de la santé OMS pour l'Afrique. L'accord de base entre le Sénégal et l'OMS a été signé en 1962. Depuis cette date, l'organisation apporte un appui technique et financier au Sénégal pour lui permettre de mettre en œuvre sa politique de santé. Et enfin, 27 août 2025, décès à Dakar à l'âge de 83 ans d'Ali Djoum, journaliste de profession et premier directeur du quotidien national Le Soleil, fondé le 14 février 1970. Il avait alors comme principaux collaborateurs Barra Diouf, qui lui a succédé à ce poste en 1974, Ali Khérindaou et Serigne Ali Cissé. Après avoir occupé le poste de secrétaire permanent de la maison du Parti Socialiste, ce proche du président Léopold Sédar Senghor a été le premier ambassadeur du Sénégal en République populaire de Chine en 1974, avant d'être affecté au Maroc, puis en République de Guinée, où il a pris sa retraite. 6 heures passées de 17 minutes au temps pour moi. Une petite pause avant de poursuivre avec nos chroniques.

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2: La chronique judiciaire d'Uralex Sedlex, le pool judiciaire financier PJF requiert une commission rogatoire internationale. C'est pour faire la lumière sur l'exécution du marché d'électrification rurale conclu entre l'agence sénégalaise de l'électrification rurale AZER et l'entreprise espagnole AEE Power. EPC SAHU, le PJF vise les faits de faux, usage de faux et détournement de deniers publics, blanchiment d'argent. Qu'est-ce qu'une commission rogatoire? Comment est-elle mise en œuvre? C'est l'objet de la chronique judiciaire signée Demba Diaw.
3: Au Sénégal, la commission rogatoire est prévue par les articles 142 à 148 du Code de procédure pénale et l'article 677-105. Elle est transmise généralement par voie diplomatique et implique les ministères des Affaires étrangères et de la Justice des deux États concernés. Les explications de Dr Babou Faye, enseignant-chercheur en droit pénal à l'Université du Sine Saloum El Hadj Ibrahim Agnès de Kaolack, USN.
4: Une commission rogatoire internationale est un acte juridique par lequel un juge national, notamment le juge d'instruction, délègue à une autorité judiciaire étrangère le pouvoir d'exécuter des mesures d'instruction ou d'autres actes judiciaires sur son territoire. La mise en œuvre de la commission rogatoire internationale suit une procédure rigoureuse qui permet de garantir l'efficacité de la coopération judiciaire, mais tout en respectant les souverainetés nationales. D'abord, l'autorité judiciaire de l'État requérant va rédiger une demande formelle dans laquelle elle va préciser l'objet et la nature de la procédure.
3: Les commissions rogatoires sont bien encadrées par les conventions internationales. Mieux, certains accords autorisent l'envoi direct de documents entre magistrats de pays différents pour aller plus vite dans les enquêtes ou des dossiers d'instruction. Dr Babou Faye est pénaliste.
4: Elle garantit aussi l'efficacité de la justice à l'échelle internationale. Les autorités de l'État requis examinent la demande pour s'assurer de sa conformité.
3: La commission rogatoire internationale facilite la lutte contre la criminalité transnationale organisée, le blanchiment d'argent et le financement du terrorisme, la corruption, la cybercriminalité, entre autres.
4: Si la demande est jugée recevable, à partir de ce moment-là, les autorités de l'État requis vont procéder à l'exécution des actes sollicités. Elles peuvent procéder à l'audition des témoins ou de suspects, à des saisies de documents ou d'objets ou l'obtention d'informations bancaires. Une fois que les actes exécutés, les résultats sont transmis à l'État requérant par les mêmes canaux que ceux utilisés pour la transmission initiale de la demande. Le plus souvent, les actes d'instruction qui sont sollicités peuvent inclure l'audition de témoins ou de suspects qui se trouvent à l'étranger. La perquisition et la saisie de preuves matérielles, l'interception de communications, le gel ou la confiscation d'avoirs liés à des activités criminelles.
3: C'est tout pour votre chronique judiciaire. Merci d'avoir suivi. À jeudi prochain, nous parlerons de la délégation judiciaire.
2: À jeudi prochain, alors, Demba Diaw, et grand merci. Chronique à réécouter en podcast sur nos supports digitaux. Thank you.

0: Port-Étret.
1: Natal.
2: Port-Étret.
1: Natal.
3: Port-Étret, son nom rayonne désormais au-delà de la faculté de médecine, de pharmacie et des laboratoires. La professeure Alimatou Diop Ndiaye vient d'être honorée par les Center for Disease Control and Prevention des États-Unis. Son leadership dans le renforcement du système national de laboratoire du Sénégal est reconnu. Enseignante chercheuse à l'UQAD, chef du service de bactériologie, virologie d'Abbas Ndao, elle est aussi engagée dans la formation et le développement du leadership des femmes scientifiques. Portrait d'une pharmacienne qui a fait du laboratoire et de la transmission le cœur de son parcours, Abdoulaye Wad.
4: Énormément de joie, beaucoup de fierté.
0: Professeur Alimatou Diop Ndiaye, son visage a beaucoup circulé sur les réseaux sociaux. Elle a reçu les félicitations de toute la communauté universitaire en faveur des honneurs du CDC des États-Unis, Centers for Disease Control and Prevention.
4: Une distinction qui consacre le travail que nous faisons tous les jours dans le cadre de la lutte contre le VIH, dans le cadre de la formation du personnel, la réalisation des tests de diagnostic.
0: À l'hôpital Abbas Ndao, la pharmacienne colonelle dirige le laboratoire de bactériologie, virologie et de biologie moléculaire qui a récemment obtenu une accréditation pour les activités liées à la charge virale du VIH. Derrière cette reconnaissance, il y a une scientifique, mais aussi une enseignante. Elle enseigne à la faculté de médecine, de pharmacie et d'odontostomatologie de l'UQAD. Le docteur Djibi Diouf est un de ses anciens étudiants.
5: C'était un honneur de faire partie de ces étudiants parce qu'elle nous disait que quel que soit votre grade et rang, il faut être humble.
0: Aujourd'hui, l'un de ses défis est de consolider son travail au laboratoire avec une équipe qu'elle veut toujours plus performante, dans de meilleures conditions, un plaidoyer qu'elle ne cesse de porter.
4: Notre souhait vraiment, c'est de les voir avoir une situation un peu plus stable. L'autre souhait aussi, c'est peut-être que le laboratoire puisse bénéficier d'un environnement encore beaucoup plus adéquat.
0: Au-delà du laboratoire, professeur Alimatou Diop Ndiaye accompagne des femmes universitaires et chercheuses dans le développement de leur leadership, notamment à travers le programme EcoSN Gender Equity and Leadership. Cette distinction, professeur Alimatou Diop Ndiaye ne la revendique pas seule.
4: Je pense que si on en est arrivé là, c'est parce que nous avons eu des maîtres qui nous ont guidés. Tous nos maîtres de la faculté, en tout cas qui ont beaucoup contribué à ma formation. Le dédié aussi à toute l'équipe de notre laboratoire, parce que comme vous le savez, c'est un travail d'équipe. L'accréditation, ce n'est pas une personne qui peut y arriver. Donc, et bien sûr, à ma famille, qui ne nous voit pas souvent, mais voilà, qui est toujours là pour me soutenir.
0: Chercheuse, enseignante, responsable de laboratoire et mentor, la professeure Alimatou Diop Ndiaye voit déjà plus loin que cette distinction. Son ambition, consolider la qualité des laboratoires au Sénégal, renforcer leurs capacités et transmettre à la nouvelle génération une reconnaissance de plus pour cette scientifique à la double casquette, universitaire et militaire, mais surtout un parcours sénégalais au service d'un maillon essentiel de la santé publique, le diagnostic.
3: Merci beaucoup Abdoulaye Wad pour ce portrait à réécouter en podcast sur les plateformes digitales de la RTS. Il est 6h, passé de 27 minutes. Mesdames, Messieurs, une pause musicale à présent avec le concours technique de Céline Noël Diop et de notre programmateur Aline Diop. Je vous propose le titre Kelly du chanteur guinéen Soul Banks. Le titre est sorti ce mois d'août 2026. C'est le 8e d'une série de singles que Soul Banks a commencé à sortir depuis janvier de cette année. Souleymane Bangourad, à l'état civil, il a gagné le prix Découverte RFI de 2016. Il est l'époux de la chanteuse Manamba Kanté, fille de Mori Kanté, Kelly. Dans Salam Sénégal, excellente écoute à toutes et à tous.

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2: Le Focus Sport dans Salam Sénégal à 6h passées de 31 minutes et c'est avec Elhaj Tandra Ndiaye. Bonjour.
3: Bonjour Ndeye Fatou Ndiaye et bonjour à tous.
2: Alors pour démarrer du basketball, la fenêtre 4 des éliminatoires de la Coupe du Monde de FIBA débute cet après-midi.
3: Oui, cet après-midi, il s'agit de Qatar 2027 et ça se passe à Dakar Arena, là-bas à Diem Niadio. Les 12 joueurs choisis par Ngagne de Sagana Diop, le coach, sont connus et parmi les 4, il faut noter au poste 1 où on retrouve Jean-Jacques Boissy, le joueur qui évolue à Al Hilal Benghazi, c'est en Libye. Les Grecs, entre guillemets, avec Branko Badiou du Panathinaikos, et puis Mbaindiaye de l'Olympiakos, et puis le néophyte de la tanière, c'est Mamadou Ward, lui, c'est l'intérieur de l'équipe de la douane. D'ailleurs, c'est le seul joueur local. Écoutez justement cette analyse de Nicolas Boissy, notre consultant de basket ici à Radio Sénégal et surtout micro Radio Sénégal de Tierno Souleymane Diallo.
4: Le fait le plus visible, c'est qu'on peut noter que les cadres sont toujours là, mais il y a aussi presque une moitié de l'équipe qui est venue en renfort. Sur le secteur de la main, il y a Pape Ibrahim Ndiaye qui nous vient du championnat marocain et qui était là, qui a fait une très bonne saison cette année, qui vient en renfort sur Jean-Jacques et Branko. Sur le secteur des ailiers, on a aussi vu l'arrivée de Mohamed Gueye qui vient aider Pape Moustapha et Mbaye Diagne qui étaient déjà là. L'autre fait, c'est sur le secteur intérieur, on avait tendance à voir Badji et Fall Faye. Donc là, on a l'arrivée de Atuman Diagne qui s'impose bien en bon poste 5, mais aussi Mohamed Gueye qui nous vient de France, de Paris. Donc je dirais que c'est une liste de la stabilité, parce que ce qu'on avait tendance à voir, c'est que l'ensemble de nos points étaient détenus par le secteur des arrières. Donc je vois que le coach a envie en tout cas de stabiliser son jeu, que ce soit sur le secteur des arrières comme sur le secteur de l'intérieur. Mais aussi on a vu une équipe qui peut être capable de jouer vite en transition, parce que voilà, c'est pas des joueurs qui sont tellement big. Ce sont des joueurs qui pourront être capables en tout cas de jouer de très belles phases de transition. L'autre chose aussi à saluer, c'est l'arrivée de Amadou Ward qui nous vient de l'Ice Zone et qui a fait un très bon championnat cette année avec l'Ice Zone. C'est des choses à encourager. Ça montre aussi que voilà, dans notre championnat local, il y a des joueurs en tout cas qui évoluent bien et qui ont leur place dans l'équipe nationale. Même si Mohamed Ali Fall a été recalé, ce qu'on attend en tout cas de cette liste de 12, surtout la complémentarité, la combativité pour vraiment gagner ces phases qui se jouent à Dakar.
3: Voilà, Nicolas Boissy, notre consultant. En tout cas, on remarque que le secteur 5 est très bien et fourni. Le premier match, faut-il le rappeler, cet après-midi, ce sera face au pharaon d'Égypte.
2: Et football lors de chez nous à présent, tirage au sort ce soir de la Ligue européenne des champions.
3: Oui, et dommage, ce sera sans l'équipe du FC Lyon et Niakhaté, surpris justement par l'équipe, c'était face à la formation de Fenerbahçe, qui donc l'a remporté sur la marque de 2-1. En conférence Ligue, on reprend justement les droits cet après-midi avec les Allemands de Fribourg qui rencontrent l'équipe de Teruel, Monaco qui fait face à Gornik, le FC Copenhague qui reçoit l'Inter-Turc Maccabi Haïfa qui va affronter l'équipe de l'Atalanta Bergame en Liga Espagnole. Aujourd'hui, avec des matchs avancés, Celta Vigo qui fait face à Osasuna, le Barça qui reçoit l'Athletic Bilbao, et puis l'ennemi juré du Barça, il s'appelle le Real de Madrid, qui a tapé très fort hier, vainqueur de la Real Sociedad, 4-1. Kylian Mbappé est en net regain de forme. Il a donc signé un triplé.
2: Mercato pour terminer, ça bouge chez les internationaux,
3: oui,
2: de la tanière.
3: Exact, on commence par Elhaji Malick Diouf à Brentford pour 5 années. L'ex-latéral de West Ham United va passer justement ce jeudi sa visite médicale. Il veut rester en Premier League et ne veut pas entendre parler de Championship. Nicolas Jackson, lui, très proche de Aston Villa avec le carrousel des attaquants des Blues qui ne cesse de tourner. Mais attention, les Colchoneros là-bas de Madrid restent toujours intéressés et sont à l'appui pour enrôler l'attaquant des Lions du Sénégal. Bambadien, lui, a enfin trouvé un point de chute. Il s'agit bien sûr, après le fiasco de son transfert du côté de la Lazio Rome, l'ex-attaquant de Lorient et de l'Olympique de Marseille a signé pour 2 ans à l'Étoile Rouge de Belgrade. Alors là, il faut dire une destination inattendue et c'est tout pour le sport.
2: Merci beaucoup, Elhaj Tandra Ndiaye. À tout à l'heure dans les éditions en français et en Wolof pour la page des sports. Et à 6h passées de 35 minutes, la page Inter avec Migi Maram Diaye. Bonjour.
0: Bonjour Ndaï Fatou, bonjour également à tous les auditeurs de Radio Sénégal.
2: Alors, Guinée, la société civile exige une enquête indépendante après la découverte d'une fosse commune.
0: Oui, une fosse commune contenant 6 corps a été découverte dans le sud-est de la Guinée. Les victimes avaient les yeux bandés et les mains ligotées dans le dos selon les premiers constats. Une enquête a été annoncée, mais plusieurs organisations de défense des droits humains réclament une investigation indépendante, transparente et crédible avec l'appui d'experts guinéens et internationaux. Elle souhaite également que le Haut Commissariat de l'ONU aux droits de l'homme supervise le processus. Le FMDC évoque de son côté une trentaine de personnes portées disparues. La société civile appelle ainsi à faire toute la lumière sur ces affaires, à identifier les victimes et à établir d'éventuelles responsabilités. Écoutons à ce propos Alcéni Farinta, membre de la société civile guinéenne.
5: 6 corps d'hommes ont été découverts à Sabahouré. Ils avaient les yeux bandés, les mains liées et ont été retrouvés dans une fosse commune. Ce mode opératoire soulève de graves interrogations. C'est d'autant plus qu'en octobre 2025, une autre fosse commune a été identifiée dans la même préfecture, non loin de la base du groupement des forces spéciales. Nous prenons acte de l'ouverture de l'enquête annoncée par le parquet de Forikaria. Mais nous exigeons qu'elle soit indépendante, transparente et crédible, avec l'appui d'experts légistes nationaux et internationaux. Et c'est dans ce contexte même que nous appelons urgentement le Haut Commissariat des droits de l'homme en Guinée, Amnesty International, Human Rights Watch et la FDS à s'associer aux autorités locales et de veiller au bon déroulement de cette enquête pour que justice soit faite.
0: Vous venez donc d'écouter Alcéni Farinta, membre de la société civile guinéenne, au micro de nos confrères de Radio France Inter.

0: communiqué, les autorités congolaises affirment avoir pris des dispositions pour permettre aux étudiants de mener à bien leur cursus. Un responsable du M23 a également annoncé sur X qu'un dispositif était en cours de mise en place pour permettre aux étudiants de poursuivre leurs études.
1: Pour finir, Iran détruit à Dormuz un accord avec Oman, mais pas encore de règlement définitif.
0: Oui, les gardiens de la révolution iranienne annoncent un accord avec Oman sur concernant le détroit d'Ormuz, notamment sur la répartition des eaux et des revenus liés à la navigation. Téhéran affirme toutefois que la mise en œuvre de cet accord reste conditionnée à l'arrêt de ce qu'il considère comme les entraves américaines, une source iranienne de haut rang nuance cependant cette annonce. Les deux pays travaillent encore sur les détails de l'accord. Pendant ce temps, le premier ministre qatari Mohammed Ben Abdul Rahman Al Thani est attendu à Téhéran pour tenter de relancer les discussions entre l'Iran et les États-Unis. Dans le même temps, le président iranien assure que Téhéran résistera à la pression économique américaine, tandis que Benjamin Netanyahou exclut tout accord avec les responsables iraniens. L'armée iranienne affirme par ailleurs avoir restauré les systèmes d'armes qui ont été endommagées pendant la guerre et renforcé ses capacités militaires. Enfin, Donald Trump affirme ne pas croire que le guide suprême iranien soit mort. Selon le président américain, il aurait été grièvement blessé lors de la frappe qui avait tué son père.
1: Merci beaucoup, Migi Maram Diaye. C'était la page inter, mais vous revenez à 8h pour le grand entretien. Notre invité est Serigne Ahmadou Gaye, maître de conférence titulaire à l'université Alun Diop de Bombay.

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0: Il est 7h sur le réseau synchronisé de Radio Sénégal. Le journal, c'est avec vous, Hadi Fatou Bari. Bonjour.
1: Bonjour, Nefatou.
0: À la une, déclaration de politique générale, le Premier ministre prend date.
1: Le 1er septembre, Ahmadou Al-Aminoulo fera face aux députés à l'Assemblée nationale. Une plénière pour dévoiler sa feuille de route et espérer ainsi obtenir le vote de confiance des parlementaires. Avec près de 5 tonnes d'or produits par an et des dizaines de milliers d'emplois directs, créé. Le sous-secteur de l'orpaillage, c'est aussi quelques points négatifs. Insécurité, pollution, entre autres, une politique de numérisation lancée par l'État du Sénégal pour minimiser les pertes et renforcer la sécurité en zone aurifère. Également à la une, pèlerinage au lieu saint de la chrétienté. Le rendez-vous tant attendu a eu lieu hier à la place Saint-Pierre du Vatican. Une audience papale empreinte d'émotion pour les 350 pèlerins sénégalais.
0: Et dans la seconde partie de cette édition, le dossier société qui nous vient de Sédiou, réalisé par Tida Sané, la page des sports avec Elhaj Tandakhandiaye et la revue de presse de Dominique Kama. À toutes et à tous, bonjour et bienvenue.
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0: Baye Fatou Ndiaye. Édition mise en onde par Céline Noël Diop et Aram Fall Kone. Assemblée nationale, le chef du gouvernement y est attendu.
1: Ce sera mardi prochain, 1er septembre. Ahmadou Al-Aminoulo, face aux députés, va faire sa DPG, la déclaration de politique générale. Une séance plénière au cours de laquelle il va exposer les orientations et les priorités de l'exécutif à court et moyen terme. Exposé qui sera suivi d'un débat pouvant déboucher sur un vote de confiance à la demande du chef du gouvernement qui, je le rappelle, a été nommé le 25 mai dernier à la suite de la dissolution du gouvernement dirigé alors par Ousmane Sonko. La déclaration de politique générale est un exercice constitutionnel prévu par l'article 55 de la Constitution.
0: Et on reparle, Hadi, du Gamou célébré dans la nuit du mardi à hier, mercredi. C'est d'ailleurs hier que la cité religieuse de Tiena a tenu sa cérémonie officielle.
1: Et c'était en présence du Khalife général Baye Hassan Seck et du représentant du gouvernement, le ministre de l'Intérieur et de la Sécurité publique, Mohamedou Martar Cissé. Retour aux valeurs islamiques et respect des institutions. Voilà les grandes lignes des discours tenus par les deux hommes. Retour sur cette dernière note de la 147e édition du Gamou de Tienaba avec Pape Mamadou Ndao.
3: Après Tivavan, le ministre de l'Intérieur et de la Sécurité publique a fait cap sur Tienaba pour assister à la cérémonie officielle du Maulou dans le fief de Mam Amari Ndak Seck où l'on célébrait la 147e édition du Gamou. Mohamedou Mokhtar Cissé a demandé aux populations de s'inspirer des bonnes pratiques du prophète et du fondateur de cette cité.
4: Le prophète nous a enseigné que nous devions aimer notre prochain. Je pense que pour le président de la République, c'est clair. Si on pouvait se comporter comme tel, on éviterait les problèmes souvent inutiles. Il faut prier pour qu'on soit plus solidaire, plus complice et honnête dans nos relations pour être des citoyens modèles.
3: Le Khalife général de Tienaba, Baye Hassan Seck, abonde dans le même sens, demande plus de respect pour les anciens et souhaite que l'intérêt commun soit mis au devant.
4: Nous souhaitons apporter notre partition dans la recherche de la paix sociale. Nous, les familles religieuses, nous serons là pour jouer notre rôle. Afin de renforcer la stabilité, on ne fera jamais quelque chose qui va déstabiliser ce pays.
3: Cette cérémonie officielle boucle ce Gamou organisé dans la cité de Mam Amari Ndak Seck. Dans cette localité, on attend aussi que l'agriculture et l'élevage puissent être accompagnés pour booster un peu plus l'économie locale. Pape Mamadou Ndao Thiès pour Radio Sénégal.
0: Merci Pape Mamadou Ndao. Religion toujours à plus de 5000 km de chez nous. Les fidèles chrétiens sénégalais poursuivent leur pèlerinage et la journée d'hier restera pour bien longtemps dans leurs esprits.
1: C'est certain. La raison est qu'ils ont rencontré le pape Léon XIV, une audience papale d'une heure, mais qui les laisse tous émus. Reportage à la basilique Saint-Pierre de Rome avec notre envoyé spécial, Benoît Badjan.
5: C'est le jour tant attendu par les pèlerins sénégalais à l'étape de Rome. Drapelés aux couleurs nationales à la main, ils sont tous habillés de tissu à l'effigie de Saint François d'Assise pour ce jour mémorable, rencontrer le pape Léon XIV.
6: Emmanuel Camara, paroisse Saint-Jean-Paul II. C'est une grâce, très proche du pape, il nous a serré la main, mais vraiment c'était des moments formidables.
7: Hermine Badjan, du diocèse de Jigensho, de la paroisse des Saints-Martyrs de l'Ouganda. Vraiment ému en voyant le pape, vraiment ému.
8: Jacques François Diata, je suis de la paroisse Saint-François d'Assise de Kemosa, la paroisse des merveilles. Je suis très ému. Le pape, d'habitude, je le voyais comme ça à la télé, mais je rends vraiment grâce à Dieu parce que c'est une grâce.
7: Action de grâce.
9: Un grand merci au Seigneur, là, face à face. Depuis que je suis venu, je verse des larmes, mais des larmes de joie.
10: Père Eric Anité, du diocèse de Kalda, en mission à Velingara. Nous avons eu la grâce d'être près du Saint-Père. C'est immense la joie qui nous anime en ce moment parce que c'est une première d'être dans cette basilique avec le Saint-Père. La joie est immense et nous rendons grâce à Dieu pour cela.
5: À la fin de l'audience papale de ce mercredi 26 août qui a duré une heure, les pèlerins de justice et de paix ont aussi eu la grâce de recevoir la bénédiction apostolique de Léon XIV. Benoît Badjan, à la Basilique Saint-Pierre de Rome pour Radio Sénégal.
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0: À 7h, passé de 6 minutes, structuration du sous-secteur de l'orpaillage, l'État lance la procédure.
1: Une cartographie complète des acteurs est ainsi attendue, histoire de lutter efficacement contre l'exploitation illicite des ressources naturelles, de protéger l'environnement et surtout de préserver la quiétude et la sécurité des populations des zones aurifères. Les précisions de Younous Diédjou.
11: Les statistiques révèlent que le sous-secteur de l'orpaillage génère plus de 25 000 emplois et produit au moins 4,5 tonnes d'or par an. Seulement, ce potentiel socio-économique cache beaucoup d'externalités négatives qui, à terme, plombent la quiétude de la zone sud-est. Abosso est le directeur régional des mines et de la géologie de Kédougou.
12: Malheureusement, cette production échappe au contrôle de l'État, échappe au circuit de commercialisation. Et à côté également de ces biens socio-économiques, on a également des externalités négatives sur le plan environnemental, avec la destruction, la déforestation, sur la pollution également des eaux qui peuvent entraîner des problèmes de santé publique avec l'usage du mercure et du cyanure.
11: Pour juguler ces mots, les forces de défense et de sécurité sont sur le qui-vive. Ils démantèlent régulièrement les sujets irréguliers, créant parfois des tensions avec les acteurs. C'est pourquoi l'État a octroyé 6 couloirs destinés à l'orpaillage et compte obliger tous les acteurs à se formaliser. Abousso.
12: C'est la première étape, l'identification des acteurs. On a pu créer une base de données de plus de 12 000 orpailleurs. Mais l'étape qu'on va commencer la semaine prochaine, c'est l'enrôlement des orpailleurs.
11: À terme, l'État veut extirper le sous-secteur des circuits économiques illicites et conjurer toute menace environnementale et sécuritaire, surtout dans une zone où les équilibres sont encore fragiles. Kédougou, Younous Diédjou pour Radio Sénégal.
0: Merci Younous Diédjou. Du côté du Fouladou, le ministre de l'Agriculture, de la Souveraineté Alimentaire et de l'Élevage y était dans le cadre de sa tournée nationale.
1: L'occasion que n'a pas manqué les agents du Centre de Recherche Zootechnique de l'ISRA de Kolda pour exposer leur doléance à l'autorité. Entre insuffisance de personnel et d'outillage adapté, ils peinent à mener à bien leur mission. Emmanuel Boubayanga.
13: L'Institut sénégalais de recherche agricole ISRA de Kolda peine à accomplir ses missions fondamentales. Les agents de l'ISRA ont listé ses doléances lors de la tournée du ministre de l'Agriculture, de la Souveraineté Alimentaire et de l'Élevage.
14: De nous accompagner dans l'outillage, équipement plus adapté. On est des chercheurs et les équipes ne sont pas très complètes. S'il y a un chercheur en phytopathologie, un technicien ou ingénieur agronome qui est adapté, ça peut faciliter quand on va partir en milieu paysan.
15: Notre défi, c'est la sécurité. Du domaine. En 2003, il faisait 1920 hectares. Les 50% sont en train d'être habités. On est autour de 1200-1300 hectares. Donc on a perdu 500. On va protéger ce qui reste. Si l'espace est réduit, on ne pourra plus élever nos animaux. Avant, le cerf était compartimenté en parcelles. Et on savait le nombre d'animaux qu'il faut pendant tant de jours. Maintenant, tout ça, ce n'est plus possible. Donc ce qu'on veut, c'est, monsieur le ministre, au moins sécuriser.
16: Les animaux ont des difficultés de nourriture.
13: Le ministre de l'Agriculture, Dr Cheikou Omar Ba, les a rassurés que des solutions seront apportées à leurs difficultés.
16: Président, la République a pris
17: les décisions de vos actes. Le Premier ministre nous a donné des orientations fermes que dès la semaine prochaine, nous devons tenir une réunion sur la situation de l'ISRA. Nous sommes convaincus que l'ISRA a un rôle important à jouer et nous devons l'aider à atteindre ce rôle. Aujourd'hui, on a parlé de l'assiette foncière de l'ISRA. Nous avons reçu des instructions de Son Excellence le Président de la République pour aujourd'hui faire le point sur le patrimoine du ministère de l'Agriculture, de la Souveraineté alimentaire et de l'Élevage. Et dans ce patrimoine, nous devons regarder aussi l'assiette foncière de l'ISRA. Sur la question de l'amélioration génétique, il y a plusieurs formules. On peut améliorer génétiquement.
13: Kolda, Emmanuel Boubayanga pour Radio Sénégal.
0: Et nous restons à Kolda, véritable booster économique. La filière anacarde fait toutefois face à quelques défis à Djibari.
1: Oui, un besoin de renouvellement des plantations et des semences plus rentables sont entre autres orientations, quelques orientations déclinées par les acteurs de l'interprofession basée à Kolda, la région étant une importante zone de production du cajou. Samba Baldé.
18: Au Sénégal, les plantations d'anacarde sont vieilles. Pour inverser la tendance, le ministère de l'Industrie et du Commerce se tourne vers une variété costaricaine pour améliorer les rendements. Ousmane Ka, coordinateur du projet Compétitivité de l'anacarde au Sénégal.
19: Ces plants de variété costaricaine distribués dans le cadre du projet PACAS permettront non seulement de procéder à un renouvellement de nos plantations, mais aussi d'améliorer notre niveau de rendement qui est très faible.
18: C'est dans ce sens qu'on sent d'anacarde d'un hectare de référence est expérimenté à Bignarabé où l'Edil plaide pour la mise en place des unités de transformation. Kabadjaou.
20: Je demande de nous faire des unités de transformation parce que ici la commune de Bignarabé, ça fait une production de 1000 tonnes par an.
18: Le coordinateur Ousmane Ka rassure le maire de Bignarabé.
19: Nous avons remis au GIE de Kamarokunda une ligne de transformation semi-artisanale qui a une capacité de 3 tonnes de noix brutes.
18: Le président de l'interprofession Cajou du Sénégal, ICAS, Boubacar Konta.
21: Le Sénégal exporte en termes de valeur 100 milliards en termes d'anacarde. 100 milliards, Kolda, on parle de plus de 30 milliards dans ces 100 milliards. Mais on perd 700 milliards si l'anacarde a été transformée. Et en exportant aussi la matière brute, on est en train d'exporter l'emploi. Nous voulons faire comprendre aux jeunes que dans leur sang anacardé, ils peuvent y vivre.
18: 3000 plants d'anacarde vont être mis en terre dans la commune de Bignarabé par ICAS Medina Yerofula Samba Baldé pour Radio Sénégal.
0: Merci beaucoup Samba Baldé. C'est cet élément qui met fin à votre journal Adji, le rappel des principaux titres.
1: Elle a une déclaration de politique générale. Le Premier ministre prend date le 1er septembre. Ahmadou Al-Aminoulo fera face aux députés. Une plénière pour dévoiler sa feuille de route et espérer ainsi obtenir le vote de confiance des parlementaires. Avec près de 5 tonnes d'or produits par an et des dizaines de milliers d'emplois directs créés, le sous-secteur de l'orpaillage, c'est aussi quelques points négatifs. Insécurité, pollution, entre autres. Une politique de numérisation lancée par l'État du Sénégal pour minimiser les pertes et renforcer la sécurité en zone aurifère. Également à la une, pèlerinage au lieu saint de la chrétienté. Le rendez-vous tant attendu a eu lieu hier à la place Saint-Pierre du Vatican. Une audience papale empreinte d'émotion pour les 350 pèlerins sénégalais.
0: Merci beaucoup Adji Fatou Barry. Vous revenez à 9h pour une synthèse de l'actualité. Mesdames, Messieurs, Serigne Ahmadou Gaye, maître de conférence titulaire à l'Université Alun Diop de Bombay est l'invité du grand entretien de Salam Sénégal. C'est à partir de 8h par téléphone avec Migi Maram Diaye. La suite du journal, la revue de presse de Dominique Kama, le dossier société à Sédiou. Les populations du Boudjé, du Pakao et du Diassing réclament la reprise immédiate des travaux de la boucle du Boudjé. C'est que l'arrêt de ces travaux empêche les riverains de se déplacer correctement. À cela s'ajoutent les difficultés d'approvisionnement en eau potable.
22: Nous continuons à puiser de l'eau dans les puits, faute de robinet. C'est une activité pénible et vraiment éprouvante. Mais que faire? Nous n'avons malheureusement pas le choix.
0: Voilà, dossier à suivre après la page des sports.
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0: C'est avec Elhaj Tandakh Ndiaye, bonjour.
3: Bonjour à vous, Ndeye Fatou Ndiaye.
0: En ouverture du basketball, la fenêtre 4 des éliminatoires de la Coupe du Monde de FIBA débute cet après-midi.
3: Oui, exactement, à partir de 18h30, il s'agit de Qatar 2027, ça se passe à Dakar Arena. Les 12 choisis par le coach de Sagana Diop sont connus depuis hier et parmi les 4 de cette équipe, on retrouve Jean-Jacques Boissy, habitué de la tanière, il est d'Al Ali Benghazi en Libye. Les Grecs, entre guillemets, il s'agit de Branko Badiou, mais il est du Panathinaikos, mais aussi Mbaïngaï, lui, il est de l'Olympiakos Le Pirée. Le Néo-Lyon, il s'agit bien sûr de Mamadou Ward, l'intérieur de l'équipe de l'AS Douane, il est le seul joueur local d'ailleurs. Écoutez cette analyse signée Nicolas Boissy, c'est donc notre consultant de basketball au micro Radio Sénégal de Tierno Souleymane Diallo.
4: Le fait le plus visible, c'est qu'on peut noter que les cadres sont toujours là, mais il y a aussi presque une moitié de l'équipe qui est venue en renfort. Sur le secteur de la main, il y a Pape Ibrahim Ndiaye qui nous vient du championnat marocain et qui était là, qui a fait une très bonne saison cette année, qui vient en renfort sur Jean-Jacques et Branko. Sur le secteur des ailiers, on a aussi vu l'arrivée de Mohamed Gueye qui vient aider Pape Moustapha et Mbaye Diagne qui étaient déjà là. L'autre fait, c'est sur le secteur intérieur, on avait tendance à voir Badji et Fall Faye. Donc là, on a l'arrivée de Atuman Diagne qui s'impose bien en bon poste 5, mais aussi Mohamed Gueye qui nous vient de France, de Paris. Donc je dirais que c'est une liste de la stabilité parce que ce qu'on avait tendance à voir, c'est que l'ensemble de nos points étaient détenus par le secteur des arrières. Donc je vois que le coach a envie en tout cas de stabiliser son jeu, que ce soit sur le secteur des arrières comme sur le secteur de l'intérieur. Mais aussi, on a vu une équipe qui peut être capable de jouer vite en transition parce que voilà, c'est pas des joueurs qui sont tellement big. Ce sont des joueurs qui pourront être capables en tout cas de jouer de très belles phases de transition. L'autre chose aussi à saluer, c'est l'arrivée de Amadou Wad qui nous vient de l'AS Douane et qui a fait un très bon championnat cette année avec l'AS Douane. C'est des choses à encourager. Ça montre aussi que voilà, dans notre championnat local, il y a des joueurs en tout cas qui évoluent bien et qui ont leur place dans l'équipe nationale. Même si Mohamed Ali Fall a été recalé, ce qu'on attend en tout cas de cette liste de 12, surtout la complémentarité, la combativité pour vraiment gagner ces phases qui se jouent à Dakar.
3: Voilà, et il faut rappeler que le coup d'envoi de ce match inaugural à partir de 18h30 entre Sénégalais et Égyptiens.
0: Parlons football à présent de chez nous ce soir, le tirage au sort de la Ligue européenne des champions.
3: Oui, un tirage au sort sans justement le FC Lyon, le club de Niakhaté, et donc qui a été surpris au barrage par l'équipe de Fenerbahçe. C'est l'équipe turque qui l'a battu 2-1. Mais retenons qu'en conférence Ligue cet après-midi, une conférence qui reprend ses droits, les Allemands de Fribourg qui vont rencontrer Teruel avec Monaco également qui fait face à l'équipe de Gornich, le FC Copenhague face à l'Inter turc Maccabi Haïfa qui va affronter l'équipe de l'Atalanta Bergame. Et aujourd'hui en Liga espagnole, un match avancé avec Celta Vigo qui fait face à Osasuna, le Barça qui reçoit l'Athletic Bilbao et puis l'ennemi juré, il s'agit du Real de Madrid hier, a tapé très fort en dominant l'équipe de, c'est donc son adversaire, il s'agit bien sûr de la Real Sociedad, le score 4-1 avec un triplé de Kylian Mbappé.
0: Mercato, ça bouge chez les internationaux de la tanière.
3: Oui, on commence par Elhaji Malik Diouf à Brentford. Pour 5 ans, l'ex-latéral de West Ham United va passer ce matin la visite médicale. Il veut rester en Premier League pour éviter justement de parler de Championship. Nicolas Jackson, très proche de Aston Villa avec le carrousel des attaquants des Blues de Chelsea. Et donc, ça tourne en ce moment. Mais attention, puisque les Calçoneros là-bas, il s'agit de l'Atlético Madrid, est très très intéressé et continue de pousser encore une fois pour enrôler l'attaquant des Lions du Sénégal. Bambadien, lui, a enfin trouvé un point de chute après le fiasco de son transfert du côté de la Lazio de Rome. L'ex-attaquant de Lorient, mais aussi de l'Olympique de Marseille, a signé pour 2 ans à l'Étoile Rouge de Belgrade 1. C'est donc une destination inattendue pour le garçon.
0: Voilà, parlons des JOJ à présent.
3: Exactement, les JOJ à quelques jours des Olympiades de la jeunesse, il faut dire que l'effervescence n'est pas encore chez bon nombre de la population. Est-ce que ceci s'explique par cette absence peut-être d'engouement chez les Sénégalais? En tout cas, les avis sont partagés entre politique et conjoncture économique. Suivons les réactions dans ce reportage signé Alissa Pereira.
6: Les Jeux Olympiques de la jeunesse approchent, Dakar s'apprête. Achèvement de chantier, désencombrement de l'espace public, embellissement. La capitale sénégalaise joue contre la montre. Seul hic, l'engouement populaire.
7: Je ne tiens pas exactement la date. J'ai entendu que c'est dans les...
8: On est en train de voir les travaux aussi qui bougent et ça s'annonce. C'est bientôt, je pense. Malheureusement, je ne connais pas encore la date.
6: Aucune information là-dessus?
8: Non, non, j'en ai pas.
6: Vous savez même pas la date?
23: Je ne sais même pas. Les gens ne pensent pas à ça, quoi.
6: Des Dakarois s'expriment.
23: C'est mal informé, il y a la politique aussi. Faire beaucoup de publicité sur ça pour que les gens puissent se retrouver, quoi. Mais actuellement, ils ne se retrouvent pas. Hein.
24: Ouais, parce que la politique a pris le dessus.
23: Que de la politique, c'est terminé. Hein.
7: Malheureusement, notre actualité quotidienne est très polluée par les choses politiques. On ne parle que de politique.
25: Des affiches de communication, oui. Utiliser les stars comme du Sundur Omar Fenn, ça, pour qu'ils fassent les communications, la publicité et tout.
6: C'est une première en Afrique. Dakar accueille les Jeux Olympiques de la jeunesse du 31 octobre au 13 novembre 2026.
3: Voilà, et chacun son point de vue, Ndeye Patoudiaye. En tout cas, les Olympiades, on est à quelques encablures. Alors, on y verra beaucoup plus clair, hein. De toutes les façons, c'est une première dans les annales du continent africain.
0: Avec le service sport de Radio Sénégal. Merci, Elhaj Tandakhan Ndiaye, c'était la page des sports.
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0: Le dossier société, l'arrêt des travaux de construction de la boucle du Boudjé plonge à nouveau les populations locales dans l'isolement. Mauvais état des pistes, pénurie d'eau potable, absence de réseau téléphonique, le quotidien des riverains vire au calvaire du Boudjé au Diassing en passant par le Paka où les habitants réclament la reprise immédiate du chantier pour désenclaver enfin la région de Sédiou. C'est l'objet du dossier signé Etida Sané.
26: Le lancement en 2021 des travaux d'aménagement de la boucle de Boudjé, ici à Sédiou, longue de 81 km, avait suscité beaucoup d'espoir chez les populations des 6 communes bénéficiaires, dont Bambali. Seulement depuis lors, rien n'est fait. Seule la piste est tracée, les travaux sont à l'arrêt. Les habitants de ces villages à fortes potentialités agricoles se déplacent toujours difficilement. Surtout en cette période d'hivernage où l'état de la route occasionne souvent des accidents. Vieux Mané, habitant du village de Touba Boudjé, revient sur les difficultés.
27: Les routes sont dans un mauvais état et la situation devient particulièrement difficile pendant l'hivernage. L'état de la boucle favorise les accidents et complique nos déplacements. Nous sommes vraiment à bout et souhaitons une amélioration rapide de la situation.
26: L'état de la boucle rend également difficile les évacuations sanitaires, surtout pour les femmes enceintes d'Adonia, infirmière chef de poste de Djirédji.
28: Par rapport à l'hivernage aussi, ça pose problème parce que les routes ne sont pas praticables. On a beaucoup de problèmes, surtout entre le mois de juillet jusqu'au mois de septembre. On a beaucoup de problèmes pour rattraper les femmes. Djirédji polarise 22 villages, surtout les zones mobiles. On part, les accouchés viennent au niveau du poste, on les réfère au niveau de Bambali. Et ça pose beaucoup de problèmes par rapport à la population. Parfois, les moyens ne sont pas réunis. On est obligé de référer la patiente pour qu'au moins l'enfant puisse survivre.
26: Au-delà du problème de mobilité, beaucoup de villages qui se trouvent sur cet axe sont en cours d'électrification. Cependant, la majorité d'entre eux n'ont toujours pas accès à l'eau, toujours pas de robinet au niveau des maisons. Au village de Touba Boudjé, les femmes continuent de s'approvisionner au puits.
22: Nous continuons à puiser de l'eau dans les puits, faute de robinet. C'est une activité pénible et vraiment éprouvante. Mais que faire? Nous n'avons malheureusement pas le choix.
26: Émettre un appel dans ces localités enclavées est très difficile. Le réseau téléphonique et l'internet font défaut. Les mairies, malgré leurs faibles moyens, font de leur mieux pour soulager les populations avec l'appui des partenaires. partenaires, les maires attendent avec impatience la reprise des travaux de construction de la boucle de Boudié. Yaya Biaye, troisième adjoint au maire de la commune de Djirédji.
5: Ouais, la mairie est en train de faire des tracasseries parce que certains projets, avec nos maigres revenus, on ne peut pas le faire. C'est seulement l'État qui peut nous aider à réaliser ces infrastructures-là. Quand tu parles de la route Boudié, c'est l'État. Les pistes de production, la mairie avait initié avec Pakassel, je pense bien. Certaines voies ont dégagé dans la commune.
26: Seyou, une région à forte potentialité agricole, l'arachide, le riz, le fognon, le mil sont des cultures de choix, mais le manque de matériel agricole freine les efforts des paysans. Le bitumage de la boucle de Boudié va permettre de relancer l'économie de la région. Tida Sané Seydou, Radio Sénégal.
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0: À 7h, passé de 24 minutes, et c'est avec Dominique Kama. Bonjour.
9: Bonjour, Ndaye Fatou Ndiaye.
0: Proposition de loi sur les crédits spéciaux, le Conseil constitutionnel déclare le texte irrécevable.
9: Le gouvernement conforté barre en une le soleil. Les sages corrigent Pastef, renchérit le quotidien Lhassa. La sentence est tombée. Les 7 sages du Conseil constitutionnel ont déclaré irrecevable la proposition de loi relative au régime juridique des crédits spéciaux, rapporte notre confrère Aliou Diouf. Pour rappel, l'Assemblée nationale avait inscrit à l'ordre du jour de sa première session extraordinaire de l'année 2026, selon la procédure d'urgence, plusieurs textes dans cette proposition de loi. Celle-ci avait été adoptée en commission et devait être examinée en séance plénière le mercredi 19 août dernier. Mais avant son examen en plénière, le gouvernement avait soulevé une exception d'irrecevabilité. Dans un communiqué de presse, l'exécutif estimait que certaines dispositions de la proposition de loi relevaient du domaine réservé au pouvoir réglementaire conformément aux articles 67 et 76 de la Constitution. Et face à cette divergence, le gouvernement avait décidé de saisir le Conseil constitutionnel. Dans sa saisine, le gouvernement demandait aux sages de déclarer irrecevable la proposition de loi. Le Conseil constitutionnel a finalement tranché en faveur de l'exécutif. En déclarant le texte irrecevable, les 7 sages consacrent ainsi la position défendue par le gouvernement.
0: Et le chef du gouvernement sera devant les députés le 1er septembre prochain pour sa déclaration de politique générale.
9: Cette DPG sera la première du Premier ministre depuis sa nomination le 25 mai dernier. L'exercice permettra à Ahmadou Al-Aminoulo de présenter devant la représentation nationale les grandes orientations et priorités de l'action gouvernementale. L'exercice devrait notamment s'appuyer sur les 4 axes du référentiel Sénégal 2050 avec un accent particulier sur les objectifs fixés à l'horizon 2029. Celui-ci est suivi d'un débat et peut, à la demande du chef du gouvernement, donner lieu à un vote de confiance conformément aux dispositions constitutionnelles selon le site du Quotidien National.
0: Élection locale, le parti Pastef saisit le ministre de l'Intérieur et la Sénat avec ampliation au président de la République.
9: Dans un communiqué, le parti d'Ousmane Sonko explique que cette démarche est une demande formelle de déclenchement du processus électoral territorial. Selon Pastef, les patriotes toujours, les conseillers départementaux et municipaux ont été élus le 23 janvier 2022 pour un mandat de 5 ans et le code électoral impose que le renouvellement intervienne dans les 30 jours précédant l'expiration de ces mandats et que le scrutin se tienne un dimanche. La dernière date légalement possible est donc le dimanche 17 janvier 2027. Malgré ces dispositions, Pastef note à ce jour que le décret de fixation de la date des élections territoriales déclenchant la mise en œuvre des opérations électorales n'a pas été pris. En plus, l'arrêté du ministre chargé des élections fixant le montant de la caution après consultation des parties prenantes au plus tard 150 jours avant la date du scrutin n'a pas été publié. Le parti du président de l'Assemblée nationale réaffirme son attachement indéfectible au respect du calendrier électoral et prévient qu'il utilisera toutes les voies républicaines et juridictionnelles pour le respect du droit.
0: Merci beaucoup Dominique Kama. La revue de presse met un terme à ce journal réalisé par Demba Diao, Joseph John. Coordination, Papa Malik Ndao et Elisabeth Kanye Sarr, technique Céline Noël Diop, Aram Falcone, Ousmane Diop, production Modu Diop, logistique Diop Serigne Touba. Mesdames, messieurs, gardez l'écoute dans deux minutes. Ribari avec Oulaye Kana.

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0: 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disons dépasser ou transcender donc un texte juridique
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0: 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Cela vraiment c'est pas souhaitable dans ce pays. Donc quand tu le vois, mais vraiment c'est trop tôt sur la base effectivement donc de la doctrine politique, nous nous voyons actuellement crise institutionnelle comme nous l'avons parce qu'il y a un minimum aujourd'hui de dialogue qui existe et il y a aussi des choses qui se passent. Il y a mais jamais un dialogue. 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
1: d'accord alors merci beaucoup nous sommes avec Serigne Ahmadou Gaye Ndaye Fatou Ndiaye maître de conférence titulaire à l'université Aline Diop de Bambey. Il est également politiste. Nous allons analyser avec lui trois questions concernant l'actualité parlementaire surtout. Alors, le Conseil constitutionnel a une nouvelle fois pris une décision qui n'est pas, disons, favorable à l'Assemblée nationale. C'est la quatrième décision si on regarde dans le rétroviseur également. Alors, quels sont les enseignements surtout que nous devons tirer donc de cette nouvelle décision prise? Est-ce que l'Assemblée nationale s'est bien préparée avant de faire des propositions de loi? Quel est votre avis là-dessus?
0: Alors, merci beaucoup. Moi, je pense que d'abord, il faut saluer la décision qui a été rendue par le Conseil constitutionnel. Donc, qui est quand même une décision très motivée et qui repose effectivement donc sur des questions de... En tout cas, tous les points soulevés de censure de cette proposition de loi sont corrects, sont juridiquement irréprochables. Que ce soit les arguments tirés de l'article 67, tirés de l'article 76 de la Constitution, ou encore même de l'article 83, ou même le règlement intérieur, le règlement général de la comptabilité publique, article 118, ce sont des arguments juridiquement irréprochables. Mais peut-être ce qui est curieux dans la décision, c'est que, en déclarant irrecevable, eh bien, le Conseil constitutionnel a examiné au fond la proposition de loi. Or, justement, donc, quand on parle de recevabilité sur le plan forme, c'est qu'on ne doit même pas aller dans le fond. Donc, et ça, quand même, c'est... Mais au-delà de ça, il y a des enseignements à tirer. Donc, premièrement, malgré cet activisme législatif, pour moi, qui est salutaire, parce que quand même, pour la première fois, on assiste à des propositions de loi. Parce que dans l'histoire du Sénégal, les projets de loi sont plus importants que le nombre, que les propositions de loi. Souvent, les propositions de loi qui ont été faites dans le temps, ou bien dans le passé, ce sont des lois scélérates. C'est-à-dire vraiment des lois, malheureusement, qui ne vont pas dans le sens de la consolidation de la démocratie et de l'état de droit, mais plutôt dans la déconsolidation, comme disait l'autre. Mais aujourd'hui, eh bien, on voit que quand même nous avons des propositions de loi. Même sur le fond, quand même, ce sont des propositions qui sont salutaires parce que ça va dans le sens de la modernisation et de l'adaptation des lois. Mais c'est la manière, c'est la procédure moi, qui pose difficulté. Ce qui veut dire quoi? Ce qui veut dire qu'il y a un manque de lucidité et de sérénité de la part, effectivement, du législateur et qu'il faudra corriger. Et le Conseil constitutionnel a rappelé de façon très pédagogique que le droit, comme on dit, comme le disait l'autre, c'est un produit dangereux. Il faut se méfier. Les procédures sont à maîtriser. Et justement, c'est cet enseignement-là aussi qu'il faudra tirer. Et s'il y a un activisme législatif, il y a aussi quand même le pouvoir de régulation du Conseil constitutionnel qui est là et qui devient de plus en plus audacieux. Et effectivement, donc, il faudra y voir ça. Et tous les arguments, que ce soit les 4 décisions qui ont été rendues défavorables à l'Assemblée nationale et peut-être un qui a été favorable pour lui, par exemple, c'est le cas de l'élection du Premier ministre de l'époque, eh bien, moi, je considère que si on fait une analyse globale, ce sont des décisions correctes, fondées donc en droit, très bien argumentées, argumentées et argumentatives. Et pour moi, je pense que sur cette question-là, il y a lieu quand même à ce que le législateur puisse encore davantage avoir un peu de lucidité et de sérénité et essayer véritablement donc de faire de garantir, parce que c'est la forme qui garantit le fond en droit. Mmh. C'est extrêmement important. La forme, la procédure doit être respectée. D'accord. Et ça, c'est le doyen Kaboni qui le disait. Mmh.
1: Alors, est-ce que cette nouvelle décision également ne pose pas un autre débat, le débat qui concerne le pouvoir réel de l'Assemblée nationale au Sénégal? Quel est son pouvoir réellement face à l'exécutif, bien
0: non,
1: sûr?
0: Non, pour moi, le pouvoir, il n'y a pas dans le régime que nous avons actuellement, le régime qui est en vigueur, qui est dans notre constitution. L'Assemblée nationale ne peut pas avoir un pouvoir plus que le gouvernement. Ce n'est pas possible. Tout à l'heure, j'ai dit que pratiquement il y a 20 articles, 30 articles qui sont sur les 103 articles de la Constitution. Il y a 103 articles, presque 30 articles donc, qui sont consacrés au président de la République. C'est le président de la République qui a tous les pouvoirs. Donc, l'Assemblée nationale a des pouvoirs, mais ces pouvoirs sont limités au nombre de 5. Et même ces 5 pouvoirs, que ce soit présentation, contrôle, évaluation des politiques publiques ou encore même législation, tous ces pouvoirs-là sont encadrés. Je vous donne juste un exemple. Prenons l'article 67. Dans l'article 67, en substance, la Constitution fixe les domaines pour lesquels l'Assemblée nationale est compétente. Et il ne faut pas aller au-delà de ça. Si elle va au-delà de ça, l'article 483 dit que si une proposition ou un amendement rentre dans le domaine réglementaire, où on considère que, on doit déclarer la loi irrecevable. Et c'est ce qui s'est passé aujourd'hui. C'est pour vous dire que le domaine est très restrictif. Le domaine réglementaire est très extensif. Et le domaine réglementaire relève, bien entendu, du gouvernement. Et voilà, on peut aujourd'hui dire que, oui, l'Assemblée nationale. C'est vrai, les gens confondent le phénomène majoritaire, la majorité parlementaire, au texte juridiquement consacré. Oui, on peut avoir une majorité parlementaire, voter toutes les lois selon une procédure. Mais il n'en demeure pas moins qu'il y a un certain nombre de le président de la République est la clé de voûte des institutions. Il est devant les procédures et aussi derrière, parce que c'est lui aussi qui promulgue. Et il a aussi la possibilité de faire des amendements par le biais de son gouvernement ou même par lui-même. Déférer donc une loi. Donc c'est pour dire que, effectivement, dans le régime où nous sommes, l'Assemblée nationale a une majorité, oui, peut-être parlementaire, un pouvoir peut-être réel en termes de votation, en termes de procédure, en termes de proposition, mais le pouvoir exécutif a le véritable pouvoir qui fait d'arrêter une procédure, soit de l'annuler une procédure, soit même de bloquer une procédure. Toutefois, qu'il y ait effectivement donc des arguments qui viennent en faveur.
1: Alors, oui, on termine avec cette toute dernière question concernant le Premier ministre Al-Amin Lo qui est attendu le mardi à l'Assemblée nationale pour sa déclaration de politique générale. Tout à l'heure, vous n'avez pas confirmé la crise institutionnelle pour le moment, c'est prématuré à votre avis, mais une éventuelle motion de censure contre le Premier ministre pourrait contribuer à accélérer les tensions, n'est-ce pas?
0: Ah oui, c'est un pari risqué, hein. C'est un pari risqué, mais c'est dans la marche normale d'une démocratie, parce que c'est la Constitution qui fait obligation au Premier ministre de faire sa déclaration de président. Là, on n'y peut rien. Il faut qu'il, au nom de la courtoisie et de la civilité démocratique, il faut qu'ici qu'il présente sa déclaration générale. Ça, il n'en a dit qu'on ne pas. Mais comme je dis, quand je dis le pari risqué, c'est que dans ce contexte-là actuel, où il y a quand même, il ne peut pas dire une guerre ouverte, mais il y a quand même une mésentente entre le conseil, entre le législatif et le, un désaccord, tout peut arriver. Mais je pense que, eh bien, si on reste dans la logique républicaine, démocratique, eh bien, ça ne doit pas poser de problème. Parce que le Premier ministre qui est là aujourd'hui et qui a été à côté de l'ancien Premier ministre, sa déclaration préliminaire qu'il avait effectuée quand il a été nommé, fraîchement nommé, va dans le même sens que, effectivement, la politique générale, la teneur de la déclaration de la politique générale. Pour moi, ça ne doit pas poser de difficulté. Sauf si, effectivement, donc, des velléités politiques, eh bien, puissent, effectivement, donc, changer donc, la posture du nouveau Assemblée nationale. Et si ce cas-là arrive, la motion de censure, naturellement, le président de la République aussi dispose des moyens réciproques de guerre. Cela veut dire qu'il peut aussi dissoudre l'Assemblée nationale. Donc, pour dire que, en tout cas, c'est une situation que nous ne souhaitons pas, mais je pense que les députés, encore une fois de plus, avec toute la pédagogie que le Conseil constitutionnel a à faire dans ces différentes décisions, doit encore avoir plus de lucidité et de sérénité pour qu'il y ait quand même ce dialogue des institutions-là continuer à avoir lieu, même si c'est un dialogue un peu mou, mais quand même ça continue à avoir lieu pour protéger notre démocratie. Sinon, on va assister véritablement donc, à une crise institutionnelle. Et si on assiste à une crise institutionnelle, le président de la République sera obligé de recourir à ses pouvoirs exceptionnels prévus par la Constitution pour arrêter ce dysfonctionnement institutionnel.
1: Serigne Ahmadou Gaye, maître de conférence titulaire à l'Université Aline Diop de Bambey, Radio Sénégal vous remercie.
0: Merci beaucoup, c'est moi qui vous remercie.
1: Merci beaucoup Ndaye Fatou.
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1: Adi Fatou Barry.
2: Il est 9h sur Radio Sénégal. Tout de suite, les brèves à la technique. Céline Noël Diop. Bienvenue à tous. Tenue des élections territoriales, le collectif Niolang veut une date. Le recours introduit par le secrétaire général du dit collectif Sedina Mohamedou Malal Diallo sera examiné en audience publique spéciale aujourd'hui par la chambre administrative de la Cour suprême. Le requérant demandait au juge d'ordonner à l'État de fixer par décret la date des élections départementales et municipales conformément au calendrier prévu par le code électoral. Le parti PASTEF Les Patriotes aussi veut une date précise pour la tenue de ces échéances. Dans un communiqué, le bureau politique annonce avoir saisi par voie de courriel le ministre de l'Intérieur et la Commission électorale nationale autonome Sénat sur la nécessité d'enclencher le processus des élections territoriales. Le parti estime que le calendrier légal impose la tenue du scrutin au plus tard le 17 janvier 2027. Et puis, déclaration de politique générale, le Premier ministre Ahmadou Alami Nulou va sacrifier à la tradition républicaine. Mardi prochain, 1er septembre, le chef du gouvernement fera face aux députés pour décliner sa feuille de route. Une séance plénière au cours de laquelle Ahmadou Alami Nulou va exposer les orientations et les priorités de l'exécutif à court et moyen terme. C'est tout pour ces brèves. Le relève tout de suite.
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0: 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ak 32 degrés Djourbel 27 ak 31 degrés moy écart bi Fatick 27 ak 31 degrés itam Djourbel ak Fatick même écart de température bu naaj bi duggé mu tollu ci 27 degrés bu naaj bi génné ñom 31 degrés Kaffrine 24 ak 32 degrés Kaolack 27 ak 30 degrés moy écart bi Matam écart bi dina tollu ci 27 ak 36 degrés Tambacounda ak Koupentoum ak Goudiri ak Bakel même écart de température là 24 ak 36 degrés Tambacounda Koupentoum Goudiri ak Bakel Kédougou 25 23 ak 32 degrés Ziguinchor ak Bindiona 24 ak 29 degrés moy écart bi fofu du tang trop Cap Sicrine 26 ak 27 degrés Sédiou écart bi dina tollu ci 25 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

0: sein de l'Assemblée, possibilité là. Maintenant, le président ne suspend l'Assemblée ni de faire empêcher de gouverner.
1: D'accord. Suspension, mais, dissolution.
0: Waouh. Maintenant, selon les spécialistes, il y a une procédure parlementaire. Suspension, maintenant, vous faites qu'il y a un blocage maintenant.
1: D'accord.
0: Ensuite.
1: Merci infiniment. 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

0: résultats.
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0: La technique Céline Noël Diop, tenue des élections territoriales. Le collectif Nyolank veut une date. Le recours introduit par le secrétaire général du dit collectif, Sedina Mohamedou Malal Diallo, sera examiné en audience publique spéciale aujourd'hui par la Chambre administrative de la Cour suprême. Le requérant demandait au juge d'ordonner à l'État de fixer par décret la date des élections départementales et municipales conformément au calendrier prévu par le code électoral. Le parti PASTEF, les Patriotes aussi, veut une date précise pour la tenue de ces échéances. Dans un communiqué, le bureau politique annonce avoir saisi par voie de courriel le ministre de l'Intérieur et la CENA, Commission électorale nationale autonome, sur la nécessité d'enclencher le processus des élections territoriales. Le parti estime que le calendrier légal impose la tenue du scrutin au plus tard le 17 janvier 2027. La déclaration de politique générale, le premier ministre Ahmadou Alaminoulo va sacrifier à la tradition républicaine. Mardi prochain, 1er septembre, le chef du gouvernement fera face aux députés pour décliner sa

0: feuille de route. Une séance plénière au cours de laquelle Ahmadou Alaminoulo va exposer les orientations et les priorités de l'exécutif à court et moyen terme. Exposé qui sera suivi d'un débat pouvant déboucher sur un vote de confiance à la demande du chef du gouvernement qui, je le rappelle, a été nommé le 25 mai dernier à la suite de la dissolution du gouvernement dirigé alors par Ousmane Sonko. À l'image de Kaolack et Tivawan, Tchenaba a aussi organisé son Gamon dans la nuit de mardi à hier mercredi. Le ministre de l'Intérieur, Mohamedou Martar Cissé, était hier dans la cité pour présider la cérémonie officielle en tant que représentant de l'État du Sénégal. Il a ainsi saisi l'occasion pour demander au Khalife général, Baye Hassan Seck, de prier pour un changement positif des comportements des citoyens pour la stabilité du Sénégal. Le compte-rendu de Papa Mamadou Ndao.
1: Après Tivawan, le ministre de l'Intérieur et de la Sécurité publique a fait cap sur Tchenaba pour assister à la cérémonie officielle du Maulou dans le fief de Mam Amari Ndak Seck où l'on célébrait la 147e édition du Gamou. Mohamedou Mokhtar Cissé a demandé aux populations de s'inspirer des bonnes pratiques du prophète et du fondateur de cette cité.
2: Le prophète nous a enseigné que nous devions aimer notre prochain. Je pense que pour le président de la République, c'est clair. Si on pouvait se comporter comme tel, on éviterait les problèmes souvent inutiles. Il faut prier pour qu'on soit plus solidaire, plus complice et honnête dans nos relations pour être des citoyens modèles.
1: Le calife général de Tchenaba, Baye Hassan Seck, abonde dans le même sens, demande plus de respect pour les anciens et souhaite que l'intérêt commun soit mis au devant.
2: Nous souhaitons apporter notre partition dans la recherche de la paix sociale. Nous, les familles religieuses, nous serons là pour jouer notre rôle. Afin de renforcer la stabilité, on ne fera jamais quelque chose qui va déstabiliser ce pays.
1: Cette cérémonie officielle boucle ce gamou organisé dans la cité de Mam Amari Ndak Seck. Dans cette localité, on attend aussi que l'agriculture et l'élevage puissent être accompagnés pour booster un peu plus l'économie locale. Pape Mamadou Ndao Thiès pour Radio Sénégal.
0: Pape Mamadou Ndao, les pèlerins sénégalais et sénégalais ont bouclé hier la première étape de leur démarche de foi par l'audience du pape Léon XIV dans la basilique Saint-Pierre de Rome, un moment fort de communion avec le Saint-Père évêque de Rome, des pèlerins émus d'Aquin jusqu'aux larmes. Envoyé spécial à Rome, Benoît Badjan.
3: C'est le jour tant attendu par les pèlerins sénégalais à l'étape de Rome. Drapelés aux couleurs nationales à la main, ils sont tous habillés de tissu à l'effigie de Saint François d'Assise pour ce jour mémorable, rencontrer le pape Léon XIV.
4: Emmanuel Camara, paroisse Saint-Jean-Paul de Guéoué. C'est une grâce, très proche du pape, il nous a serré la main, mais vraiment c'était des moments formidables.
5: Hermine Badian, du diocèse de Jigensho, de la paroisse des Saints Martyrs de l'Ouganda. Vraiment ému en voyant le pape, vraiment ému.
6: Jean-Jacques François Diagne. Je suis de la paroisse Saint-François d'Assise de Kemosa, la paroisse des merveilles. Je suis très ému. Le pape, d'habitude, je le voyais comme ça à la télé. Mais je rends vraiment grâce à Dieu parce que c'est une grâce.
5: Action de grâce.
7: Un grand merci au Seigneur, la face à face. Depuis que je suis venu, je verse des larmes, mais des larmes de joie.
8: Père Eric Anité, du diocèse de Kalda, en mission à Velingara. Nous avons eu la grâce d'être près du Saint-Père. C'est immense la joie qui nous anime en ce moment parce que c'est une première d'être dans cette basilique avec le Saint-Père. La joie est immense et nous rendons grâce à Dieu pour cela.
3: À la fin de l'audience papale de ce mercredi 26 août qui a duré une heure, les pèlerins de justice et de paix ont aussi eu la grâce de recevoir la bénédiction apostolique de Léon XIV. Benoît Badiane, à la basilique Saint-Pierre de Rome pour Radio Sénégal.
0: Autre chose à présent, tournée du ministre de l'Agriculture, de la Souveraineté Alimentaire et de l'Élevage à l'étape de Kolda. Les agents du Centre de Recherche Zootechnique de l'Institut Sénégalais de Recherche Agricole, ISRA, lui ont exposé leur doléance entre manque d'effectifs et d'outillage technique adéquat. Leur travail travail devient pénible quelquefois. Le compte-rendu de Emmanuel Boubayonga.
9: L'Institut sénégalais de recherche agricole ISRA de Kolda peine à accomplir ses missions fondamentales. Les agents de l'ISRA ont listé ses doléances lors de la tournée du ministre de l'Agriculture, de la Souveraineté alimentaire et de l'Élevage.
10: De nous accompagner dans l'outillage, équipement plus adapté. On est des chercheurs et les équipes ne sont pas très complètes. S'il y a un chercheur en phytopathologie, un technicien ou ingénieur agronome qui est adapté, ça peut faciliter quand on va partir en milieu paysan.
11: Notre défi, c'est la sécurisation du domaine. En 2003, il faisait 1920 hectares. Les 50% sont en train d'être habités. On est autour de 1200, 1300 hectares. Donc on a perdu 500. On va protéger ce qui reste. Si l'espace est réduit, on ne pourra plus élever nos animaux. Avant, le cerdet était compartimenté en parcelles. Et on savait le nombre d'animaux qu'il faut pendant tant de jours. Maintenant, tout ça, ce n'est plus possible. Donc ce qu'on veut, simplement, monsieur le ministre, au moins sécuriser.
12: Les animaux ont des difficultés de nourriture.
9: Le ministre de l'Agriculture, Dr Cheikou Omar Ba, les a rassurés que des solutions seront apportées à leurs difficultés.
13: Le président de la République a pris les décisions de vous appuyer. Le premier ministre nous a donné des orientations fermes que dès la semaine prochaine, nous devons tenir une réunion sur la situation de l'ISRA. Nous sommes convaincus que l'ISRA a un rôle important à jouer et nous devons l'aider à atteindre ce rôle. Aujourd'hui, on a parlé de l'assiette foncière de l'ISRA. Nous avons reçu des instructions de son excellence le président de la République pour aujourd'hui faire le point sur le patrimoine du ministère de l'Agriculture, de la Souveraineté alimentaire et de l'Élevage. Et dans ce patrimoine, nous devons regarder aussi l'assiette foncière de l'ISRA. Sur la question de l'amélioration génétique, il y a plusieurs formules. On peut améliorer génétiquement.
9: Kolda, Emmanuel Boubayanga pour Radio Sénégal.
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0: C'est avec Dominique Kama.
15: Proposition de loi sur les crédits spéciaux. Le Conseil constitutionnel déclare le texte irrecevable. Le gouvernement conforté barre en une le soleil. Les sages corrigent Pastef, renchérit le quotidien Las. La sentence est tombé. Les 7 sages du Conseil constitutionnel ont déclaré irrecevable la proposition de loi relative au régime juridique des crédits spéciaux, rapporte notre confrère Aliou Diouf. Pour rappel, l'Assemblée nationale avait inscrit à l'ordre du jour de sa première session extraordinaire de l'année 2026, selon la procédure d'urgence, plusieurs textes dont cette proposition de loi. Celle-ci avait été adoptée en commission et devait être examinée en séance plénière le mercredi 19 août dernier. Mais avant son examen en plénière, le gouvernement avait soulevé une exception d'irrecevabilité. Dans un communiqué de presse, l'exécutif estimait que certaines dispositions de la proposition de loi relevaient du domaine réservé au pouvoir réglementaire conformément aux articles 67 et 76 de la Constitution. Face à cette divergence, le gouvernement a décidé de saisir le Conseil constitutionnel. Dans sa saisine, le gouvernement demandait au de déclarer irrecevable la proposition de loi. Le Conseil constitutionnel a finalement tranché en faveur de l'exécutif. Le chef du gouvernement sera devant les députés le 1er septembre prochain pour sa déclaration de politique générale. Cette DPG sera la première de Al-Aminou Lo depuis sa nomination comme premier ministre le 25 mai dernier. L'exercice permettra au chef du gouvernement de présenter devant la représentation national les grandes orientations et priorités de l'action gouvernementale. L'exercice devrait notamment s'appuyer sur les 4 axes du référentiel Sénégal 2050 avec un accent particulier sur les objectifs fixés à l'horizon 2029. Élection locale, le parti PASTEF saisit le ministre de l'Intérieur et la Sénat avec ampliation au président de la République. Dans un communiqué, le parti d'Ousmane Sonko explique que cette démarche est une demande formelle de déclenchement du processus électoral territorial. Selon PASTEF, les patriotes, les conseillers départementaux et municipaux ont été élus le 23 janvier 2022 pour un mandat de 5 ans et le code électoral impose que leur renouvellement intervienne dans les 30 jours précédant l'expiration de ces mandats et que le scrutin se tienne un dimanche. La dernière date légalement possible est donc le dimanche 17 janvier 2027. Malgré ces dispositions, élections, Pastief note à ce jour que le décret de fixation de la date des élections territoriales déclenchant la mise en œuvre des opérations électorales n'a pas été pris. En plus, l'arrêté du ministre chargé des élections fixant le montant de la caution n'a pas été publié. Le parti du président de l'Assemblée nationale réaffirme son attachement indéfectible au respect du calendrier électoral et prévient qu'il utilisera toutes les voies républicaines et juridictionnelles pour le respect du droit.
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0: 10h11, minute fin de ce bulletin d'information. Merci de l'écoute. Merci à l'équipe technique Céline Noël Diop Aramfal Kone. Distribution Ousmane Diop. Réalisation El Hadj Pape Malik Ndao. Coordination Elisabeth Agnès Sarr. Le Wolof tout de suite avec Ndeye Fatou Ndiaye.

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Ça va, la crédit, merci beaucoup. Didier de Folois, journal par les Boubar. Elisabeth Agnès Sarr. Malikou Tchoubaïsan, Yorol Somnopi Garmirek.

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1: Hadji Fatou Barry.
2: Il est 11h sur Radio Sénégal, les brèves à la technique, Céline Noël Diop. Tenue des élections territoriales, le collectif Niolank veut une date. Le recours introduit par le secrétaire général du dit collectif, Seydina Mohamedou Malal Diallo, examiné en audience publique spéciale aujourd'hui par la Chambre administrative de la Cour suprême. Le requérant demandait au juge d'ordonner à l'État de fixer par décret la date des élections départementales et municipales conformément au calendrier prévu par le Code électoral. Bitumage de l'axe Kusanar, Makakoli, Bantang, Mereto, Kompantoum, le ministre Alpha Cham l'annonce pour bientôt. Ministre de l'Artisanat et du Tourisme, il précise que les dispositions nécessaires ont été prises pour la concrétisation de ce projet routier. Longue de 32 km, la route va relier Kusanar à Makakoli, Bantang. Crue dévastatrice au Népal et au Tibet, au moins 165 morts et plus de 1300 disparus, dont plus de 500 touristes étrangers. Bilan encore provisoire dévoilé. Moins de 24 heures après cette catastrophe, les recherches s'intensifient. C'est tout pour ces brèves. Le Wolof tout de suite.
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C'est un plaisir de vous recevoir sur cette antenne de la radio de tous les Sénégalais. Merci à Elisabeth Agnès Sarr, merci à Céline Diop, merci à Kumba Maroun, à tous les gens qui sont là, scotchés, connectés sur la radio de tous les Sénégalais. Nombreux vous êtes et vous êtes en train de nous écouter. Nous, on est fiers de vous accompagner dans cette tenue d'antenne. C'est parti. Et pour ouvrir le bal, qui d'autre que le fils de la Casamance, Fafadi, pour ce titre magnifique qui a marqué à tous les Sénégalais. Je m'appelle DJ Maxime et c'est la tenue d'antenne.

Edzegata l'a chanté. Il a mis Djemberin sur toutes les bouches. Un village au bord de la mer, là où les vagues écrivent des poèmes sur le sable. Là où le vent vient de l'océan pour caresser les toits. Un village où les femmes chantent dans les forêts. Leurs voix montent, se mélangent aux oiseaux. Leurs pieds frappent la terre et la terre répond. Elles dansent pas pour montrer, elles dansent parce que c'est ça, être vivant. Djemberin, un village de Casamance magnifique, qui prouve qu'on n'a pas besoin d'être grand pour être immense. Quand, justement, qu'on n'a pas besoin aussi d'être capital pour être capital. Soyons fiers d'où on vient. Toi de Djemberin, moi de mon quartier, lui de son village, parce que chaque village a son mezzodiata. Chaque village a ses femmes qui chantent. Chaque village a son histoire à raconter. Djemberin, fierté de la Casamance, fierté du Sénégal. Et puisqu'on parle de fierté et d'identité, qui d'autre que Daradji Family pour nous rappeler tout ça? Voici une des plus belles chansons de Daradji. On vous laisse savourer.

0: Nangodi, Aladji Man et Farah Freddy. Justement, dans un monde où tout se mélange, où tout se vend, où tout se copie, ils nous ont rappelé l'essentiel. Connais-toi, identité, ce n'est pas juste un son, c'est une boussole. Parce qu'aujourd'hui, on court partout, on veut ressembler à l'autre, on parle comme l'autre, on danse comme l'autre et on oublie la voix de nos ancêtres. Daradji dit stop. Connaître ta destinée, c'est une obligation. Savoir d'où tu viens pour savoir où tu vas. Le retour aux sources, ce n'est pas un recul, c'est une force. Comme le disait Aimé Césaire, une civilisation qui choisit de fermer les yeux à ses problèmes est une civilisation qui est déjà malade. Une génération qui oublie ses racines est une génération qui se perd. Identité, c'est ça, c'est le tam-tam qui répond au micro, c'est le Wolof, le Poulard, le Serrer, le Niago dans le rap, c'est la fierté de porter son nom, c'est la culture, c'est justement notre histoire. Daradji a chanté pour que le Sénégal ne s'oublie jamais, et tant qu'on écoutera Identité, le Sénégal saura qui il est. Amis chers auditeurs, si vous nous rejoignez, nous sommes en direct sur Radio Sénégal International et vous êtes en compagnie de DJ Maxime. Voici Bugdem de Niagas.
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0: Niagas est dans la place. Niagas a chanté ce que beaucoup pensent, mais n'osent pas le dire. Bogedem vouloir partir en français. Ils chantent tous ceux qui sont partis vers l'Eldorado. Valise pleine d'espoir, cœur plein de rêves et qui sont partis sans jamais revenir. Oubliant ce qu'ils ont laissé derrière. Les mères qui attendent au téléphone. Les frères qui comptent les saisons. Les villages qui se vident. Et puis Niagas pose la vraie question. C'est pas parce que tu veux partir que tu dois partir. Parce que si tout le monde part, qui va rester pour notre Sénégal, pour notre Africa? Qui va construire les écoles? Qui va changer nos langues? Qui va justement porter nos villages comme Djemberin, comme justement le Djemberin de Medzoyata, qui va garder notre identité, comme disait Daradji? Bogedem, c'est un cri d'amour, un cri pour dire « Rêve grand, mais n'oublie pas la terre. Va chercher, mais reviens construire. Pars si tu dois, mais souviens-toi de ceux qui sont restés. » Niagas, la voix de ceux qui sont restés debout. Et ça, c'est fort. C'est vrai qu'aujourd'hui, il est parti en Europe, mais il revient souvent pour ses pères. Important de le dire, important de vous offrir ce morceau aussi de Tiken Diafakoly. Plus rien ne m'étonne. Un des plus gros titres de tous les temps.

0: Magnifique titre. Titre très conscient de Tiken Dia, Fakoli, mes chers auditeurs. C'est sur ce morceau d'exception que nous vous disons au revoir. Bah, au revoir pour quelque temps parce qu'on reviendra à partir de 14h. En attendant, place au journal en français qui sera synchronisé sur l'ensemble du réseau de Radio Sénégal International. Journal qui sera présenté par Cher Tiken Dia. Et merci à Céline Diop. DJ Maxime était là pour vous servir comme d'habitude. Merci beaucoup en espérant que vous avez apprécié. Merci à Fatima Ndiaye. Merci à tout le monde. C'était un plaisir. Cher Tidiane Ndiaye, dans quelques instants.
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0: Bonjour à tous, 13h, voici le journal de la mi-journée sur Radio Sénégal.
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0: À l'addiction des 13-17 ans aux réseaux sociaux, explication de Momodou Thior. En attendant, d'ailleurs, la validation par une juge fédérale fera-t-il tache d'huile dans nos pays? Ici au Sénégal, l'utilisation des algorithmes a bien un côté négatif, analyse Youssouf Konté. Les parents, eux, sont partagés. Certains y trouvent un avantage éducatif, là où d'autres sont conscients des périls sur la santé et les valeurs, constate notre reporter Abdoulaye Wad. Aujourd'hui, l'utilisation des réseaux sociaux devrait être régulée. Selon notre invité, les autorités devraient réglementer, surtout pour les 13-17 ans, et l'interdire pour les moins de 12 ans. Mbaye Diouf, psychologue, conseiller, thérapeute familial et spécialiste de l'utilisation des réseaux sociaux chez les jeunes, s'entretient avec Mansoba dans ce journal. Coup d'envoi ce soir à Dakar de la 4e fenêtre des éliminatoires de la Coupe du Monde FIBA Qatar 2027. Les Lions font face au Pharaon d'Égypte à partir de 18h30 à Dakar Arena. Une nouvelle étape décisive dans la course aux qualifications au Mondial de basket féminin. La page des sports est présentée par Tanda Ndiaye et la revue de la presse avec Dominique Kama en fin de journal.
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0: À la technique et au digital, Céline Noël Diop, bienvenue à tous. La tenue des prochaines élections départementales et municipales se joue donc devant la justice, nous le disions. La chambre administrative de la Cour suprême examine aujourd'hui en audience publique spéciale le recours introduit par le secrétaire général du collectif Nyolank, Seydina Mohamedou Malal Diallo. Le collectif demande au juge d'ordonner à l'État de fixer par décret la date des élections, conformément au calendrier prévu par le code électoral. Nyolank rappelle que les élections territoriales doivent se tenir au plus tard le 23 janvier 2027 et qu'aucun décret n'a encore été fixé, fixé la date. Le Conseil constitutionnel a une nouvelle fois tranché dans le débat institutionnel. Dans sa décision, il déclare irrecevable la proposition de loi relative au régime juridique des crédits spéciaux. Une nouvelle décision qui, selon Serigne Ahmadou Gaye, maître de conférence titulaire à l'université Aline Diop de Bambéi, doit pousser les parlementaires à davantage de sérénité dans l'élaboration de leur proposition de loi. Pour l'enseignant-chercheur et politiste, cette succession de décisions défavorables pose surtout la question du pouvoir réel de l'Assemblée nationale face à l'exécutif. S'il juge encore prématuré de parler de crise institutionnelle, il estime qu'une éventuelle motion de censure contre le Premier ministre pourrait accélérer les tensions entre les deux pouvoirs. Migi Maram Ndiaye.
3: Face à cette succession de décisions défavorables, Serigne Ahmadou Gaye, maître de conférence titulaire à l'université Aline Diop de Bambéi, appelle les parlementaires à plus de sérénité.
4: Sur le fond, quand même, sont des propos qui sont salutaires parce que ça va dans le sens de la modernisation et de l'adaptation des lois. Mais c'est la manière, c'est la procédure moi, qui pose difficulté. Ce qui veut dire quoi? Ce qui veut dire qu'il y a un manque de lucidité et de sérénité de la part, effectivement, du législateur et qu'il faudra corriger.
3: Cette nouvelle décision pose aussi la question du pouvoir réel de l'Assemblée nationale, selon le constitutionnaliste.
4: Dans le régime que nous avons actuellement, l'Assemblée nationale ne peut pas avoir un pouvoir plus que le gouvernement. Ce n'est pas possible. Sur les 103 articles de la Constitution, il y a 30 articles qui sont consacrés au président de la République. C'est le président de la République qui a tous les pouvoirs.
3: Pour autant, il estime qu'il est encore prématuré de parler de crise institutionnelle. Mais une motion de censure contre le Premier ministre pourrait, selon lui, accélérer les tensions entre l'exécutif et le Parlement.
4: Si ce cas-là arrive, la motion de censure, naturellement, le président de la République aussi dispose des moyens réciproques de guerre. Cela veut dire qu'il peut aussi dissoudre l'Assemblée nationale. Donc pour dire que, en tout cas, c'est une situation que nous ne souhaitons pas, et si on essaie à une crise institutionnelle, le président de la République sera obligé de recourir à ses pouvoirs exceptionnels prévus par la Constitution pour arrêter ce dysfonctionnement institutionnel.
3: Le Premier ministre Mohamedou Al-Aminoulo est attendu ce mardi à l'Assemblée nationale pour sa déclaration de politique générale 3 mois après sa nomination.
0: Et je vous le disais il y a quelques instants, la tenue des prochaines élections électorales se jouait devant la justice et fin du suspense puisque la Cour suprême rejette la requête du collectif Nyolank tendant à enjoindre au président

0: La République de fixer la date des élections territoriales par décret, fixation de la date des élections territoriales. Donc, le juge des référés motive sa décision par le caractère réglementaire du pouvoir discrétionnaire du chef de l'État, mais également du principe de séparation des pouvoirs. L'audience s'est tenue tout à l'heure à la Chambre administrative de la Cour suprême.
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0: Et puis nous parlons d'une autre actualité. Aux États-Unis, désormais, les adolescents se voient limités dans l'usage qu'ils font des réseaux sociaux. Dans un accord à l'amiable hier, le groupe Meta va verser plus de 17 milliards de dollars, soit 10 000 milliards de francs CFA à 51 États et territoires américains. Ils avaient intenté plusieurs procès pour dénoncer l'impact négatif des réseaux sociaux sur la santé mentale des 13-17 ans. Une décision de la justice américaine qui peut avoir un retentissement mondial. Mamadou Thior revient sur les points clés.
2: De plus en plus de voix s'élèvent dans le secteur médical pour pointer la dégradation de la santé mentale des adolescents. En guise de dédommagement, 51 États et territoires américains se voient allouer 10 200 milliards de francs CFA. Le groupe Meta, propriétaire de Facebook, Instagram, entre autres, s'engage dans les 6 mois à venir à bloquer les comptes des 13-17 ans de minuit à 6 heures, sauf pour les messages. Les notifications seront coupées de 22 heures à 7 heures. Ces adolescents auront 2 heures cumulées par jour pour aller sur Instagram et Facebook. Snapchat, TikTok et YouTube sont soumis aux mêmes restrictions. Progressivement, le blocage nocturne se fera de 22h à 7h et les jeunes qui n'ont pas atteint 18 ans auront une heure par application. Plus important encore, Meta a un an pour commencer à vérifier l'âge réel des utilisateurs. Tout nouveau compte non vérifié après 2 semaines est traité comme un compte d'adolescent avec toutes ses restrictions. La loi fédérale américaine interdit aux moins de 13 ans les plateformes. Une vraie compétition a lieu entre adolescents autour des likes ou j'aime, d'où leur désactivation pour les moins de 18 ans. Des familles et districts scolaires ont déposé en ce moment des milliers de plaintes pour mettre les différentes plateformes face à leurs responsabilités, car de nombreux enfants et adolescents deviennent dépressifs. Ils accusent Facebook et les autres de tromper les consommateurs sur leur sûreté et de collecter de manière inappropriée les données personnelles.
0: Mamadou Thior, et en intelligence artificielle, il y a ce qu'on appelle les algorithmes. C'est une suite d'opérations permettant de résoudre des problèmes. Les hic et qu'ils sont addictifs prennent tout le temps d'attention, parfois dans le mauvais sens. Comment lutter contre cette addiction aux algorithmes? La réponse dans ce reportage de Youssouf Konté.
3: En informatique, l'algorithme est comme une recette de cuisine. Wedi Kane, experte dans le secteur du numérique, cofondatrice de l'Institut des algorithmes du Sénégal, explique.
4: Un algorithme, c'est tout simplement une suite d'instructions qui permet de résoudre un problème ou bien d'arriver à un résultat. Un exemple très simple. Si je veux préparer du thé, donc je vais avoir plusieurs étapes. D'abord, il me faut de l'eau. Je veux que ça soit du thé froid ou du thé chaud. En fonction de ça, je pourrais voir la température à donner à mon eau. Ensuite, je vais mettre le thé, laisser infuser, puis servir. Et cette succession d'étapes constitue d'une certaine manière un algorithme. Donc en informatique, c'est la même logique.
3: Le constat est que les algorithmes sont addictifs. Wedi Kane nous apprend comment lutter contre.
4: La première arme, c'est donc la compréhension. Il faut apprendre aux utilisateurs et particulièrement les jeunes comment fonctionnent ces algorithmes. Ensuite, il faut mettre en place des limites très concrètes. Par exemple, désactiver certaines notifications, définir des temps d'utilisation, éviter de consulter systématiquement son téléphone dès qu'on s'ennuie et surtout créer des moments sans écran. Enfin, il faut développer une véritable culture de l'esprit critique. Se demander pourquoi ce contenu m'est proposé, pourquoi j'ai envie de continuer à regarder et si c'est réellement ce que j'ai choisi de faire. Donc l'objectif n'est pas de supprimer des algorithmes. L'objectif, c'est de faire en sorte que l'algorithme reste un outil.
3: Sur les réseaux sociaux, il est important de choisir le bon algorithme afin de maximiser son temps.
0: Et puis le téléphone portable s'est progressivement installé dans le quotidien des plus jeunes. Ici au Sénégal, pour certains parents, c'est un outil d'apprentissage ou un moyen de les occuper. Pour d'autres, son usage présente de nombreux risques. Abdoulaye Wade a recueilli l'avis de quelques parents à Dakar. Reportage.
5: À la maison, à l'école ou dans des enfants et des adolescents, pour certains parents, c'est un outil qui peut servir à apprendre, à communiquer ou simplement à occuper les plus jeunes. C'est le cas de François, directeur d'école, qui l'utilise pour apaiser ses jumeaux.
6: Quand ils sont distraits, donc il suffit qu'on allume le téléphone, qu'on les mette les bandes dessinées et ils sont tranquilles. Parce que c'est des chansons, des cantines.

0: comme par exemple à Ramsam Sam, que tous les enfants aiment et adorent. Dès qu'ils entendent ça, donc ils sont coincés ou bien fixés au téléphone.
1: Mais pour les plus grands, le téléphone ne sert pas seulement à regarder des comptines. Aïssatou Tounkara est élève.
2: Mes parents m'ont acheté le téléphone pour m'aider à mieux m'améliorer sur mes exercices et mes devoirs. Il y a une application qui s'appelle JAPPT. On peut apprendre des mathématiques et aussi des lectures. On peut faire aussi des devoirs.
1: Ce père de famille est beaucoup plus catégorique. Pour lui, le téléphone n'a tout simplement pas sa place entre les mains des enfants.
3: Ça donne une addiction. Ils dépendent des écrans, ça abîme leur vision et ça fait un retard de langage. Ça, c'est un avis formel des psychologues. Alors, de plus en plus, je rencontre que certains parents, pour soulager, pour calmer leurs enfants, ils leur donnent le téléphone portable et leur mettent les jeux du genre Mickey et j'en passe. Et donc, le fait que l'enfant se concentre sur le téléphone, joue avec le téléphone, le parent il est tranquille.
1: Des parents qui cherchent à calmer leurs enfants, des enfants qui utilisent le téléphone pour apprendre mais aussi pour se divertir et des adultes qui ne sont pas tous convaincus de ses bienfaits. Derrière ces usages, une question demeure: quel effet le téléphone portable peut-il réellement avoir sur les enfants et les adolescents?
4: Abdoulaye Wade, pour compléter donc ce dossier, notre invité est Mbaye Diouf, psychologue, conseiller, thérapeute familial et spécialiste de l'utilisation des réseaux sociaux chez les jeunes. Il s'entretient avec Mansour Babon concernant l'utilisation des réseaux sociaux qui devrait être régulé selon lui. Et puis, je vous rappelle l'information qui nous est arrivée en cours de journal, la Cour suprême qui a rejeté la requête du collectif Nyolank tendant à enjoindre au président de la République de fixer la date des élections territoriales par décret. Le juge des référés motive sa décision par le caractère réglementaire du pouvoir discrétionnaire du chef de l'État, mais également du principe de séparation des pouvoirs. L'audience s'est tenue il y a quelques instants à la chambre administrative de la Cour suprême du Sénégal.
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4: 13h13, démarrage à Kédougou du processus d'organisation du sous-secteur de l'orpaillage. Jusqu'ici, 12 000 orpailleurs sont recensés. La procédure se poursuit et l'État compte à terme octroyer une carte biométrique d'artisan minier, une façon d'assainir un sous-secteur qui produit plus de 4 à 5 000 tonnes d'or par an. Seulement, l'exploitation incontrôlée détruit l'environnement et génère une situation d'insécurité. Younouf Diédou.
6: Les statistiques révèlent que le sous-secteur de l'orpaillage génère plus de 25 000 emplois et produit au moins 4,5 tonnes d'or par an. Seulement, ce potentiel socio-économique cache beaucoup d'externalités négatives qui, à terme, plombent la quiétude de la zone sud-est. Abosso est le directeur régional des mines et de la géologie de Kédougou.
7: Malheureusement, cette production échappe au contrôle de l'État, échappe au circuit de commercialisation. Et à côté également de ces biens socio-économiques, on a également des externalités négatives sur le plan environnemental, avec la destruction, la déforestation, sur la pollution également des eaux qui peuvent entraîner des problèmes de santé publique avec l'usage du mercure et du cyanure.
6: Pour juguler ces mots, les forces de défense et de sécurité sont sur le qui-vive. Ils démantèlent régulièrement les sujets irréguliers, créant parfois des tensions avec les acteurs. C'est pourquoi l'État a octroyé 6 couloirs destinés à l'orpaillage et compte obliger tous les acteurs à se formaliser. Abosso.
7: C'est la première étape, l'identification des acteurs. On a pu créer une base de données de plus de 12 000 orpailleurs, mais l'État va commencer la semaine prochaine l'enrôlement des orpailleurs.
6: À terme, l'État veut extirper le sous-secteur des structures économiques illicites et conjurer toutes menaces environnementales et sécuritaires, surtout dans une zone où les équilibres sont encore fragiles. Kédougou, Younous Diédou pour Radio Sénégal.
4: Nous restons à Kédougou. Les terres subissent les effets des feux de brousse, de l'orpaillage, du déficit en phosphore et des mauvaises pratiques agricoles. L'Institut national de pédologie alerte et exhorte tous les acteurs à une gestion durable des ressources. Ndéla Fall Diouf, délégué de la région pédoclimatique de Kédougou de l'Institut national de pédologie, est ici au micro de Younous Diédou.
8: En 2025, l'INP a élaboré une note technique sur l'ensemble du territoire du Sénégal. Et sur la base de cette note-là, les problématiques au niveau de Kédougou, ce sont les sols qui sont déficitaires en phosphore. pour les autres problèmes qu'on déplore ici à Kédougou, c'est également l'exploitation minière, surtout avec la contamination des sols, mais également les mauvaises pratiques agricoles, également les feux de brousse qui sont également déplorés au niveau de Kédougou. Donc le problème est beaucoup plus aigu au niveau de la Falémé et l'orpaillage au niveau de Saréa. Donc l'impact sur les activités agricoles sont énormes, notamment sur la productivité des sols, également sur le revenu des populations, mais également sur le bien-être également de tout ce qui est du vivant, quoi. Donc tout ça est détérioré. Vu l'interdépendance également de ces ressources-là, si une ressource est dégradée, par voie de conséquence, les autres ressources également s'en suivent. Donc c'est pour cela que pour une gestion durable des sols, il faut gérer non seulement les ressources naturelles, que ce soit les ressources naturelles animales, végétales, les ressources en sol et également les ressources en eau. Donc l'alternative, c'est de sensibiliser encore plus davantage tous les acteurs et à tous les niveaux, de sensibiliser tout le monde, surtout les opérateurs. Donc comme vous le savez, quand ils font l'abattage, cet abattage-là va créer de l'érosion.
4: Ndela Fall Diouf, délégué de la région pédoclimatique de Kédougou de l'Institut national de pédologie du Sénégal. À 13h, bientôt 17 minutes, les pèlerins sénégalais ont bouclé hier la première étape de leur démarche de foi par l'audience du pape Léon XIV dans la basilique Saint-Pierre de Rome. Un moment fort de communion pendant une heure avec le Saint-Pierre, évêque de Rome. Des pèlerins émus, de Caen jusqu'aux larmes. Envoyé spécial à Rome, Benoît Badiane.
9: C'est le jour tant attendu par les pèlerins sénégalais à l'étape de Rome. Drapelés aux couleurs nationales à la main, ils sont tous habillés de tissu à l'effigie de Saint François d'Assise pour ce jour mémorable, rencontrer le pape Léon XIV.
10: Emmanuel Camara, paroisse Saint-Jean-Paul II. C'est une grâce, très proche du pape, il nous a serré la main, mais vraiment c'était des moments formidables.
11: Hermine Badiane, du diocèse de Jigensho, de la paroisse des Saints Martyrs de l'Ouganda. Vraiment ému en voyant le pape, vraiment ému.
12: Jean-Jacques François Diatta. Je suis de la paroisse Saint-François d'Assise de Kemosa, la paroisse des merveilles. Je suis très ému. Le pape, d'habitude, je le voyais comme ça à la télé. Mais je rends vraiment grâce à Dieu parce que c'est une grâce.
13: Action de grâce. Un grand merci au Seigneur, là face à face. Depuis que je suis venu, je verse des larmes, mais des larmes de joie.
14: Père Eric Anité, du diocèse de Kalda, en mission à Velingara. Nous avons eu la grâce d'être près du Saint-Père. C'est immense la joie qui nous anime en ce moment parce que c'est une première d'être dans cette basilique avec le Saint-Père. La joie est immense et nous rendons grâce à Dieu pour cela.
9: À la fin de l'audience papale de ce mercredi 26 août qui a duré une heure, les pèlerins de justice et de paix ont aussi eu la grâce de recevoir la bénédiction apostolique de Léon XIV. Benoît Badiane, à la Basilique Saint-Pierre de Rome pour Radio Sénégal.
4: Benoît Badiane, merci. Ratko Mladic, surnommé le boucher des Balkans, est mort aujourd'hui à 84 ans, a annoncé la télévision nationale de Serbie. L'ancien chef militaire des Serbes de Bosnie a été condamné à la prison à perpétuité par la justice internationale, notamment pour le massacre d'environ 8000 hommes et adolescents bosniaques commis en juillet 95 dans la région de Srebrenica. Il avait été arrêté en 2011 en Serbie. Après 16 ans de cavale, il purgeait sa peine de prison dans une unité de détention des Nations Unies à La Haye, aux Pays-Bas.
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4: Ravi de vous retrouver, Tandakha Ndiaye, bonjour.
16: Hey, c'est partagé, cher Tidiane Ndiaye, salut.
4: Vous commencez par le basketball. Les Lions du Sénégal jouent le match inaugural de la fenêtre 4 à Dakar Arena. C'est cet après-midi.
16: Oui, exactement. À partir de 18h30, l'objectif, c'est la qualification pour Qatar 2027 au Mondial de la FIBA. Les 12 représentants du Sénégal sont connus avec Ngagne Dessagana Diop qui a fait ses choix. Et parmi les cadres habitués à la tanière, on retrouve au poste numéro 1 Jean-Jacques Boissy qui nous vient de Libye avec Al-Ali Tripoli et puis Banco Bayou qui nous vient lui de Panathinaikop et puis retrouve également eh bien, un néophyte dans la tanière, il s'agit de Adama Ward, le pivot de l'équipe de la douane qui a fait une excellente saison, d'ailleurs c'est le seul joueur local à cette sélection. Rendez-vous donc à partir de 18h30 à Dakar Arena.
4: Du football hors de chez nous, l'Europa League et la Conference League reprennent leurs droits ce soir.
16: Entre autres rencontre, Franck Viaros et Trabzon Sport vont se retrouver. Anderlecht Belgique qui va rencontrer l'équipe de karaté Almaty. C'est une équipe du Kazakhstan. La conférence Ligue reprend ses droits également cet après-midi avec les Allemands de Fribourg qui vont rencontrer l'équipe de Terval. Et puis du côté de l'Europe toujours avec les matchs en Liga espagnole, on va retenir le Barça qui va recevoir l'Athletic Bilbao. Et puis Celta Vigo fera face à Osasuna.
4: Et vous terminez par les JOJ Dakar 2026.
16: Oui, c'est vrai, on est à deux mois et quelques jours avec ces Jeux Olympiques de la jeunesse. L'effervescence n'est pas encore chez bon nombre de nos citoyens. Et qu'est-ce qui explique justement cette absence d'engouement chez les Sénégalais? Les avis sont partagés entre politique, conjoncture, économique. Suivons ce reportage pour en savoir plus de Alicia Prera.
17: Les Jeux Olympiques de la jeunesse approchent, Dakar s'apprête. Achèvement de chantier, désencombrement de l'espace public, embellissement. La capitale sénégalaise joue contre la montre. Seul hic, l'engouement populaire.
18: Je ne retiens pas exactement la date. J'ai entendu que c'est dans les...
19: On est en train de voir les travaux aussi qui bougent et ça s'annonce. C'est bientôt, je pense. Malheureusement, je ne connais pas encore la date.
17: Aucune information là-dessous?
19: Non, j'en ai pas.
17: Vous ne savez même pas la date?
20: Je ne sais même pas. Les gens ne passent pas à ça encore.
17: Des Dakarois s'expriment.
21: C'est mal informé, il y a la politique aussi. Faire beaucoup de publicité sur ça pour que les gens puissent se retrouver. Mais actuellement, ils ne se retrouvent pas.
22: Parce que la politique a pris le dessus.
23: Que de la politique, c'est terminé.
18: Malheureusement, notre actualité quotidienne est très polluée par les choses politiques. On ne parle que de politique.
24: Les affiches de communication, oui. Utiliser les stars comme Sundur Omar Fenn, ça, pour qu'ils fassent les communications, la publicité et tout.
17: C'est une première en Afrique. Dakar accueille les Jeux Olympiques de la jeunesse du 31 octobre au 13 novembre 2026.
16: Voilà, Alicia Prera, son reportage. Voilà, Cheikh Tidiane Ndiaye, cet élément qui met un terme à cette page des sports. Bon appétit à vous.
4: Merci à vous, Tandakha Ndiaye.
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4: Notre invité est Mbaye Diouf, psychologue conseiller, thérapeute familial. Pour lui, l'amende de 17 milliards de dollars infligée au groupe Meta dans certains États américains sonne comme un avertissement sur les dangers de l'utilisation des réseaux sociaux aux jeunes au Sénégal. Comme dans d'autres pays, le débat sur l'interdiction de ces réseaux sociaux aux jeunes se pose. Notre invité est catégorique. Par les réseaux sociaux avant 12 ans, il appelle les autorités à légiférer dans ce sens. Mbaye Diouf, psychologue, conseiller spécialiste de l'utilisation des réseaux sociaux chez les jeunes, répond aux questions de Massourba.
25: On l'a appris, le groupe américain Meta a conclu un accord avec des États américains pour éviter un procès face aux conséquences des réseaux sociaux sur les jeunes. On parle de 17 milliards de dollars à payer. Comment les réseaux sociaux sont devenus un danger pour les jeunes, M. Diouf?
26: Ils sont devenus un danger parce qu'ils sont porteurs de beaucoup de traumatismes psychologiques liés à leur utilisation. D'abord, ils créent de l'anxiété, ils créent une baisse d'estime de soi, ils créent également des troubles dépressifs. Les usagers des réseaux sociaux sont à la quête de validation. Ils ont besoin d'avoir des likes, d'avoir des commentaires pour donner un sens à leur vie, à ce qu'ils font. Et à défaut de ça, ça entraîne en anxiété chez ces personnes-là qui après ont des troubles psychologiques comme des insomnies, de l'irritabilité. Et ça, c'est lié à cette absence de validation qui est précessive. Que la consultation nocturne des écrans réduit la qualité et la quantité du sommeil, ce qui fragilise directement l'équilibre mental et la régulation émotionnelle des personnes qui sont timides.
25: Au Sénégal, cette addiction aux réseaux sociaux est palpable, difficile finalement d'arracher le téléphone à ces jeunes. C'est devenu une drogue, on dirait.
26: C'est qu'on est entraîné dans une dynamique dans laquelle on ne peut plus ressortir. C'est comme un cercle vicieux qui démarre et qui recommence sans cesse. Donc c'est un éternel recommencement. Ce qui fait qu'une fois que les jeunes sont happés par les réseaux sociaux, pour les y extraire n'est pas difficile. Parce que l'addiction aussi, ce qu'il faut comprendre, c'est la présence de l'usager, la présence de l'objet addictif ici, les réseaux sociaux, mais également l'environnement qui favorise. On sait que ici, avec les tarifs forfaitaires, les applications, tout ça, donc ça favorise un peu cette addiction-là.
25: Est-ce qu'il faut en venir, comme aux États-Unis, à des restrictions pour limiter l'utilisation de ces réseaux sociaux aux jeunes?
26: Nécessairement, il faut qu'on aille vers des restrictions. Il appartient à l'État de protéger sa population, surtout la France la plus jeune. Je pense que l'État français a déjà donné le ton, parce qu'à partir de cette rentrée-là, du préscolaire au lycée, il sera interdit l'usage du téléphone dans le système scolaire. Ici au Sénégal, on a interdit par exemple le téléphone dans les centres d'examen, dans certains lycées, mais on peut aller plus loin. Donc on peut carrément interdire ou limiter l'usage du téléphone dans les lycées par exemple.
25: Est-ce qu'on peut aller jusqu'à interdire les réseaux sociaux aux jeunes carrément?
26: L'interdit carrément, ce n'est pas la bonne alternative, mais on peut les contrôler. Par exemple, si on se réfère à la théorie de Serge de Tisseron, donc il préconise l'interdiction totalement des écrans des réseaux sociaux avant 3 ans. Et ici, la pratique au Sénégal, c'est que les parents, au retour du travail, pour pouvoir se détendre et autres, ne pas être dérangés par leurs enfants, ils préfèrent donner le smartphone à leur enfant. Pratiquement, nous tous, nous le faisons. Hein. Donc, du coup, on est en train d'exposer l'enfant très tôt. Donc, moi, ce que je propose, c'est qu'avant 3 ans, que l'enfant n'ait aucun accès aux écrans et aux téléphones. Et de 3 ans à 6 ans, qu'il ait un accès occasionnel. Et à partir de 9 ans, là, vraiment, on peut permettre l'accès. Mais ce sera un accès accompagné où les parents sont sur le qui-vive en vérifiant le contenu des programmes ou activités qui sont visitées par l'enfant. Et à 12 ans, à partir de 12 ans maintenant, on peut démarrer avec une autonomie prudente, vraiment avec un soutien éducatif et aider l'enfant carrément à entrer dans le monde du numérique.
25: Donc, selon vous, pas de réseaux sociaux avant 12 ans?
26: Pas de réseaux sociaux avant 12 ans. Ou bien, on contrôle vraiment strict les contenus qui sont visités ou vraiment des pages qui sont visitées.
25: Mbaye Diouf, Radio Sénégal, vous remercie.
26: Merci.
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4: C'est avec Dominique Kama.
1: Proposition de loi sur les crédits spéciaux. Le Conseil constitutionnel déclare le texte irrecevable. Le gouvernement conforté barrant une le soleil. Les sages corrigent Pastef, renchérit le quotidien L'As. La sentence est tombée. Les 7 sages du Conseil constitutionnel ont déclaré irrecevable la proposition de loi relative au régime juridique des crédits spéciaux, rapporte notre confrère Aliou Diouf. Pour rappel, l'Assemblée nationale avait inscrit à l'ordre du jour de sa première session extraordinaire de l'année 2026, selon la procédure d'urgence, plusieurs textes dont cette proposition de loi. Celle-ci avait été adoptée en commission et devait être examinée en séance plénière le mercredi 19 août dernier. Mais avant son examen en plénière, le gouvernement avait soulevé une exception d'irrecevabilité. Dans un communiqué de presse, l'exécutif estimait que certaines dispositions de la proposition de loi relevaient du domaine réservé au pouvoir réglementaire conformément aux articles 67 et 76 de la Constitution. Face à cette divergence, le gouvernement a décidé de saisir le Conseil constitutionnel. Dans sa saisine, le gouvernement demandait au de déclarer irrecevable la proposition de loi. Le Conseil constitutionnel a finalement tranché en faveur de l'exécutif. Le chef du gouvernement sera devant les députés le 1er septembre prochain pour sa déclaration de politique générale. Cette DPG sera la première de Al-Aminou Lo depuis sa nomination comme premier ministre le 25 mai dernier. L'exercice permettra au chef du gouvernement de présenter devant la représentation nationale les grandes orientations et priorités de l'action gouvernementale. L'exercice devrait notamment s'appuyer sur les 4 axes du référentiel Sénégal 2050 avec un accent particulier sur les objectifs fixés à l'horizon 2029. Élection locale, le parti PASTEF saisit le ministre de l'Intérieur et la Sénat avec ampliation au président de la République. Dans un communiqué, le parti d'Ousmane Sonko explique que cette démarche est une demande formelle de déclenchement du processus électoral territorial. Selon PASTEF, les patriotes, les conseillers départementaux et municipaux ont été élus le 23 janvier 2022 pour un mandat de 5 ans et le code électoral impose que leur renouvellement intervienne dans les 30 jours précédant l'expiration de ces mandats et que le scrutin se tienne un dimanche. La dernière date légalement possible est donc le dimanche 17 janvier 2027. Malgré ces dispositions, PASTEF note à ce jour que le décret de fixation de la date des élections territoriales électoral déclenchant la mise en œuvre des opérations électorales n'a pas été pris. En plus, l'arrêté du ministre chargé des élections fixant le montant de la caution n'a pas été publié. Le parti du président de l'Assemblée nationale réaffirme son attachement indéfectible au respect du calendrier électoral et prévient qu'il utilisera toutes les voies républicaines et juridictionnelles pour le respect du droit.
2: Cher Tidiane Ndiaye.
4: Et c'est la fin de cette édition à 13h30. Notez que la Cour suprême a rejeté la requête du collectif Nyolank tendant à enjoindre au président de la République de fixer la date des élections territoriales par décret. Le juge des référés motive sa décision par le caractère réglementé du pouvoir discrétionnaire du chef de l'État, mais également du principe de séparation des pouvoirs. L'audience s'est tenue tout à l'heure à la chambre administrative de la Cour suprême. Merci à l'équipe de ce 13h à la technique et au digital, Céline Noël Diop, assistée de Gérard Moïse Ndiaye, Marie-Claire Sen et Fatima Ndiaye Diop, centre de distribution et de modulation Ousmane Diop, production, réalisation Amadou Ndiaye et Betty Diawara, coordination générale Papa Malick Ndaw, Elisabeth Agnès Sarr. Tout de suite, le journal des langues nationales. Merci, bon après-midi à tous.
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14h04 sur Radio Sénégal International. Amis chers auditeurs, bonjour et bienvenue. Vous nous écoutez un peu partout dans le Sénégal et nous vous souhaitons la bienvenue. La voix de Rihanna qui résonne actuellement. Justement, Céline Diop est au cœur de la technique et DJ Maxime pour vous accompagner comme tous les jours dans votre émission à table. 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

C'est la page des souvenirs Old School Never Die. Bienvenue si vous nous rejoignez sur la radio de tous les Sénégalais, la voix d'Ariana pour Umbrella. Magnifique titre, et c'est justement toujours au cœur de l'actualité avec parce qu'il commence à pleuvoir d'une façon énormissime à Dakar et un peu partout dans le Sénégal. Alors, ayez vos Umbrella partout où vous allez. Et dans quelques instants après Jay-Z featuring Rihanna, voici un autre duo de Jay-Z. C'est cette fois-ci un featuring avec Alicia Keys pour le titre Empire State of Mind. Magnifique titre, spécialement

chanter. New York n'est pas seulement une ville, c'est un état d'esprit. C'est le béton qui fait mal aux pieds, mais c'est aussi le rêve qui fait vibrer le cœur. Concrete Jungle, justement, ce titre est magnifique. La preuve que la galère peut devenir gloire, que les rues de Queens peuvent mener à Madison Square Garden, justement, et puis à tous les succès, comme on aime le dire, le rêve américain peut être réalité. Alors, amis chers auditeurs, si vous nous rejoignez, dans quelques instants, on aura notre invitée qui est déjà sur place. Et puis, elle sait que le rêve américain est possible ici au Sénégal. C'est pourquoi elle a fait son retour. Dans quelques instants, on va en parler. Elle est là, déjà installée en attendant avec elle, bien sûr. On va écouter et savourer la chanson Hello de Beyoncé. Juste après, on accueille notre invitée du jour.

0: Il est 14h15, et vous êtes bien sur Radio Sénégal International. Amis chers auditeurs, vous avez raison, vous avez fait le bon choix. Et tout de suite, on vous l'avait annoncé, notre invité qui se met sur place, on va l'introduire juste après ça.
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0: Elle est data scientiste, entrepreneur, égérie de grandes marques et surtout mannequin et influenceuse. Née au Sénégal, née à New York, autant pour moi, élevée au Sénégal, au Sounougal, notre pays de la Teranga, fondatrice du studio Plume and Pixel. Elle marie l'intelligence artificielle et la mode avec une aisance déconcertante. Notre invitée incarne cette jeunesse sénégalaise polyvalente et surtout tournée vers l'avenir. Et aujourd'hui, elle brise un tabou important, son autisme. Amina Mbeng est notre invitée sur Radio Sénégal International. C'est un talent qui porte plusieurs casquettes, on vous le dit en vérité. Et aujourd'hui, c'est un plaisir de la voir parce qu'elle a des choses à nous dire, Amina.

0: grande dame. Et on sait pertinemment que notre invité, parce que vous allez comprendre, juste après notre interview. Merci beaucoup à Céline Diop, qui est aussi une future grande dame, parce qu'elle gère extrêmement bien, super bien, justement, son travail. C'est une technicienne ici à la RTS. Elle gère l'émission, comme à chaque fois. Elle a géré plusieurs plateaux. Et aujourd'hui, entre en face avec une autre future dame, justement, pour gérer un autre plateau que l'on va démarrer tout de suite avec notre invité du jour. Si c'est possible, Céline Diop, nga wagnil ma son bi ganaw bama nuyo mbok sénégalais ñuy baye xel un peu partout ci Sénégal di len dalal jamm ci émission bi nga xamanteni moy à table ñukoy def bëss bu jot di nuyu ñi nga xamanteni itam ñoy les internautes ñuy baye xel à travers les plateformes de la RTS. On vous salue, on vous souhaite la bienvenue. C'est parti avec notre invité du jour. Amina, bonjour et bienvenue.
1: Hello.
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1: 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Bon, je m'appelle Amina Mbeng.
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0: 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Et puis, parce que je sais que beaucoup de gens ont envie de t'écouter. Nous, man, par exemple, beaucoup d'entre nous ont chance. Mais c'est à travers une interview que nous avons fait. Et puis, nous avons eu l'opportunité de faire au Sénégal. Nous avons essayé à travers les plateformes. Qui clip ou vigilant de guisser. Donc, on va y revenir. Merci à Katou Bina, justement, de nous offrir ce moment-là. Parce que pour moi, Dina Djangal, Khale Youberi, surtout on est dans un Sénégal, l'entrepreneuriat, il faut commencer avec la réalité. On invite à tout le monde, surtout jeunesse, à nous de créer son propre œuf. Il y a une jeune entrepreneuse. Et puis, dans mon bail, je te laisse, Yao, personnellement. Au-delà de l'introduction, que tu te présentes à tous les gens qui nous écoutent et qui nous regardent.
1: Bon, puis là, mais c'est mon BFM, puis Sénégal. Après, madame, Amérique pour égaler pour mon cursus, égaler pour mon lycée. Mon père est mon lycée, mon deuxième bachelor, mon gars, ma fille licence, je pense.
0: Licence, ouais.
1: Après bachelor B, j'ai fait deux masters en même temps, MBA, Masters of Business Analysis. Après, je vais faire MSc, my Master's of Science, but data science out of and analytics. Like ma pare, ma liye fof ben 6 mois après. 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And then en parallèle aussi, dama bëgg di yor sama yef en même temps di liguer aussi sur des entreprises parce que bon, amaguma 30 ans quoi. So dama soxla expérience professionnelle. Donc on a commencé à liguer dans le domaine du pétrole.
0: Wow. Je pense que on parlait de ce qui va voilà les choses qui vont intéresser forcément jeunesse bi nga xamanteni ñu nek duñu baye xel comme nak ngay wax man itam dama wax dank def ko tout en douceur pour que nit ñi xamni luñ fi waxe kat ñeerign kess lañ ci mëna jëlé. 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Son New York, ça t'a rappelé des choses. Alors, on sait que États-Unis, rigueur, le faux non, qui bête pour domaine, une ligne de la rigueur. Alors qu'au Sénégal, créativité aussi, il faut commencer avec réalité. C'est sûr que si on a une bonne force, la maille. Le fait que tu es venu aux États-Unis, magé Sénégal, Dédouane États-Unis, Nouat Sénégal, bonne force en tant que jigène, la maille, qui l'inga ramantene jeune gars, et puis forcément, il t'a amené l'inga ramantene poussé dans le bug sampou, mais yaou, expérience bobo. Taïso que l'on partage avec Ninga Khamantene, Nyoni Deglou, parce que le rêve de beaucoup de jeunes, moi, voyager, Guinée, Sénégal, souvent d'aimer découvrir Nyoat. Yao, tu as vécu cette expérience, tu es jeune, raconte-nous.
1: Bon, on est un coup de cul, là, on peut le connaître. 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
0: 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Je pense que c'est des choses forcément parce que suñu ñëwee ci sa entreprise Plumen Pixel on va y revenir juste après ce morceau pour que Sénégalais mën a xam lan la exactement. Man personnellement j'ai envie de savoir de comprendre et puis je sais que beaucoup de gens qui nous écoutent ça les intéresse. On écoute le titre No Aya de Jordan Spark featuring Chris Brown et juste après on étale le sujet avec notre invité du jour.

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0: Magnifique, tout simplement, de la sublime mélodie pour vous accompagner, mes chers auditeurs, en ce 14h. Et puis, pour justement mettre à l'aise notre invité du jour, qui est Amina Mbeng, fondatrice de, justement, Linga Khamanteni Moya Plume and Pixel, avec web design. Alors, c'est quoi en réalité, c'est quel genre d'entreprise et pourquoi justement on a lancé Ochilolo et comment tu t'es préparé à te lancer sur ça? Parce que pour moi, c'est important déjà en gagnant Nek Jigen, décider, créer ben affaire. Nakala le dike, l'an mole t'a inspiré, qu'est-ce qui t'a vraiment poussé à créer cette entreprise?
1: Ok, déjà mon ingénieur là quoi. Uh-huh. Donc, je suis qui a fait un master. Master en data science là. Uh-huh. Donc, je suis codé. Heavy coding. Python, je suis codé.
0: Ok.
1: Et puis, codage, je suis avec Python. C'est là que j'ai fait au web design. Je suis allé à la maison. Donc, je suis allé à genre, je suis allé à la maison avec des élèves. Je suis allé à la maison avec des élèves. 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
1: 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Donc sama projet de fin d'étude sama entreprise bi loolu moo nekkoon sama projet de fin d'étude loolu laa présenté woon pour prof bi. 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
1: Non c' est pas vrai. Non parce que seen ñi créer site web bi ñoo sérieux quoi. C' est juste ça genre amul automatisme.
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0: 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ni may waxe Sénégal c'est ça le problème majeur nit ñi duñu jang ba ag les gens souvent tay man suma mune créer site wala ma meuna defar affiche wala ay flyers ak detail yoy ñu may commencer fay 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yow personnellement tu te développes et tu fais développer li nga xamanteni ci nga nek di liguey je pense que li ma doon wax sank jangat la ci ñu bari
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0: Alors, en parlant de ça, ça m'a fait l'affaire parce que nous, on est écoutés un peu partout. Si vous avez vu Tiginao, vous avez vu Mbake, Matam, Dakar, un peu partout dans le Sénégal, nous avons vu ça. Si vous avez une jeune fille, Jigen comme vous, nous avons vu ça à 7 heures. Nous avons vu qu'il y a plus d'entrepreneuriat comme vous, nous avons fait. Nous avons commencé avec juste son téléphone. Elle peut avoir la possibilité de démarrer les choses.
1: Ouais, je pense que lepp geustu la. Mais tamit c'est important aussi nit ki nga dégg anglais parce que amna yenn geustu yu bari yu ngay geustu yu xamna ni yu bax la. C'est anglais lañ koy laqué.
0: OK.
1: Ça sera un peu compliqué mais je pense avec le français amna yenn affaire yu nga xamanteni mu ngi ko ci geustu. 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
0: 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impose à parler l'anglais mais tay nit ki nga xamanté dafa bëgg parce que je pense que tay so commencé débuter ba am notion dalay faciliter yenn affaire même après so démé jangi anglais wala bok nga am yenn possibilité ci TikTok da fay day fekk am nga notion ba paré donc pour def traverser du désert da fay gëna yomb donc pour tout en début pour ki nga xamantene mi ñuy déglu mom meuste déjà xamul 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
0: Bahna kon kon je pense que message bi jall na. Alors ce qu'on va faire c'est écouter la chanson Perfect de Ed Sheeran et revenir juste après ce qu'on a fait. On va revenir sur li nga xamanteni moy ce clip bi nga xamanteni def ko Vigi parce que beaucoup de Sénégalais xamé nañ la ci à travers la vidéo bi nga xamanteni mom nga def ak li nga xamanteni je pense que moy gëna soxal Sénégalais dañuy ñëwaat dugg xuss carrément ci li nga xamanteni moy sa entreprise bi et puis contrat yi nga xamanteni mom nga ñëk signé parce que tu as eu à signer pas mal de contrats. On va y revenir juste après le morceau de Ed Sheeran Perfect.

Notre invitée s'appelle Amina Mbeng. Justement, elle est là pour nous dire beaucoup de choses parce qu'elle porte plusieurs casquettes. Alors, on a parlé de IA, on a parlé de web design, on va parler justement aussi de votre, parce que vous êtes mannequin et puis on vous a vu, vous avez apparu dans la vidéo, la dernière vidéo d'ailleurs de Vigi, le clip Binga Khamanteni, ça a surpris beaucoup de gens parce que beaucoup de gens se sont posé la question à savoir souvent Chikil Biubari sonnait que actrice principale voilà am tu rôle bobar da ngay am visuel gaay dañ lay gis et puis ñu ci bari souvent dañuy lacc surtout so amé déjà ak ce teint noir bi ça a intéressé beaucoup de gens ak ñu ko valoriser ci clip bi comment ça s'est passé ce link avec Vigi nam jotone nga ko expliquer ci yenen media mais c'est intéressant aussi pour suñu auditeur link bi naka la démé pour surtout ci monde bi nga nek ba débarquer ci li nga 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
1: 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puis da lay ubbil porte yu bëri ça t'a ouvert beaucoup de porte su ma juumul parce que bi nga feeñee ci clip bi xam nga quand tu lances une entreprise et que nga defar sa visibilité nit ñi xàmmee la 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
1: 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parce que loolu c' est important quand tu fasses un travail c' est ton travail liggéey la bi nga xamante ni yaa ko def tourner un clip c' est un travail attention faut que nit ñi xam ko et que quand tu fais un travail c' est à toi aussi de le valoriser pas seulement ki nga xamante ni moom nga ko séqal mais itam toi derrière da nga ko war a valoriser man dañ may reproché loolu tout le temps moo 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

0: très optimiste. Cela veut dire que le Sénégal peut accepter de revoir ses prévisions à la baisse.
1: Le taux de croissance, par exemple.
0: Oui, c'est une possibilité. En même temps, revoir aussi les ambitions, surtout par rapport au niveau d'endettement, c'est-à-dire le niveau de remboursement, etc. Donc, il y a pas mal de points, en tout cas, qui pourraient les rapprocher. Voilà. Mais encore une
1: Mais
0: fois, pour manipuler.
1: souvent, le Fonds monétaire international revient sur les subventions, surtout sur les subventions à l'énergie.
0: Ça, je pense que c'est une vieille histoire. Parce que le fonds est dans ses droits. Hein? Le gouvernement du Sénégal aussi est dans ses droits. Parce que le fonds veut toujours mettre en place toutes les conditions possibles pour faciliter le remboursement. Alors que pour le gouvernement du Sénégal, ce qui l'intéresse, c'est comment faire pour améliorer le bien-être de la population, comment faire pour alléger davantage les conditions difficiles donc des populations, surtout celles à revenus faibles. Et je pense que si on parle de subventions, souvent on pense à cette catégorie.
1: La Banque mondiale est là, le FMI va peut-être revenir. Est-ce que cela peut améliorer la perception du Sénégal auprès des autres investisseurs internationaux?
0: Absolument. La Banque mondiale était déjà là, elle n'a pas bougé, mais c'est surtout le problème du FMI avec les décaissements pour le nouveau programme. Vu ce que représente en tout cas le FMI au niveau international, le label qu'il donne au pays et surtout la confiance que les autres partenaires financiers ont sur cette institution financière internationale, je pense que le fait de rapprocher davantage des positions jusqu'à même arriver à des décaissements, ça pourrait quand même décanter la situation et au-delà aussi permettre au Sénégal de pouvoir lever des fonds à des taux beaucoup plus intéressants.
1: Je rappelle que vous suivez Valeurs Ajoutées qui reçoit Dr. Mor Kassama, économiste. Docteur, voilà. Dans le même temps, les investissements directs étrangers, IDE, sont en baisse. Est-ce une conséquence de la fin des grands projets pétroliers ou un problème plus profond, c'est-à-dire un manque d'attractivité?
0: Je pense que ça doit être donc la première raison, hein. Le premier point évoqué. Parce qu'avant de démarrer l'exploitation du de pétrole et du gaz, il y a eu des investissements lourds, très lourds. Pour maintenant, c'est la phase d'exploitation. On ne peut pas continuer les mêmes types d'investissements, mais plutôt maintenant, c'est la phase d'exploitation. Donc ça se comprend très aisément. Maintenant, est-ce que le Sénégal est toujours attractif? En tout cas, c'est que le forum que le gouvernement du Sénégal avait organisé l'année dernière, donc piloté bien entendu
1: Investir in Sénégal.
0: par l'APEX, avait connu un succès éclatant. Mais je pense que pour un pays moins attractif, ça pourrait m'étonner. Parce que pour quelqu'un quand même qui s'est fixé des ambitions de 10 000 milliards d'engagement, qui se retrouve avec 13 200 milliards d'engagement, on ne peut pas dire que le pays n'est pas attractif. Voilà. Maintenant, peut-être la question qu'on pourrait se poser, entre-temps, est-ce que combien de quel pourcentage de ces engagements donc a été déjà réalisé? Parce que c'est là où les autorités doivent communiquer pour rassurer les gens que
1: Il me semble qu'on avait tenu une
0: il y a un
1: émission sur
0: suivi.
1: cela. Je vous avais dit que les engagements, un engagement n'est pas un décaissement.
0: Absolument, absolument. Ça dit c'est quelqu'un qui est intéressé et qui s'engage véritablement ou qui, voilà, qui prend la décision de vouloir investir dans tel ou tel secteur. Après maintenant, ça dépendra de ce que l'administration fera derrière. D'ailleurs, ce que vous dites, c'est tellement important que ça rappelle le message lancé ou l'appel lancé par l'ancien Premier ministre qui demande à l'administration de faciliter les démarches, voilà, aux investisseurs, voilà, pour éviter toutes sortes de blocages. Voilà, maintenant, avec ceux qui s'occupent du suivi,
1: Mais
0: il
1: il y a
0: serait intéressant. Bon, peut-être comme le forum s'était déroulé au mois d'octobre 2025, peut-être on pourra s'attendre d'ici octobre,
1: D'ici en
0: un an
1: faire le
0: après, comme
1: bilan.
0: ça on pourra en faire le bilan.
1: Mais il y a toujours eu un programme d'attractivité. Mais est-ce que cela a été probant?
0: En tout cas, jusque-là, on voit que les idées venaient, arrivaient en grande masse. C'est vrai aussi que fortement orientées sur l'énergie, c'est-à-dire le pétrole et le gaz. Maintenant, avec les nouveaux engagements que nous avons enregistrés l'année dernière, pourquoi ça a tardé à se réaliser? Parce qu'on rappelle que les engagements ont été pris quand même en octobre Alors que si on parle de 2025, octobre, c'est presque le dernier, c'est le dernier trimestre. Voilà. Donc ça veut dire que véritablement.

0: pour pouvoir vraiment mesurer l'impact, il faudrait peut-être attendre 2026.
1: Les niches d'investissement existent, ne serait-ce que le projet Yakar Teranga qui cherche aujourd'hui financement.
0: Oui, un projet vraiment donc d'une très grande importance qu'on voudrait même confier donc à des nationaux.
1: Est-ce que les nationaux ont cette capacité-là d'investissement?
0: Ce sont
1: des investissements très lourds.
0: Extrêmement lourd. C'est la grande question que tout le monde se pose. Maintenant, si les autorités en tout cas décident de confier ce projet en tout cas à une entreprise nationale, on suppose...
1: C'est tout bénef.
0: Que peut-être les gens détiennent des informations qu'ils n'ont pas partagées avec le grand public. Comme quoi, ils seraient capables de mobiliser tous ces financements-là. Mais pour aller vite et gagner du temps, il serait intéressant quand même de s'ouvrir davantage. Voilà. Et de permettre à l'entreprise nationale de pouvoir garder un certain pourcentage, un pourcentage intéressant qui fait que le Sénégal pourrait toujours avoir donc un droit de regard et surtout peut-être un peu beaucoup plus, du moins beaucoup plus influent par rapport...
1: Outre le pétrole et le gaz, quel autre secteur pourrait désormais prendre le relais pour attirer davantage d'investissements étrangers?
0: Oui, parce que nous, je pense que le secteur primaire, parce qu'on est dans un pays où, quand même, par rapport à ce que nous consommons, chaque année, on dépense plus de 1000 milliards pour importer les denrées alimentaires. Je veux dire, les 10 denrées alimentaires les plus importantes nous coûtent plus de 1000 milliards par année. Donc, ça veut dire qu'il y a énormément donc, de possibilités à ce niveau-là, entre le riz et surtout le blé. C'est environ 500 milliards. Donc, ça veut dire qu'il faudrait qu'on oriente sur ces investissements donc, dans ce sens-là. Voilà, on voit aussi que dans le secteur donc, de l'industrie pharmaceutique, c'est au moins 200 milliards donc, d'importation de médicaments. Il y a certains Sénégalais qui se débrouillent quand même pour mettre en place une entreprise de fabrication donc, de médicaments. Je pense que les autorités auront en tout cas intérêt à les appeler davantage pour continuer à créer donc, des champions nationaux.
1: Le gouvernement poursuit l'assainissement des finances publiques. Les résultats, les premiers sont-ils déjà perceptibles?
0: En tout cas, il faut le dire, depuis quand même l'arrivée du nouveau régime, on a senti qu'il y a énormément d'efforts faits dans ce sens-là. Et je pense qu'ils vont se poursuivre également. Ce qui a peut-être retardé un peu les choses ou plutôt créé quelques blocages, c'est surtout donc l'histoire donc de la dette odieuse ou cachée, hein, si vous voulez, voilà, qui a fait qu'on a remis en cause même vraiment le fonctionnement donc de la finance publique, l'organisation, etc. Et on pense que si nous tournons cette page-là, ce qui va venir voilà, reste quand même assez prometteur. Voilà, du moment où tous les partenaires techniques et financiers saluent voilà, la rigueur avec donc, laquelle aujourd'hui il y a quand même l'organisation de ces finances-là. Maintenant, on peut juste dire que même avant aussi, c'était pratiquement plus ou moins le même discours parce que souvent les partenaires techniques et financiers tiennent un discours diplomatique. Voilà, mais si on traverse une zone de turbulence comme ce que nous venons de connaître avec l'histoire donc de la dette cachée, je pense qu'on est obligé quand même donc de revoir les choses avec beaucoup plus d'ambition, beaucoup plus de rigueur, plus d'organisation, de méthode, etc. Et ce qui sera beaucoup plus bénéfique pour l'organisation donc de la gestion de nos deniers publics de manière générale.
1: Mais est-ce qu'il y a réellement dette cachée? Parce que le bonhomme a dit finalement qu'il avait parlé dans un cadre purement politique.
0: Non, je pense que c'est ce que peut-être certains veulent entendre.
1: Est-ce qu'on devrait entendre?
0: Non.
1: En ce que l'on veut entendre et ce qu'on doit entendre.
0: Oui. Parce que personne n'a contesté qu'il y a une dette qui n'a pas suivi le circuit normal. Voilà. Et donc, ce sont ces engagements-là qu'on a qualifiés d'être vraiment donc, de la dette cachée. Parce que du moment où tous les engagements de l'État doivent passer, bien entendu, au niveau donc, de l'Assemblée nationale, autorisé par les députés, tout ce qui est finance, en fin d'année, on vote la loi de finances initiale. on connaît d'où vient donc d'où viennent les recettes et les dépenses, où est-ce que ça doit aller. Et entre-temps aussi, s'il y a un changement quelconque, le ministre chargé de nos finances est censé revenir encore à l'Assemblée nationale par une loi de finances rectificative pour informer encore les représentants du peuple. Mm-hmm. Maintenant, si ceux qui sont censés nous représenter n'ont pas reçu les informations, on n'a pas respecté le circuit classique normal, voilà, c'est ce qu'on a pu qualifier donc de détricacie. Maintenant, après les terminologies hein, donc sont nombreuses hein, si certains vont parler d'autres cachets, d'autres même vont parler donc de misreporting hein, etc. Mais ce que sûr et certain c'est que ça existe, personne n'a douté de son existence, y compris notre partenaire technique financier à savoir le FMI.
1: Où est-ce qu'on pourrait loger les TRS?
0: Ça n'a pas été du tout quelque chose de caché, hein. Ça a été connu du grand public, expliqué et réexpliqué, donc c'est une dette normale.
1: Voilà, après maintenant... À un moment, on a parlé de dette cachée aussi.
0: Non, vous savez, c'est une opération assez spécifique, donc très, très technique, assez spécifique, qui consiste vraiment à donner en garantie quelque chose. Ici, c'est le cas des obligations, voilà, pour pouvoir donc lever des fonds. Après, entre-temps, si à terme, parce qu'on l'appelle souvent une opération de swap, les actions en question ou les obligations en question prennent de la valeur, celui qui a signé donc prend ses bénéfices. Si toutefois tel n'est pas le cas, l'État est censé verser donc le complément s'il y a donc un gap. Voilà. Donc dans tous les cas, celui qui a pris de l'argent ne peut pas perdre. Et en plus de cela, souvent si vous avez besoin d'un montant de 300 milliards ou 400 milliards, ce que vous avez donné en garantie, c'est à 500 voire 600 milliards. Donc c'est un peu plus élevé, etc. Voilà. C'est une opération quand même très technique. Voilà, mais qui est quand même transparente.
1: Le secteur privé sénégalais continue de faire face à des difficultés. Tout de suite, on parlait de Yakar Teranga. Ce secteur privé-là, sénégalais, en difficulté. Quelles pourraient être les solutions de relance?
0: Je pense que mon discours ne va pas changer hein, par rapport au secteur privé. Il a besoin d'être accompagné. Donc d'être surtout encadré pour le permettre vraiment de retrouver une bonne santé financière, de pouvoir exécuter le gros marché de l'État, mais surtout demander à l'État d'éponger donc la dette intérieure. Parce que parfois, ça traîne et ça étouffe aussi donc leur fonctionnement. Parce qu'on ne peut pas vouloir une chose, c'est au contraire. Vous voulez créer des champions nationaux, vous le dites un peu partout, mais l'encadrement reste, l'accès au financement pose un problème. Mais pire encore, les entreprises qui arrivent à gagner des marchés et à les exécuter ont du mal à rentrer dans leurs fonds. Et ça traîne jusqu'à, on nous parle de plus de 500 milliards. Donc pour moi, c'est trop. Donc s'il y a vraiment quelque part où les autorités doivent faire beaucoup d'efforts, c'est par rapport au secteur privé. Parce qu'on peut théoriser tout ce qu'on veut, mais c'est le secteur privé qui permettra vraiment de faire avancer l'économie nationale. Vous voulez créer des emplois, c'est aussi au niveau du privé. Parce que tous ceux qui travaillent, qui ont un emploi, souvent, ça tourne autour de... Pour les emplois offerts par le secteur public ne dépassent pas les 10%. Souvent, on parle de 8 à 9%. Donc, tout le reste travaille dans le privé ou sont dans l'autre emploi.
1: Payer la dette intérieure, mais aussi, quelle autre solution pour améliorer?
0: Je pense que déjà il y a certains pas aussi qui ont été posés dans ce cas-là, à savoir essayer donc l'ouverture et surtout de trouver des partenaires, parce qu'en attirant les IDE, il faudrait les orienter et essayer de trouver des partenariats avec le privé national qui est là. Ça permettra au privé national d'avoir de disposer de beaucoup plus de moyens, mais aussi de gagner en matière de transfert de technologie. Voilà, donc si on tourne l'ouverture, je ne sais pas, pour affaiblir donc notre secteur privé national, mais au contraire, à chaque fois, essayer de voir comment faire pour que le secteur privé national puisse tirer son épingle du jeu et continuer naturellement son développement.
1: L'inflation ralentit, mais les ménages ressentent-ils réellement une amélioration du pouvoir d'achat, de leur pouvoir d'achat?
0: Oui, donc déjà, si l'inflation ralentit ou en tout cas se stabilise, ça permet plus ou moins de conserver donc le pouvoir d'achat. Après maintenant, il va falloir que l'activité se relance davantage pour permettre aux ménages de trouver encore donc des opportunités, plus d'opportunités et d'augmenter davantage donc les sources de revenus. Voilà, si par exemple vous prenez le cas de 2025 où vraiment on nous a parlé d'un recul en tout cas net donc des idées dues à des raisons que nous avons expliquées en début d'émission, ce qui est sûr et certain, c'est pas une cette situation là qui va propulser donc ou promouvoir la création d'emplois. Après, à savoir, il faudrait mettre en place, prendre donc quelques mesures correctives, adaptées, surtout accompagner les porteurs de projets à pouvoir se développer davantage. Ça permettra aussi de créer des opportunités, mais au-delà aussi de permettre aux ménages, entrepreneurs comme travailleurs, de pouvoir augmenter donc leurs sources de revenus et au-delà améliorer leur pouvoir d'achat.
1: Toujours s'agissant de la création d'emplois pour les jeunes, est-ce la croissance économique annoncée pour les prochaines années pourrait y contribuer?
0: Naturellement, à chaque fois qu'on parle de croissance économique, l'une des premières retombées, c'est donc la création d'emplois. Parce que cela suppose qu'il y a augmentation de la production, parce que la croissance peut être définie comme étant l'augmentation de la production sur une longue période, qui est mesurée donc par le PIB. Si il y a augmentation de la production, ça veut dire qu'il y a une demande qui est là, qu'il faudrait suivre, et lorsque la demande augmente, il faudrait solliciter une main-d'œuvre supplémentaire pour pouvoir exécuter donc les commandes. Et ce qui veut dire que les entreprises auront besoin de solliciter une main-d'œuvre supplémentaire. D'ailleurs, s'il y a quelque chose qui est toujours une question d'actualité, que l'on soit dans les pays en développement ou dans les pays développés, c'est la question de la croissance économique. Même si après, les objectifs ne sont pas les mêmes, ou encore un peu différents. Parce que dans les pays développés, lorsque les gens théorisent davantage la croissance économique, c'est effectivement c'est pour lutter contre le chômage, donc essayer de renverser un peu la courbe du chômage. Alors que chez nous, cet objectif reste, mais aussi le fait de chercher à pouvoir faire reculer donc la pauvreté. Voilà, parce que dans les pays développés, la pauvreté est marginalisée, mais chez nous, elle est toujours présente, majoritairement même, et on se bat pour sortir certaines catégories donc de la pauvreté. Et il n'y a que la création de richesses qui peut faire reculer donc la pauvreté, pourvu que ce soit bien entendu une croissance inclusive.
1: Le gouvernement prépare plusieurs réformes, notamment celle du code des investissements et du climat des affaires. Quelles mesures pourraient avoir l'impact le plus rapide pour l'attractivité du Sénégal?
0: Oui, bon, parce que lorsqu'on veut donc retoucher un peu ou revoir le code des investissements, l'objectif qui est visé, c'est toujours d'améliorer le climat des affaires. Parce que lorsqu'on améliore le climat des affaires, on rassure les investisseurs, mais aussi on les attire. Maintenant, rassurer les investisseurs et les attirer parce que ça devient beaucoup plus attractif, naturellement, ça va permettre de booster donc le niveau des investissements et au-delà aussi donc la production. Et pour un pays qui ambitionne de devenir autosuffisant, pour ne pas dire vraiment donc autosuffisant, pour ne pas dire surtout essayer d'éviter de dépendre donc de l'extérieur sur beaucoup de produits importés, parce que l'expérience de la période Covid est encore là, très récente, et qui a laissé quand même des séquelles, mais surtout qui nous a poussé à revoir nos ambitions à la hausse. Moi, je pense que c'est tout cela qui fait que, en tout cas, on a intérêt
1: revoir nos ambitions à la hausse ou à la baisse?
0: À la hausse, c'est-à-dire essayer, parce que je me rappelle très bien, avant la Covid, le gouvernement du Sénégal avait comme ambition, par exemple, d'atteindre l'autosuffisance en riz. Après la Covid, on parle maintenant donc de souveraineté alimentaire, donc et pharmaceutique. ça veut dire qu'on a revu les ambitions à la hausse. Mm-hmm. Donc, et aujourd'hui aussi, et les nouvelles autorités et donc, ont les mêmes ambitions. Donc, atteindre l'autre suffisance, au-delà de l'autre suffisance, la souveraineté. Maintenant, la souveraineté, ce n'est pas quelque chose qui se décrète. Donc, il faut travailler. Il faut augmenter les nouvelles productions, il faut transformer, il faut aller vers ce qu'on appelle une industrialisation, parce que si vous augmentez les nouvelles productions, il faudrait transformer sur place. Voilà, même si après ces derniers temps, quand même, on donne certaines informations qui nous font un peu peur. Parce que si on nous dit qu'au niveau de la vallée, il y a quand même des stocks de riz invendus.
1: Au même moment, les producteurs d'oignons et de pommes de terre crient au haro.
0: Voilà.
1: Ça pose problème parce qu'il y a un manque d'infrastructures de stockage et de conservation.
0: Donc ça veut dire que c'est un ensemble, c'est un bloc. Voilà, tout va ensemble. Donc si vous mettez des dispositions, vous mettez en place des stratégies pour augmenter, booster davantage le niveau de production, il faut en même temps penser à la commercialisation, il faut penser à la conservation et surtout à la transformation. Voilà, il n'y a pas un seul truc qui peut aller sans l'autre. Donc il faudrait réfléchir globalement.
1: La pandémie à COVID-19 fait partie des chocs exogènes. Aujourd'hui, nous sommes dans un contexte international marqué par les tensions commerciales, la volatilité des prix, des matières premières, les incertitudes de géopolitique. Alors, quels sont les principaux risques pour l'économie sénégalaise?
0: Déjà, lorsqu'on parle donc de la crise, en tout cas géopolitique, on pense plus aux perturbations qui existent au niveau du Moyen-Orient, pour ne pas dire la guerre entre les États-Unis et l'Iran. Là, on avait le risque de voir beaucoup de prix flamber à cause donc d'un problème de logistique. Donc, un problème d'approvisionnement. Quelques temps après, donc la situation s'est décantée, mais on a encore peur que la situation encore qu'il y ait de nouveaux blocages, parce que jusqu'à présent, certes, il y a eu des escalades, mais la situation n'est pas très rassurante, parce que ça peut bouger à tout moment et encore créer les mêmes perturbations. Donc, à mon avis, en tout cas, je sais que si cette situation au niveau du Moyen-Orient n'est pas totalement résolue, ça peut toujours constituer un risque pour notre pays. On parle de risque d'approvisionnement, donc ça veut dire que c'est encore un problème pour surtout créer une situation de flambée des prix.
1: Si aujourd'hui vous deviez retenir 3 priorités économiques pour les 12 prochaines années, quelles seraient-elles?
0: Bon, on va insister davantage sur la production. Pourquoi la production? Parce que c'est la production qui permet de créer de la valeur. Donc, dans le circuit économique classique, il y a des relations existantes entre les différents secteurs de l'économie nationale. Voilà, mais toutes ces relations-là, ce qui les guide, c'est toujours la production. Vous ne pouvez pas espérer pouvoir vous développer sans pour autant vous apprécier davantage sur la production. Donc, il faut insister sur la production. Et si vous parlez de la production et que vous réussissez à atteindre quand même ces objectifs-là, vous ne pouvez pas vous contenter seulement de dire que j'ai telle quantité ou telle autre quantité. Il faut planifier maintenant comment bien utiliser cette production-là. Donc, ce qui amène naturellement donc le problème de l'industrialisation. Parce que même si depuis l'indépendance jusqu'à nos jours, tous les gouvernements pratiquement, il y a toujours le ministère de l'industrialisation. Voilà, malheureusement, ça ne bouge pas. Voilà, il faudrait absolument que ça bouge parce que sinon, ça va créer des problèmes. Parce que la quantité produite ou les quantités produites ne peuvent pas augmenter et que les gens auront du mal à pouvoir conserver ou transformer. Conserver, ce n'est pas mal, mais il faut transformer, ce qui va permettre en tout cas au pays de conserver le maximum possible sur la chaîne de valeur. L'exemple de la production d'arachide est là. Vous ne pouvez pas avoir la possibilité de transformer la ressource sur place et d'exporter des produits finis, mais vous permettez seulement de vendre donc les graines d'arachide à des Chinois. C'est une perte sèche qu'il faudrait vraiment donc éviter. Voilà, après il faut investir davantage aussi donc dans la recherche, donc en plus de recherche et innovation, ce qui permet aussi de pouvoir améliorer la productivité, parce que dans nos pays, ça fait partie de nos points faibles, le niveau de productivité.
1: Docteur Morga, ça va, merci.
0: Je vous en prie, madame.
1: Dans un instant, le Wolof.
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1: Bonsoir à tous et bienvenue à ce flash. La Cour suprême a rejeté ce matin la requête du collectif Nyolang tendant donc à amener le président de la République à fixer la date des élections territoriales. La Cour motive sa décision par le caractère réglementaire de la procédure, mais également par le respect du principe de la séparation des pouvoirs. L'audience est tenue ce matin à la Chambre administrative de la Cour suprême. Nous y reviendrons dans nos prochaines éditions avec le compte-rendu de Malamine Mané. Et puis en Guinée, la société civile exige une enquête indépendante après la découverte d'une fosse commune. Une fosse commune contenant donc 6 corps avait été découverte lundi dernier à Forêt-Caria dans le sud-est de la Guinée. Les victimes avaient les yeux bandés et les mains attachées dans le dos, selon les premiers constat. Et puis aux États-Unis, désormais, les adolescents se voient limités dans l'usage qu'ils font des réseaux sociaux. Dans un accord à l'amiable hier, le groupe Meta va verser 17 milliards de dollars à 51 États et territoires américains. Ils avaient intenté plusieurs procès pour dénoncer l'impact négatif des réseaux sociaux sur la santé mentale des 13-17 ans. Une décision de la justice américaine qui peut avoir un retentissement mondial. Et puis Ratko Mladic, surnommé le boucher des Balkans, est mort ce jeudi à 84 ans, a annoncé la télévision nationale de Serbie. L'ancien chef militaire des Serbes de Bosnie a été condamné à la prison à perpétuité par la justice internationale, notamment pour le massacre d'environ 8000 hommes et adolescents bosniaques, des crimes non commis entre juillet 1995 dans la région de Srebrenica. Il avait été arrêté en 2011 en Serbie. Après 16 ans de cavale, il purgeait sa peine de prison dans une unité de détention des États-Unis et aux Pays-Bas. C'est tout pour ce flash. Merci de l'avoir suivi. Gardez l'écoute dans un instant la version Wolof.
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3: Madame, monsieur, bonjour et merci de nous faire l'amitié d'écouter RSI 92.5 à Dakar. Faites entrer l'enquêteur, reçoit aujourd'hui un invité pas comme les autres. Mamadou Dieye, bonjour.
4: Bonjour Michel.
3: Pas comme les autres parce que Mamadou Dieye est un camarade de promotion. Nous sommes entrés au CESTI en 1990, nous sommes sortis ensemble en 1993. Ensuite, nous nous sommes retrouvés pendant 4 années à Sud FM. Mamadou Dieye, dites-moi, qu'est-ce que vous êtes devenu pour les premiers auditeurs de Sud FM? Qu'êtes-vous devenu?
4: Merci Michel de m'avoir invité. C'est vraiment un honneur, camarade de promotion. Mais je pense que vous me ferez l'honneur un jour quand même de passer aussi à l'émission.
3: Et sans faute.
4: Soit moi j'anime cette émission-là, ou bien Javier ou quelqu'un d'autre.
3: Mais sans problème.
4: Je crois que vous êtes modeste. Et je me rappellerai toujours, dans les urgences,
3: oui.
4: Vous avez toujours votre belle écriture.
3: Merci.
4: Ça m'a toujours impressionné. Je me dis, dans ces urgences-là, comment le monsieur peut-il écrire si bien? Et ça, vraiment, ça m'a beaucoup marqué. Et moi, depuis 2004, hein, je suis dans l'administration.
3: Vous êtes au ministère du Commerce.
4: Je suis au ministère du Commerce depuis 2004, devenu ministère de l'Industrie et du Commerce. Avant 2004, c'est vrai, on a été retourné au CESTI pour faire un second et troisième cycle. Avant ça, c'était Sud. Bon, après le licenciement et tout, je crois que vous connaissez cette histoire-là. Moi, je suis reparti à l'école pour faire quand même le second et le troisième cycle. Et j'ai été recruté en 2004 par l'administration et par la grâce de Dieu, je suis toujours.
3: Vous êtes conseiller de presse au ministère du Commerce. Vous avez été également conseiller en communication au même ministère. En quoi consiste votre travail?
4: Vous savez, ce sont des grades. Vous avez l'attaché de presse d'abord. Mais dans l'administration, vous avez une circulaire 18, je crois. Quand vous faites 13 ans, je crois que vous, comme le vin, vous avez quand même acquis beaucoup d'expérience. Et vous avez le grade de conseiller. En réalité, les gens ils se bombardent de conseiller en communication. Mais dans l'administration, il s'agit de grade. C'est comme si on dit colonel, commandant, etc. C'est le grade de conseiller. On dit conseiller de presse ou conseiller en communication. Et le travail, c'est au-delà du travail de journaliste, le travail de reportage, disons chez nous, de médiatisation. Mais au-delà de ça, de fabrication de supports, le travail habituel de... Bon, il s'agit de conseil carrément.
3: Et un travail de veille.
4: De veille, vous avez le veille, c'est la veille médiatique. Moi, je trouve que c'est un outil d'aide à la décision. C'est l'une des choses les plus importantes d'ailleurs. Mais le travail de conseil, ça va au-delà du travail de journaliste. On peut
3: donner... En quoi la veille médiatique est importante?
4: Oui, la veille...
3: Est-ce que vous pouvez nous donner un exemple concret de
4: oui.
3: ce que vous avez eu à faire au ministère et qui a impacté la vie des Sénégalais?
4: Oui, à mon avis, la veille médiatique, c'est d'abord mettre l'exposition au message, c'est-à-dire mettre l'information à la disposition de l'autorité. Ça peut être une information interne, ça peut être... une information extérieure, on parle d'Hormuz, on parle de Babel Mandeb, etc., etc. Ça, c'est un peu l'effet papillon dans le domaine du commerce, c'est-à-dire, vous avez un événement à Babel Mandeb, vous avez des répercussions, par exemple, sur le riz au Sénégal, etc., etc. Donc, l'autorité a besoin de savoir ce qui se passe dans le domaine de l'industrie, dans le domaine du commerce, dans le domaine des paiements, quotidiennement. Bon, c'est l'exemple que je peux vous donner sur les frais scolaires. Les frais scolaires, bon, pour nous tous parents d'élèves, bon, on était exposés quand même au niveau des écoles à un dictat de frais. Chaque établissement...
3: Les frais de scolarité.
4: Les frais de scolarité, vous oui. avez vécu ça, j'ai vécu ça. Chaque établissement imposait des frais. Mais aujourd'hui, il y a eu un arrêté par le biais donc d'une veille. En 2020 déjà, il y a eu un cas au Niger. Donc, on a eu à travailler avec le ministre de l'époque, Assom Diatta. Par la suite, il y a eu des commissions techniques, il y a eu les assises sur l'industrie. Donc, les gens ont travaillé dans des commissions. Et au final, un texte interministériel a été signé par le ministère de l'Éducation, par le ministre Abdoul Karim Fofana. Et aujourd'hui, ça fait foi. Aujourd'hui, on ne peut plus vous dicter certains frais. En tant que parent d'élève, il y a un nivellement, il y a des taux. Et ça, je pense que c'était un exemple tout juste venant d'une veille, un travail quotidien qu'on fait, entre autres. Vous avez besoin de donner la température sur les matières, les prix des matières premières, etc., etc. En tout cas, surtout.
3: Très bien.
4: Et ça, c'est vraiment la transversalité.
3: Très bien, c'était juste une parenthèse. Et alors, voilà. Mamadou Dieye, on va revenir un peu en arrière. En 1993, en troisième année au CESTI, nous étions de garde, si je puis m'exprimer ainsi. Tous les week-ends, nous venions présenter les brèves de l'après-midi, hein, notamment. Alors, est-ce que vous pouvez revenir un peu sur ces moments?
4: Oui, c'est les stages de troisième année, de deuxième et de fin de deuxième et de troisième année au CESTI. Donc, à l'époque, c'était la RTS. Et je me rappelle à l'époque, nous, on se relayait à l'antenne à deux. Hein, je pense que
3: on alternait.
4: On nous avait laissé le boulot, disons.
3: Absolument.
4: C'est comme ça que ça se passe. Les stagiaires, hein, c'était à l'époque, il y avait les Sénobokor, les Nyanya, les Mansourso, etc. Mais nous, on était à l'antenne. L'assassinat de Maître Babacar Sey.
3: Le 15 mai 1993.
4: On était là.
3: Absolument.
4: Entre autres événements, voilà, on était là.
3: Surtout les
4: calvaires du dimanche, les éditions du dimanche.
3: Absolument.
4: Hein,
3: voilà. Ensuite, sur les FM, vous avez été parmi les premiers journalistes à travailler à Sud FM. Comment avez-vous été approché par les responsables de la radio à l'époque?
4: Oui, nous, on était ici en stage pendant deux ans, je crois. Il y avait Sud FM qui commençait. Moi, je suis parti. Je crois que tu t'es même resté.
3: Moi, je suis resté.
4: Quelques mois. Mais voilà. Moi, j'étais parti. Voilà, sur la première vague, disons, oui. Avec les Jacqueline.
3: Le 1er juillet 1994, le lancement des programmes.
4: Exactement, les oui. Jacqueline, Reine-Marie Faye, Pape Fall, etc. Donc, oui. Voilà, première actualité, enfin l'une des premières actualités, c'est le décès du capitaine Mbeydiagne à l'époque.
3: Au Rwanda,
4: etc. Bon, mais à l'époque, on n'avait pas toutes ces possibilités aujourd'hui de pouvoir vérifier rapidement les choses, etc. Bon, on nous dit toujours s'il y a un militaire sénégalais qui est décédé au Rwanda, etc. Voilà. Mais par la suite, il y a le colonel Hatch, par la suite, qui expliquait comment ça s'est passé. Mais nous, à l'époque, on avait le privilège, je n'ose même pas dire privilège, d'avoir donné ces infos. Entre autres, hein, le décès du Khalif Abdulaziz Sy, etc., etc. Mm-hmm. Nous, on a toujours fait quand même des éditions spéciales.
3: En 1997.
4: Oui. Entre autres, voilà.
3: Absolument. Les élections municipales de 1996.
4: Pour la première fois au Sénégal, on a repris en banlieue. Des élections qui étaient, moi j'étais là, je me rappelle en banlieue ce jour-là.
3: Mais parce que l'organisation était chaotique.
4: Une désorganisation totale.
3: Oui. Et Sud FM avait fait du direct.
4: À chaque fois.
3: Live toute la journée.
4: Oui, c'était en ce moment-là l'apparition des téléphones portables. C'était le début. Hein.
3: Absolument.
4: On avait des beepers à l'époque. Mmh. Après, il y a eu les téléphones portables, il y a eu les mini-disques, etc. Mmh. Je rêve d'ailleurs de musée où l'on exposerait tous ces objets-là. Les téléscripteurs, Michel, quand on était à la rédaction, au coin là-bas, on entendait ta-ta-ta-ta-ta-ta.
3: Ça crépitait.
4: Ça crépitait, les téléscripteurs.
3: Oui.
4: Donc, ça vomissait pour parler comme les poètes de l'information. Mmh. Et puis, tu allais et puis tu traitais. Mmh. Et ça n'existe plus. Ça devient, je n'ose pas dire facile. Mais quand même, les gens sont passés par des moments très, très, très difficiles.
3: Mmh. Voilà. L'un de vos hauts faits d'armes, si je puis m'exprimer ainsi, c'est la couverture du coup d'État militaire en Gambie en 1994 de Yahya Jammeh contre Daouda Keïraba Diawara. Alors, vous avez été désigné pour aller couvrir ce coup d'État en Gambie. Racontez-nous en quelques mots ce qui s'est passé.
4: Oui, c'était presque prémonitoire, moi et la Gambie. Moi, j'ai fait déjà mon mémoire, peut-être on va y revenir sur...
3: La contrebande dans le Sinsaloum.
4: La contrebande dans le Sinsaloum, je suis parti en Gambie, etc.
3: Oui.
4: Bon, voilà, cette histoire de coup d'État, les autorités ont décidé que moi, je devais y aller. Bon, je suis parti avec Demadiaï, on a fait une semaine
3: à la frontière. Vous avez été retenu dans un premier temps.
4: Oui, oui. Et pour envoyer à l'époque, la cabine téléphonique était à peut-être, je sais pas, 10 kilomètres dans une autre ville. C'est pas comme aujourd'hui, les téléphones portables partout. Voilà, ça n'a pas été facile. Une semaine dans ces conditions à la frontière. Imaginez comment on devait vivre avec les moustiques et tout ça. Mais quand les gens sont venus maintenant nous prendre, nous amener, quand Yahya Jammeh avait donné son aval, et qu'il y avait des journalistes quand même de l'international, etc., etc., mm-hmm. Donc ils sont venus à Kalash.
3: Vous cherchez.
4: Vous cherchez, mais c'était effrayant.
3: Pour vous autoriser à entrer en territoire gambien.
4: On aurait même dit que nous, c'était la dernière fois que nos parents allaient nous voir. C'était effrayant. Des galaches, des jeunes qui viennent de prendre le pouvoir. Et les dérives n'étaient jamais exclues, quoi. Donc nous, on nous a mis dans un bus, on a été voir Yahya Diame, on les a interviewés. Il y avait les Salibou Haïdara, ministre de l'Intérieur, Sana Sabali, etc., etc. Voilà, ça, c'est un peu une sorte
3: professionnellement,
4: de
3: ça vous a marqué.
4: Oui, disons, mais c'est naturel. C'est-à-dire, un journaliste, moi je me rappelle aux événements d'Algérie. C'était vraiment au moment où on tuait des journalistes en Algérie, c'était difficile. Moi je me disais que je devais aller en Algérie. Je me rappelle le directeur de la radio, Chérif Sey, qui m'avait dissuadé, quoi. Moi j'étais prêt à y aller. Donc, c'est vrai que le meilleur journaliste, c'est le journaliste vivant. Mais quelque part, t'as une fibre pour pouvoir quand même renseigner. Quand même, nos confrères sont partis sur le terrain, les Owen Chiton, des RFI, etc. On peut en citer. Bon, mais on s'est dit, avec les prières, on allait revenir. Ça, c'est cet optimisme-là du journaliste qu'on a
3: abandonné. Très bien. Mamadou Gueye, on va avancer très vite. Alors, en quelques mots, dites-nous, par où êtes-vous passé? Quel est votre cursus scolaire et universitaire?
4: Oui, disons, moi, chez moi, c'était le...
3: Le primaire, c'était où?
4: Le primaire, c'était à Thiès. Moi, mon père, c'était le Coran.
3: Vous êtes Thiessois?
4: Thiessois. À la limite, c'était pas Boko Haram. Mais mon père, c'était le vieux...
3: C'était un rigoriste, le Coran, quoi.
4: Rigoriste. Oui. Voilà, chez moi-même, ma mère, elle enseignait le Coran jusqu'à son décès. Chez nous, c'est même dans la maison familiale, vous avez une mosquée dans la maison.
3: Un Coran dans la maison.
4: Voilà, donc ouais, moi, okay. Mon père n'a pas aimé les études...
3: Française.
4: Ma mère, par contre, effectivement. Donc, comme ça, l'école coranique, BFM. Moi, j'étais parti à l'école Château d'Eau où c'était l'enseignement technique. Moi, en réalité, je devais être un technicien, un chaudronnier, etc. Donc, à l'époque, on faisait technologie, les dessins industriels. Je peux donner un exemple, les types d'ouverture de portes, les portes qui coulissent, par exemple, les portes qui battent. Voilà, après tu prends goût à ça. Moi, j'allais devenir un électricien d'auto, de bâtiment, etc. À l'imamo laï, quoi. Donc, c'est ça qui avait fait. Après le BFM, je suis parti. J'ai tout fait pour faire série F et E. C'est comme ça qu'on disait à l'époque.
3: Oui.
4: C'était un peu chaudronnerie. Mais le destin est têtu. Donc, moi, je devais.
3: Vous avez été orienté au lycée l'imamo laï.
4: Lycée technique. Mais en série littéraire. J'avais pas aimé. Bien que même en sixième, quand on m'avait demandé, j'avais dit, bon, moi, je devais être journaliste. Mais après la formation, sixième, troisième, tu prends goût à la technologie. C'est ce que je suis en train d'expliquer.
3: Oui.
4: Donc, tu changes de vocation presque.
3: Oui.
4: Alors, moi, j'avais oublié que ma première vocation, c'était d'être journaliste. Mais le destin m'a pris par la main. Par force, tu vas devenir littéraire. Donc, c'est comme ça que j'ai fait seconde terminale littéraire. Voilà, c'est ça qui m'a amené au Sestier.
3: Et vous avez étudié dans quelles conditions? Parce que vous aviez quitté votre ville natale, Thiès, pour la banlieue dakaroise, pour Pékin, entre guillemets, la banlieue.
4: Hein, oui, vous imaginez le calvaire,
3: oui.
4: Ce qu'on dit en Wolof, Dokhendem.
3: Oui.
4: C'est-à-dire, vous allez à un endroit, Pékin, à l'époque, c'était
3: la
4: grande banlieue, le banditisme, etc. C'était quelque part vrai. Hein.
3: Oui.
4: Voilà, j'ai vécu ça.
3: Vous me racontiez tout à l'heure, off the record, que vous étudiez sous des lampadaires.
4: Moi, j'ai étudié sous des lampadaires durant tout mon cursus. J'ai dit ça à un ami greffier en chef, Daoudé Ndiaye Baro, la dernière fois. Il me regardait comme un extraterrestre.
3: Oui.
4: C'est comme ça, moi, c'est dans ces conditions que j'ai vécu, sous des lampadaires.
3: Et vous aviez un vélo, me dites-vous, que vous louiez pour pouvoir avoir un peu d'argent.
4: J'avais acheté un vélo le week-end. J'allais louer ça devant le stade Amadou Barry, là. J'avais quelques ressources. C'est ça qui me permettait d'acheter mes cahiers. Voilà. Donc, aujourd'hui, quand les gens pensent que ça doit être facile, non, ça ne peut pas être facile.
3: Absolument.
4: Chacun peut vous raconter son histoire. Je discutais avec Momodou Biaye, une fois qu'il est de la Casamance, qui me disait que quand ils partaient à l'école, il y avait les bombes qui tournaient. Vous-même, vous avez vécu certainement une expérience très difficile.
3: Oui, absolument. Dans les années 90,
4: ça ne peut pas être facile.
3: À Ziguinchor, hein.
4: Ce qu'on dit à nos enfants, etc. Parce qu'aujourd'hui, il y a l'électricité, il y a tout là. Vous pensez que c'est une évidence? Non. Parfois, on te coupe l'électricité pour te montrer que la vie là, il faut un peu de souffrance. Parce que si tu veux, l'ignore, si on veut que ce soit Barkel, comme on dit chez nous, ben, il faut cette souffrance-là, il faut cette dose de souffrance.
3: Mamadou Gueye, invité de Faites Entrer l'Enquêteur. Alors, Parlons maintenant de votre mémoire de fin d'étude, votre grande enquête. Vous l'avez consacrée à la contrebande dans le Sine Saloum. Très rapidement, pourquoi avez-vous choisi ce sujet?
4: Oui, les enjeux économiques déjà. Parce que vous savez, la contrebande, hein, c'est une sorte de cancer.
3: De l'économie.
4: Pour l'économie, etc. Et à l'époque, ce qui m'avait frappé, il y avait c'est pas comme aujourd'hui, des douaniers étaient tués, des proposés de douane, etc. Il y avait des courses-poursuites. On parlait de zones maraboutiques, etc. Les gens allaient se cacher là-bas. Bon, voilà. Parce qu'en réalité, il y avait une très grande différence de prix entre le sucre de la Gambie, le sucre du Sénégal, les tissus de la Gambie. Donc, c'était avantageux de faire de la fraude. Voilà, donc c'est ça qui m'avait poussé et des gens m'avaient dissuadé à l'époque. Non, la Gambie, c'était compliqué, les fraudeurs, tu pouvais tuer en cours de route, etc. Bon, mais tu peux même pas savoir ton destin, quoi.
3: On reviendra tout à l'heure sur les conditions de cette grande enquête. En attendant, nous allons vous écouter, Mamadou Dieye.

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1: J'ai fait la fraude depuis des années, malgré les risques, parce que j'ai une famille, il n'y a pas de boulot à Kaolack. Tout est cher, il est difficile de penser à l'international, à celui de la douane, quand on souffre.
2: Ce contrebandier s'appelle Elhaj Ndiaye, grand, mince, l'air innocent. Il est âgé de 26 ans. Il est l'un des milliers de Saloum Saloum, entendez les natifs de Kaolack et Fatick, pratiquant la contrebande. Ce trafic est l'introduction clandestine dans le pays de marchandises prohibées ou n'ayant pas payé les droits de douane. La région naturelle de Sine Saloum est située à près de 150 km de Dakar. Elle constitue le principal point de passage et de convergence de la fraude. Commandant Yankouba Ndiaye, chef de la subdivision des douanes Kaolack Fatick.
3: L'ancienne région du Sine Saloum est accolée à la Gambie. Kaolack, comme on dit, se trouve à la croisée des champs, et parce que de la Casamance ou bien de la Guinée-Bissau à Dakar, il faut nécessairement passer par Kaolack. De Tamba à Dakar, il faut nécessairement passer par Kaolack. N'est-ce pas, de la Gambie, par exemple, en passant par Karan, pour aller à Dakar, il faut également passer par Kaolack. À ce titre, c'est une zone qui est fortement empruntée par la fraude.
2: Le marché central, à quelques pas de la douane, grouille de son monde habituel. D'interminables va-et-vient, les vrombissements de ses nombreux vélo-taxis et clans d'eau déchirent l'atmosphère sous un soleil de plomb. Il est un véritable souk de produits importés. Un coin y est baptisé marché Banyoul du fait des produits trouvés. Sachets de sucre en poudre, pile made in Taiwan, allumette de Suède, boîte de tomates salsa et latina d'origine italienne, cigarettes fabriquées aux États-Unis. Produits pharmaceutiques sont bradés à des prix défiant toute concurrence. Les tissus divers, le prêt-à-porter, tiennent le haut du pavé. La plupart des 30 000 commerçants de la région vendent des articles de fraude dans les villes et les marchés hebdomadaires ou louements en zone rurale. Les 43 louements de Kaolack sont réputés être de grands lieux de fraude. Celui de Passy, à 30 km du centre-ville, a lieu tous les samedis. Leur côté négatif est rejeté par le journaliste Saloulo, un habitué des marchés forains.
4: Le louement n'est pas forcément ce lieu de fraude. Les loumas, dans la plupart des cas, se situent en aval du pont Noireau, qui est la tête de pont justement du dispositif de lutte contre la fraude. Donc ce qui veut dire que tant que la fraude ne traverse pas pour remonter en amont du pont Noireau, il n'y a pas péril à la demeure. Le louma, c'est un haut lieu de brassage qui, au contraire, rapproche la marchandise de l'usager.
5: En allant à Gambie, on passe d'abord à l'île de Djirna.
2: Pour usage personnel ou pas, les îles du Saloum regorgent de produits frauduleux. Les plus grandes Nyodior de noir s'approvisionnent en Gambie. Les insulaires sont accusés de servir de relais aux contrebandiers. Adjudant-chef Abdou Faye de la brigade de Foundiougne, un département de la région de Fatick.
6: Les îles risquent de devenir des entrepôts. Alors, ces insulaires vont s'approvisionner, vous leur donnez une tolérance de 5 à 10 sacs. Ils vont prendre chaque matin 5 à 10 sacs. Et compte tenu de la théorie des grands nombres, en un mois, ils pourront se faire à peu près 40 à 50 tonnes de sucre. Les contrebandiers qui sont par terre, qui viendront prendre ce sucre et amener ça sur terre.
2: Sur terre, le commerce frauduleux entraîne une levée de boucliers de marchands légalement installés dans leurs cantines. Ils payent des taxes, vendent des produits fabriqués dans le pays. Monsieur Mbeng du marché central de Kaolack.
7: Les marchands d'articles frauduleux peuvent vendre à n'importe quel prix. Mais nous ne pouvons le faire car nous payons des abonnements et taxes. En plus, nous achetons nos marchandises à Dakar. Nous risquons de vendre à perte.
2: Consécutivement, les recettes municipales ont baissé ainsi que celles des industries basées dans la région. La Sotexka, société textile de Kawon, est l'une des plus touchées. Ses 500 travailleurs avaient observé en 1989 un chômage technique de 2 ans à cause de la fraude et de la mauvaise gestion. Malgré le soutien de l'État, nous n'avons pas pu rencontrer les principaux responsables de l'usine. Le travailleur Rakissal nous confie que pour l'heure, l'écoulement demeure un problème de taille.
1: Nous connaissons présentement en 1993 des difficultés d'écoulement qui a vu décroître notre chiffre d'affaires jusqu'à une table pratiquement zéro, une table nulle. Ce qui a nécessité souvent des propositions de licenciement de la direction générale. C'est pour vous dire que la fraude joue un rôle extrêmement important au sein des entreprises textiles, des travailleurs et des familles des travailleurs. Au début, nous avons dû tabler sur le marché local. Cela nous a fait valoir des pertes sèches de 50 millions par mois. Cumulé au bout de 2 ou 3 ans, cela nous faisait des pertes sèches de 1 milliard 175 millions de francs CFA.
2: Les boîtes représentées par des filiales sont fortement secouées. La Sotiba, société textile, a fermé ses 2 magasins. Les dépôts résistants encore voient leur vente ralentir, d'où les répercussions négatives sur les maisons-mères. Le représentant tire un triste bilan des pertes causées. Monsieur Samb, de la compagnie africaine des allumettes Kafal.
8: Cela représente plus de 50% des pertes nationales s'élevant entre 85 et 91 à plus de 2 milliards de francs CFA pour la CAFAL. De ce point de vue, l'État perd près de 950 millions en recettes. Auparavant, le stock était vendu dans 15 jours. Maintenant, il reste dans le dépôt plus de 30 jours.
2: Ismaël Khan de la CIGELEC.
9: Au niveau de la CIGELEC Kaolack, société industrielle de générateurs électriques, 36 000 cartons importés entraînent une perte de 720 millions de chiffre d'affaires pour l'entreprise, soit 320 millions de francs CFA de perte de recettes pour l'État. 20 emplois ont été supprimés. Bon, la fraude à Kaolack en est en grande partie responsable. De 11 équipes en 88, on est passé à 7 équipes. Les gens préfèrent acheter le carton à 11 000 francs en Gambie contre 19 791 à Kaolack.
2: Le manque à gagner des entreprises est répercuté au niveau du trésor public régional avec la diminution des recettes. Selon les industriels, la fraude est un véritable couteau au cœur de l'économie. Le malheur des uns faisant le bonheur des autres. Les contrebandiers traversent vents et marées pour aller se ravitailler en Gambie. Banjul, capitale de la Gambie, un matin de fin août. Le marché Albert est à quelques encablures du débarcadère. Il est construit en plan concentrique, les cantines peintes en bleu et blanc. Guinéens, Mauritaniens, Sénégalais et Gambiens y cohabitent. Même décor au marché de Farafini, autre ville gambienne à 200 km de la capitale. Des amas de sacs de sucre de 5 kg, des caisses de tomates, des ballots de tissu de 70 kg. Frappe l'œil même au loin. Ils proviennent de Chine, de Grande-Bretagne, de France, d'Allemagne, de Thaïlande, j'en laisse. La Gambie importe plus qu'elle consomme. La faiblesse de ses droits de port ou l'inexistence d'industries locales sont les raisons. Le reliquat est destiné aux pays limitrophes, surtout par voie de fraude. La contrebande est estimée à plus de 10 milliards de francs CFA par an vers le Sénégal. Le Singapour de l'Afrique de l'Ouest, à bien des égards, est considéré comme une épine dans le pied du Sénégal. La grande différence des prises en vigueur dans les deux pays est la principale cause de contrebande. Amadou Ba, chef du service régional du commerce de Kaolack.
10: Par exemple, pour le riz brisé qui était vendu à 135 francs le kilogramme, bon, on pouvait l'obtenir à 100 francs en Gambie. Bon, le sucre cristallisé qui était vendu à 320 francs le kilo, alors il s'obtenait à 175 francs en Gambie. Tandis que pour la tomate de 2 kg, le prix officiel au Sénégal, c'est 1600 francs, alors qu'on pouvait l'obtenir à 800 francs en Gambie. Par exemple, le tissu Lagos, bon, ici, la pièce de 12 yards est vendue à 7000 francs, tandis que de la Gambie, on peut l'avoir à 2500 francs.
2: Selon les autorités sénégalaises, la population les charge les engagements internes et externes de notre pays dépassent de loin ceux de la Gambie. Le commandant Ndiaye Katégoré affirme qu'une diminution des prix n'est pas envisageable.
11: Il n'est pas possible de s'aligner au régime fiscal gambien parce que nous avons des objectifs qui sont différents. Et nos besoins budgétaires ne sont pas les mêmes que les besoins budgétaires de la Gambie. Hein? Nos engagements sur le plan national, sur le plan international, ne sont pas les mêmes qu'avec la Gambie.
2: Les directeurs du commerce et de la douane de Gambie interrogés déclarent que leur pays n'est aucunement responsable des problèmes intérieurs sénégalais. Ils ajoutent que les farouches adversaires de la contrebande viennent pourtant se ravitailler chez eux. Nos concitoyens commerçants estiment que les taxes douanières élevées les poussent à dévier la route légale. Par exemple, un pantalon jean est taxé à 2500 francs, une serviette à 3500 francs au poste frontalier. En plus, le contingentement ou limitation des importations, le monopole ou production exclusive d'un produit par une entreprise sont des pratiques vivement dénoncées par les importateurs. Papa Diaw, représentant régional de l'Union nationale des commerçants et industriels du Sénégal, UNACOA, intervient sur ces différentes questions.
12: Poste yi nga xamné ñoo nek Sénégal dé douane bi jafé go xamné gi en tout cas kenen jaar sa kanaw foro dik day jaay té do mëna jaay.
7: Le dédouanement dans les postes est extrêmement cher. Il n'est pas intéressant de s'acquitter de ses droits pour ne rien vendre après. C'est le cas pour le sac de riz. Par ailleurs, c'est inadmissible que des usines travaillent leurs matières premières et importent le même produit. Mimran, Bourgie et Sotiba. Si la capacité de ces usines ne peut pas couvrir le marché, il faut permettre aux commerçants d'importer.
12: Mu soti ba ak yoyu capacité ba muy liguey tolon ak rew mi ag nañ fo xamné fi le nit ñi li ñu soxla lañuy sol mais benen piece bo xamné bi nak soti ba liguey yu ko ñu bayyi piece bobu ñew.
2: En outre, le chômage, le goût prononcé pour les articles importés, les tracasseries douanières, la proximité de la Gambie sont considérés par la population comme des motifs de contrebande.
1: Après avoir terminé mon contrat au Nestlé Sénégal, je suis resté en tant que père de famille pendant 3 ou 4 mois comme chômeur. Ensuite, je suis contacté par mes amis fraudeurs qui m'ont influencé quoi, pour que je puisse conduire pour les fraudeurs.
13: Les douanes, vous savez, vous avez des douanes aussi, vous avez ce papier, vous avez des douanes. Dem dajé yenen douane wala lu démé ni gendarmerie wala benen autorité mo délé téyé né la sécurité bi wala balul té douane moko défar vraiment frotté ko tané buñ la jappé nga xamné dañ ma japp ci frotté
14: si tu es à Kaolack c'est facile pour acheter des marchandises et venir au Sénégal.

0: Dès lors, un véritable bras de fer s'installe entre fraudeurs et douaniers. La petite catégorie de contrebandiers est composée de passeurs, de charretiers, d'agnés, de pacotilleurs ou njogan, terme propre à la douane. Explication d'une pacotilleuse.
1: Nous risquons nous-mêmes le passage. Au signal d'une présence de douaniers, on descend dans les villages, même sans les connaître. À leur départ vers Ker Ayib, nous reprenons le chemin. Il existe plusieurs façons de cacher les marchandises. Par exemple, des hommes portent plusieurs pantalons à la fois. Des femmes superposent des pagnes ou cachent des articles dans leur soutien-gorge.
0: Ibrahim Khalil Diagne, chef de poste à Ker Ayib, domaine des agnés.
2: Ils chargent sur chaque âne deux sacs de sucre. Bon, un groupe de 10 ânes, pour ce qui fait 20 sacs de sucre. Ils prennent le temps, ils évoluent tout doucement à travers champs. Bon, et en général, c'est rarement qu'ils montent ces ânes. Bon, ils sont derrière en train de les chasser.
0: Hormis la fraude physique, existe la fraude dite intellectuelle ou documentaire, même à la frontière. Elle se manifeste par de fausses déclarations ou par la sous-facturation afin de payer moins de taxes. Aussi, peut-on citer les fraudes par entrepôt et par transit. Des marchandises destinées à d'autres pays sont versées sur le marché sénégalais par l'entremise de complices précieux pour les fraudeurs endurcis. Les professionnels jouent leur va-tout, emploient des moyens colossaux en véhicules, armes, gris-gris, pour traverser la frontière avec force. Le risque en bandoulière et la Shindaï a plusieurs fois tenté l'expérience avec succès.
3: C'est le commerçant qui achète ses marchandises en Gambie, puis il vient contacter le chauffeur. Chaque voyage, c'est à 45 000. Parfois, on peut faire deux ou trois voyages par jour. On peut charger, supposons, 12 caisses de thé. Ensuite, 5 balles de magasin pour de tomates, 4 à 5 cartons. Voiture fraudeur. Parfois, tu racontes une voiture fraudeur avec deux autres. On prend du gasoil et on met ça sur les numéros. Éviter pour

0: on puisse repérer nos bagnoles. Nous sommes toujours armés. Nous portons des gris-gris pour nous protéger en même temps, pouvoir utiliser sur le carburant des douaniers.
1: De très rapides pirogues hors bord sont utilisées par les contrebandiers par voie navigable. 78 ballons ou petites rivières coulent à fatigue. Des courses-poursuites s'en suivent parfois. Les points de chute sont les zones dites franches maraboutiques comme Medina Bay, fief de la communauté religieuse des Nyassen. Abdoulaye Niass, petit-fils du marabout, dément catégoriquement ce qu'il considère comme des accusations gratuites.
2: À Médine, il n'y a pas de refuge pour les fraudeurs. En ce sens que le calife El Hadj Abdoulaye Ibrahim Niass est contre même le principe de fraude. Bon, il appuie toute la politique de l'État. Bon, c'est que ce soit le calife ou bien l'imam Hassan Cissé, bon, ils ne sont en aucun cas impliqués dans cette affaire.
1: On la lutte modérée en territoire religieux pour éviter de mettre l'huile sur le feu.
3: Notre pays aussi a ses spécificités. Sur le plan social, donc il y a des contraintes que nous ne saurions méconnaître. On essaie de s'adapter. Nous essayons de faire notre travail sans trop poser de problèmes également. Parce que s'il faut par exemple guérir le mal en appliquant un mal encore plus important, je crois que ça ne vaut pas la peine.
1: Toutefois, les produits ayant échappé à la douane sont versés dans le circuit de la commercialisation. Hassan Samake, contrebandier.
4: Si tu viens avec tes marchandises, si tu as amené 100 jeans exemple, tu demandes, j'ai des marchandises. On te dit, où sont tes marchandises? Tu lui dis, vraiment, j'ai un échantillon. Tu lui montres un jean. Effectivement, après, tu lui gardes un coin, vraiment, que personne ne vient pas. Je peux donner ça, en gros, à 4 500 francs.
1: Babacar, vendeur de tissus frauduleux.
5: Nous contactons les paquetiers à l'avance. Ils nous amènent les tissus jusqu'au marché. Nous achetons à 300 francs pour revendre à 400 ou 550. C'est tout.
1: Ainsi, marchands et consommateurs se frottent les mains aux grandes dames de la douane.

0: La subdivision des douanes du Sine-Saloum, département de la direction des surveillances et des enquêtes, comprend les secteurs de Kaolack et Kafrine. Les brigades de Fatik et Fundjouni ont été récemment détachées pour mieux quadriller le territoire douanier. Près de 200 gabelous surveillent la région dans 6 postes frontaliers, 9 brigades mobiles arrières, 3 brigades spéciales de renseignement. Partout sur le terrain, la stratégie pour la recherche de la fraude est la même. Le douanier Alsan Diallo du poste Keraïb.
1: Nous évoluons en escouade de 3 ou 4 agents. Une fois sur le terrain, donc, il faut choisir les endroits où on doit s'embusquer. Il y a des embuscades de nuit, il y a des circulations le jour. Il faut d'abord repérer le long de la frontière les endroits où les fraudeurs doivent passer. Faire ces embuscades-là, éviter d'être repéré, éviter aussi de faire beaucoup de bruit. La règle d'or de l'embuscade, donc porter des habits autres que ceux que portent les douaniers, donc se mêler soit aux pêcheurs, soit aux bergers, en attendant que les fraudeurs arrivent.
0: Un manque chronique de matériel a été constaté. Une seule voiture par poste et brigade, dotation insuffisante en carburant, pas de gilet pare-balles ni de boussole pour s'orienter en mer. Des villages s'opposent à l'activité de la douane. Beaucoup d'agents sont morts lors de courses ou poursuites. Difficile donc d'installer la digue pouvant contenir le vent tumultueux de la contrebande. Comment Nandiaï ?
2: Nous sommes dans un pays sous-développé et comme tous les pays sous-développés, nous avons des insuffisances, n'est-ce pas, sur le plan du matériel, et ceci, c'est au niveau de tous les services. Sûr, il y a quelquefois des difficultés, surtout pour les postes reculés, parce que quelquefois, la nature du terrain est telle que, par exemple, en hivernage, il y a certaines unités qui sont complètement coupées pour le ravitaillement, n'est-ce pas, et pour l'évacuation éventuellement des agents malades ou de leur famille.
0: Des mesures de protection de commerce extérieur sont mises en application par la douane du Sine-Saloum. L'inscription de la mention « Vente au Sénégal » sur les produits permet d'identifier la fraude à la frontière. La mercurialisation est aussi une technique utilisée. Amadouba du service régional commerce.
3: La mercurialisation, c'est un système de taxation. Il arrive souvent que les produits achetés à l'extérieur soient tellement minorés sur le plan du coût, alors que le droit de douane perçu finalement devient

0: moyens très insignifiants à ce que c'est le système de la sous-facturation, alors pour permettre bien aux commerçants ou à l'importateur d'avoir à payer moins. Alors on imagine un système d'alourdissement de la taxation en disant que bon, le produit ne sera plus taxé à sa valeur, mais sur le poids.
1: Autant les mesures de protection visent à freiner la contrebande, elles peuvent l'encourager. La sensibilisation par les journées de la douane, la distribution d'affiches et de pins, avec l'aide de la Chambre de commerce, la promotion des produits sénégalais, l'organisation d'antennes radiophoniques, notamment dans les îles du Saloum, n'ont pas permis de freiner ce trafic. Monsieur Diaw, journaliste à Radio Kaolack.
2: Donc à Niodior, nous avions en langue nationale et en français tenter de sensibiliser les populations sur les méfaits de la fraude. C'était presque défoncer une porte ouverte, puisque les populations savaient ce que c'est la fraude, mais pour eux, ça n'a aucune incidence sur l'économie du Sénégal. Pendant ces deux jours, nous avions eu l'impression de parler dans le vide. Les populations nous écoutaient, mais quand même, on sait qu'elles n'ont presque rien retenu, quand on sait que les habitudes n'ont pas changé depuis lors.
1: Néanmoins, l'heure est à la concertation au sein des industries. Raki Sall de la Sotexka.
3: Au niveau de Kaolack, des solutions sont en train d'être prises. Nous sommes en train de mettre sur pied l'Union Générale des Travailleurs du Textile, le GTT, qui regroupera à la fois et la Sotexka, la Sensac, la Senembal, la Sodefitex et peut-être certains camarades des sociétés textiles de Dakar et de Thiès, pour passer à une conscientisation, c'est-à-dire à une étape supérieure.
1: Au niveau supérieur, le gouverneur de la région, Bocar Diallo, estime être à pied d'œuvre.
4: Nous avons quand même pas mal de structures de lutte contre la fraude. D'abord, il y a un comité régional de lutte contre la fraude qui se réunit régulièrement. Comme également, il y a des comités départementaux. Des fois, les réunions même de sécurité, nous évoquons ces problèmes de fraude. Et dans le cadre également de nos tournées, de nos missions à l'intérieur de la région, chaque fois que de besoin, nous faisons prendre les dispositions, des fois même énergiques, de lutte contre la fraude. Au niveau des efforts conjugués de la douane, de la gendarmerie.
1: Lutte concertée dans le cadre des opérations coup de poing, elles ont donné quelques satisfactions, comme à Nagaï.
5: Par exemple, lors de la dernière opération coup de poing que nous avons menée, nous avions dépensé dans l'ordre de 5 millions, n'est-ce pas, en carburant, et pour la nourriture des troupes. Bon, mais cette opération a pu donner un résultat de l'ordre de 113 millions, n'est-ce pas, rien que pour le Sin Saloum, et pendant 58 jours.
1: La transaction ou arrangement avec paiement d'une amende est privilégiée sur la condamnation, conformément aux dispositions du code des douanes. Aline Badaragaï, chef d'une brigade mobile.
6: Si c'est un véhicule, il faut l'amende et bon, il y a la valeur du véhicule, il y a la valeur des marchandises saisies. Bon, s'il y a des objets qui avaient masqué la fraude, toutes ces valeurs sont additionnés et multipliés par 4, c'est le quadruple qui constitue l'amende. Bon, s'il s'agit par exemple de charrettes, bon, c'est la valeur du moyen de transport et celle des marchandises qui sont multipliées par 2.
1: Cependant, la transaction est impossible pour la contrebande de stupéfiants. Le délinquant sera jugé et condamné. Lansana Diabé, procureur de Kaolack.
7: En matière de stupéfiants, ça, c'est des infractions hein, qui ne peuvent pas faire l'objet de transactions. Hein. Les peines vont de 2 ans à 10 ans. Ce qui intéresse la douane, c'est le détenteur de la marchandise. Cela n'exclut pas cependant que le propriétaire de la marchandise également peut être sévèrement réprimé.
1: La justice s'était intéressée à l'affaire rocambolesque du douanier Malik Ndiaye. Ce préposé a été surpris par ses collègues faisant la contrebande sur des marchandises d'une valeur de plus de 2 millions de francs CFA. Monsieur le procureur Diabé.
7: Cette affaire avait fait l'objet d'une instruction au niveau du cabinet d'instruction. Ensuite, l'agent a été renvoyé devant le tribunal correctionnel. Il a été condamné à 6 mois d'emprisonnement hein, et des peines d'amende. Hein.
1: Ce cas, loin d'être fréquent, pose le problème de la corruption entrave à la lutte. Pour l'éviter,

0: des liquidités ne soient pas disponibles au niveau du trésor. Et à partir de ce moment-là, on devra attendre.
1: Ok, 51.
2: Ok, j'écoute.
1: Ok, 51. Vous avez déjà vu le Charlie Papa pour terminer les statistiques du mal.
3: Malgré des points noirs dans la lutte, des résultats ont été enregistrés en 1992, soit près de la moitié du taux national. Les recettes proviennent essentiellement des amendes et ventes d'articles saisis. La vente à des entreprises évite la prolifération des quittances et le retour du produit sur le marché. Adjudant-chef Aliou Ndour de la subdivision de Kaolack.
4: Les recettes obtenues dans l'année budgétaire et en dehors du dédouanement s'élèvent à 196 798 750 francs, dont 52 millions obtenus uniquement à l'encaissement des amendes et 144 millions obtenus des produits de vente des marchandises saisies.
3: Ces recettes ont été réalisées grâce aux différents points de contrôle. En raison de 2 affaires par jour en moyenne, la gendarmerie a contribué pour 1/5. Le gouvernement sénégalais a récemment décidé de renforcer la surveillance frontalière avec l'arrivée de gendarmes, de suspendre le dédouanement, entre autres mesures. Avec le renchérissement du produit gambien, la caisse de péréquation et de stabilisation des prix a retrouvé le souffle dans les 3 départements de Kaolack, Amadouba.
5: Le sucre qui était vendu à 8 000 francs le sac est vendu maintenant à 10 000 francs, 12 000 francs en Gambie. Par exemple, le sac de riz qui était de 50 kilos qui était vendu à 4 000 francs avant la mesure monétaire est passé à 6 000 francs. Et aujourd'hui, le riz est mieux vendu au Sénégal. Par exemple, pour Kaolack, au mois de juillet, en ce qui concerne le riz, la caisse de péréquation a vendu 1 263 tonnes. Au mois d'août, 2293 tonnes, soit une augmentation de 81,59% rien que pour le riz au niveau de la seule ville de Kaolack. Pour le département de Kaffrine, au mois de juillet, la caisse n'avait vendu que 180 tonnes. Au mois d'août, la caisse a vendu 674 tonnes, soit une augmentation de plus de 274%. Bon, si vous prenez le cas du département de Nioro, qui au mois de juillet n'avait acheté que 27 tonnes de riz au niveau de la caisse de péréquation. Et au mois d'août, ce même département a acheté 269 tonnes, soit une augmentation de plus de 890%.
3: L'espoir renaît, mais la véritable solution passe nécessairement par la diminution des prix intérieurs, la décentralisation industrielle, pour que le slogan « consommer sénégalais » ait réellement son sens.

0: 33 ans après, quel est votre ressenti?
1: Oui, beaucoup de nostalgie et rendre hommage à tous nos enseignants quand même, Baba Diop aujourd'hui, qui est
0: Martin Faye.
1: Là, Martin Faye, oui. Vous avez Lucien Lemoine, on l'oublie.
0: Absolument.
1: Qui nous a beaucoup aidé.
0: Tierno Diop,
1: à propos de la
0: Biraï
1: question,
0: Moussagain,
1: voilà, c'est, etc.
0: Le regretté Omar Diagne,
1: exactement,
0: Camille Doumbia.
1: Exactement, oui. Qui était malien, Camille Omar Diagne.
0: Diegan Sen.
1: Exactement, lorsque je faisais mon troisième.
0: Aluntin.
1: Aluntin.
0: Nous a enseigné le français.
1: Le français, exactement. Oui. Omar Diagne Dessane, en 2004, quand je faisais mon DSS, je crois qu'il me restait que la soutenance, il était parti, quoi.
0: J'étais en 2007,
1: voilà.
0: Oui, absolument.
1: Donc, c'est des gens...
0: Paix à leur âme.
1: À leur âme. À notre ami Gilles Diop, Souleymane Gilles Diop,
0: oui.
1: Un talentueux journaliste, philosophe.
0: Absolument.
1: Très courageux,
0: oui.
1: Et qui est décédé. C'est comme ça, la vie.
0: Oui.
1: Et nous, on est encore là, et il faut nous en aller.
0: Absolument,
1: hommage
0: absolument,
1: à, voilà.
0: Absolument, absolument.
1: Donc, hormis cela, vous félicitez aussi. Moi, la caisse de péréquation, mais j'avais oublié que j'avais travaillé sur la caisse. Je me rappelle, nos mamans nous donnaient des pilos verts pour nettoyer le riz à l'époque.
0: Mm-hmm.
1: Mais ça n'existe plus.
0: Mm-hmm.
1: Et grâce à une loi de 1994 sur le commerce, et ça a beaucoup aidé à stabiliser et à équilibrer les niveaux de prix entre l'extérieur et le Sénégal. C'était la liberté.
0: Oui.
1: Et ça a permis aussi d'améliorer les qualités sur le riz, par exemple.
0: Très bien. Alors,
1: voilà.
0: On va parler de votre enquête. Quelles sont les difficultés auxquelles vous avez été?

0: t'es confronté sur le terrain, parce que ce n'est pas un sujet facile, il est sensible.
1: Oui, c'est ça. C'est comme la Gambie. Moi, je ne sais pas ce que j'ai, quel lien j'ai avec la Gambie. Bon, mais à l'époque, effectivement, les gens ne m'avaient pas recommandé de faire ça. C'était un peu dangereux. Il y avait quand même, c'était la contrebande, les contrebandiers qui traversaient les frontières. Les douaniers, ils mettaient ce qu'ils appelaient les herses. Les herses, c'était
0: Pour percer les pneus
1: pour percer les pneus
0: des
1: etc.
0: véhicules, voilà, des trafiquants.
1: Le trafiquant même, il te dit que nous, on circulait sans feu allumé, etc., etc. C'était effrayant. Bon, mais vous êtes journaliste, vous avez une problématique qu'il fallait adresser, qu'il fallait renseigner. C'est ça qui m'a poussé quand même à aller en. Et quand vous débarquez en Gambie, pays anglophone, vous ne connaissez pas comment ça fonctionne, vous débarquez au ministère du Commerce et de l'Industrie, vous trouvez quelqu'un, vous dites, ah, on va faire un mémoire. Ah, mais le gosse, il est prétentieux. Hein. Bon, mais c'est ça aussi le métier. Voilà, on va en Gambie.
0: Vous l'avez fait.
1: Il
0: de toutes
1: fallait
0: les façons.
1: le faire, il fallait le faire. Bon, j'avais fait quand même un mois chez mon ami Amin Muslim Diba, certainement, je ne sais plus combien de
0: Notre
1: temps,
0: camarade de
1: un
0: promotion.
1: camarade de promo qui a travaillé sur les tricycles, un véritable phénomène également à Kaolack.
0: Oui.
1: Et lui, c'était en presse écrite. Donc moi, je faisais des incursions vers la Gambie, etc. Voilà, pour jusqu'à 200 km. Hein, voilà, c'est ça qui nous a permis quand même de faire ce travail. Forcément, c'est ça qui fait le charme, les difficultés. Ça ne peut pas être facile, Michel. Ça ne peut pas être facile. Hormis ça, maintenant, il faut venir. À l'époque, on nous interdisait d'utiliser l'ordinateur. Il y avait une salle PAO, programmation assistée, etc. Mais on nous exigeait d'utiliser du stencils,
0: Absolument.
1: la dactylographie. Vous avez certainement oublié, etc. Les stencils. Donc,
0: Et on utilisait le nagra,
1: le nagra, en
0: voilà,
1: fait,
0: avec les
1: ça,
0: bandes ouvertes.
1: comme on dit, quand ramasser est facile, se baisser devient difficile.
0: Absolument.
1: Et toutes ces souffrances-là,
0: Ça te forge.
1: ça te forge, ça te
0: Absolument.
1: donne une résilience. Et je pense que c'est important. Aujourd'hui, quand je vois les gens pester sur peu, je me dis que peut-être ils n'ont pas souffert. Je pense que la souffrance, c'est vrai que ce n'est pas évident, mais c'est un bon passage parfois. Et ça te donne ce qu'ils appellent toujours la résilience, au-delà même de la résistance, la
0: Mais
1: résilience.
0: ça nous a permis quand même de mettre le doigt sur un pan de notre économie, la douane, la surveillance douanière, pour montrer un peu à quel point ces douaniers sont importants dans la sauvegarde de notre économie nationale.
1: Oui, mission économique, parce que vous, vos salaires, nous, nos salaires, bon, en dehors de ces recettes-là et d'autres, ça permet quand même de stabiliser le pays. En dehors de cette mission économique, vous avez une mission sécuritaire. Tout ce qu'il y a comme trafic de drogue aujourd'hui, à l'époque, nous, on faisait le plaidoyer déjà pour que les moyens soient renforcés pour les douaniers. Effectivement, quand j'ai vu le programme ProMatch en un moment en 2021, et ça a permis à la douane d'avoir plus de moyens. On vous dit qu'en 1994, c'était 200 agents dans la subdivision de Kaolack, c'était un véhicule. Mais c'est sans commune mesure aujourd'hui. Donc les moyens ont été renforcés. Les frontières, il faut les sécuriser. Donc il y a une mission de sécurité publique. Donc on ne fera jamais assez pour doter de moyens ces douaniers-là. Et les gendarmes aussi, qui indirectement contribuent à la lutte contre la fraude. N'oubliez pas, il y a quelques années, il y a eu. Mais il faudrait aussi moderniser les moyens de lutte. Ça, aujourd'hui, on parle de drones de surveillance à distance. Voilà, on parle, peut-être on n'est pas encore arrivé à des systèmes de mesure par laser, etc., etc. Ça, c'est un peu innovant. Mais je pense que les gens, quand même, font ce qu'ils peuvent aujourd'hui pour essayer d'assurer cette mission de sécurité publique.
0: Il y
1: Voilà.
0: a à boire et à manger dans votre enquête. Malheureusement, nous sommes au terme de ce magazine. Mamadou Yeye, votre dernier mot?
1: Oui, le rêve, moi je suis peut-être une recommandation pour le CC, c'est-à-dire un tel travail peut-être s'arrête quelque part. C'est-à-dire un étudiant aurait dû aujourd'hui prendre le même sujet,
0: Et assurer le suivi.
1: assurer le suivi. Aujourd'hui, on était à 200 douaniers, on est à combien de douaniers aujourd'hui? Parce que ça, c'est grâce à une enquête seulement que vous pouvez avoir certaines statistiques, etc., etc. Bon, les recettes, c'était quoi? 200 milliards à l'époque de recettes.
0: En
1: Aujourd'hui,
0: 1993.
1: on est à 1000, quoi, 1200 milliards de recettes. Donc, il y a beaucoup d'évolution. Et la douane prélève même plus que ça.

0: parce qu'une bonne partie va à la CEDEAO, à l'UEMOA. Voilà, donc, je pense que c'est un travail qui peut être approfondi. Parce qu'aujourd'hui, c'est vrai, à l'époque, on a eu la suppression d'usines, d'usines de piles, Sigelec, d'usines d'allumettes, Cafal, etc., etc. Ça, c'était quelque part la conjoncture mondiale, il y a eu la fraude, etc., etc. Mais constat, c'est des usines qui ont disparu. On peut retenir que la CSS, quoi qu'on puisse dire, quand même, est toujours là. Mm-hmm. Avec bon an, mal an, quand même, environ 8000 salariés. C'est pas rien. C'est des usines qui versent quand même des ressources à l'État. Et il y a eu plusieurs années dans le passé, le prix du sucre sur le marché extérieur dépassait 1000 francs, je me rappelle. Et pourtant, le sucre coûte toujours environ 600 francs. Imagine-toi, si on n'avait pas fait le travail nécessaire, on aurait acheté ici le sucre à 1500.
1: Donc la protection de la CSS, vous pensez, oui, c'est justifié?
0: Entre autres, aujourd'hui, vous avez la naissance de plusieurs industries. Dans le domaine de la métallurgie, vous avez énormément d'industries qui naissent. On a comme l'impression qu'au Sénégal, il n'y a pas grand-chose. Il faut aller dans les zones économiques, là, sur le plan de l'industrie plastique. Mais vous avez énormément d'industries.
1: Malheureusement, nous n'allons pas pouvoir développer. Mamadou Gueye, je vous remercie.
0: Merci Michel.
1: Un grand vraiment... coucou à nos camarades de promotion, hein, Momar Diong, Ismaïl Adjian, Ahmed Mouslim Diba, Seyna Boumboj, Maguette Diop, qui est parti à la retraite il y a peu, Rakis Bongo Gérard du Tchad, qui est devenu directeur général de la communication, Aloïs Ntezimana du Rwanda, Moustapha Saïd des Comores, des îles Comores, hein, qui n'a pas terminé ses études, bon, pour des raisons que nous n'évoquerons pas ici, nos confrères gabonais, Théophile Ndong Eda, Cécile Valentine Obam, et puis une pensée pieuse pour ceux qui ne sont plus des nôtres, qui ne sont plus de ce monde. Louis-Claude Mounzeoud Koumba, Hervé-Claude Nyambilassi, Vincent Okoura, Théophile Azizé. Voilà, c'est la vie.
0: Malheureusement, merci, c'est très reconnaissant, Michel.
1: Une pensée vraiment pour tous nos camarades qui ne sont plus de ce monde. Paix à leur âme et que le paradis soit leur demeure éternelle.
0: Amen.
1: Mamadou Gueye, merci.
0: Merci, Michel.
1: Faites entrer l'enquêteur, ça n'est terminé. À la présentation, Michel Diouf, cabine technique, Aïda Diop, nous vous saluons.

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6: 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Face à face, côte à côte, vis-à-vis. C'est le Diallo, merci. Ah, merci beaucoup.
7: Oui, yo, dire que marche très bien à lui.
6: Moi, je
7: marche très bien à vous.
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1: Bonsoir, chers auditeurs de Radio Sénégal. Bienvenue en direct de la Dakar Arena pour cette quatrième fenêtre des éliminatoires de la Coupe du Monde FIBA 2027 au Qatar. Un rendez-vous capital pour les Lions du Sénégal qui retrouvent ce soir les Pharaons d'Égypte, un adversaire historique avec lequel les confrontations ont toujours été intenses et pleines de suspense. L'ambiance est électrique, on va le dire, dans les gradins. Les Sénégalais ont fait le déplacement pour pousser leur équipe vers une qualification qui se dessine, mais reste à confirmer. Les Lions, leaders du groupe F, savent que chaque victoire compte et que ce duel face aux Égyptiens peut être déterminant. Vous êtes sur Radio Sénégal et nous allons vivre ensemble cette affiche de prestige. Bonsoir, coach Nicolas Olivier Boissy.
2: Bonsoir, Thierry Gallo.
1: Allez, première question pour vous, ces retrouvailles entre les Lions et les Pharaons dans un contexte de qualification mondiale. Qu'est-ce qui rend ce match si particulier ce soir ici à Dakar Arena?
2: Mais bon, écoutez, je pense que déjà en entendant équipe Égypte-Sénégal, je pense que voilà, ça fait référence au basketball, ça fait référence au football, ça fait référence au judo, à tellement de, voilà, de disciplines sportives. Voilà, le sport a amené les choses à un niveau tellement élevé. Mais bon, pour ce soir, nous, on va s'intéresser au basket. Donc là, on sent que il y a une équipe sénégalaise qui est là, même si elle a perdu ses deux derniers matchs face à l'Égypte. On sent que c'est une équipe qui sera en tout cas déterminée ce soir à aller au bout de cette équipe égyptienne et chercher à la qualification Thierno Diallo pour la prochaine Coupe du Monde.
1: Allez donc, Olivier, Nicolas, Olivier, Boissy, le 5 majeur sénégalais, en tout cas ils sont là. Ndiaye, on a Branko Badjo, on a... vous me rappelez encore, Nicolas
2: Mbaye Diagne
1: qui sont là, yeah. Et qui vont donc débuter ce match, yeah. Et le premier, et c'est parti, premier ballon pour le Sénégal,
2: yeah. Le Sénégal qui gagne la c'est première possession,
1: ouais, première possession sénégalaise. Le Sénégal qui est leader avec 5 victoires, 11 matchs perdus. Ils n'ont perdu qu'attention pour le premier lancer franc sénégalais récupéré par Ibrahima Falfaye sous la raquette. Le Sénégal, je rappelle, n'a pas dû causer le match face à la Côte d'Ivoire. Et puis, cette tentative de shoot, hein, sous la raquette. On l'avait dit, le Sénégal qui a connu une mutation, ouais, avec beaucoup de
2: changements dans le groupe. C'est évident, on voit tout à l'heure, Thierno, il y a les Égyptiens qui sentent qu'il faudra vraiment...
1: Ah, ça c'est le premier 3 points. Ouais. Égyptien, ouais. Le ballon, non, il était annulé. Hein, le ballon, c'était annulé parce que la possession est revenue. Égyptien d'accord avec ce bras et possession terminée. Et c'est le Sénégal qui va bénéficier d'une nouvelle attaque avec Branko Badjo qui a déjà franchi la zone sénégalaise. Prise à deux sur Branko Badjo qui décale le ballon. Attention, oh, cette mauvaise passe
2: de Mbaye Diagne. Ouais, c'est le début de match, on se cherche, c'est normal. Là, on se cherche, donc c'est pas encore évident. Donc voilà, il faudrait vraiment aller avec beaucoup de lucidité. Thierno Diallo, tout à l'heure, j'ai senti en tout cas une défense un peu agressive sur la sur Branko. J'ai l'impression que voilà, la défense égyptienne a en tout cas envie de l'écarter du jeu, de le boxer. Parce qu'on voit dès les premières minutes, voilà, qu'il y a un joueur qui est tout le temps à ses côtés pour lui empêcher vraiment de mettre en place le jeu. Thierno.
1: Allez. Le premier panier, les Égyptiens sont à deux, ils sont passés à 8 minutes et 42 secondes à jouer dans ce match. Allez, la possession sénégalaise. Ah, oh, le ballon qui revient en zone. Et bien défendu par les Lions qui ont envie de se qualifier mondial. Et puis, c'est les deux premiers points. Le panier validé pour le Sénégal. Et vous entendez Badji qui lance.
3: la marche du Sénégal vers une possible victoire, parce que les Lions n'ont besoin que de deux victoires pour se qualifier à la Coupe du Monde.
2: Écoutez, c'est pas encore acquis, hein. Il faut s'attendre vraiment à des matchs un peu compliqués. Voilà, tout à l'heure on a essayé un match de la Côte d'Ivoire contre le Mali, un match qui était vraiment voilà, tellement difficile. Donc voilà, il faut s'attendre.
3: Allez, à 3 points, tout le monde est debout. Mais ça ressort, applaudi par le banc sénégalais. Allez, là les Justins qui se perdent. Hein. Ils n'arrivent pas à séquencer, à combiner.
2: Avec un bon repli côté sénégalais.
3: Ah, surtout ça, c'est fondamental. Vous avez parlé tout à l'heure de ce match entre Mali et Côte d'Ivoire. Victoire
2: des éléphants.
3: Des éléphants, 83 à 77 devant le Mali.
2: C'est ça.
3: Alors que la Tunisie joue aussi en ce moment. Tunisie à Cap Vert, c'est du côté de Rades. Avec deuxième carton, 23 pour la Tunisie et 24 pour le Cap Vert. Là, le Sénégal est derrière. Oh, oh, la faute, hein, sur le Blanco Badjo.
2: Il faut vraiment oser face à cette défense, en tout cas côté égyptien. On a de grandes tailles qui sont là, donc voilà, on a senti que...
3: Amine, et Orabé et Zara également.
2: C'est ça. Branco savait tellement que, voilà, qu'il ne pouvait pas mettre ce point, mais il était juste allé pour aller provoquer la faute. Heureusement qu'il obtient maintenant. Attendons de voir si est-ce qu'il va matérialiser. Voilà. C'est la récompense.
3: Qui a été phénoménal lors de la troisième fenêtre, hein, récemment. Branco, deuxième essai, c'est validé pour lui. Hein, ça devient simple. C'est une question de formalité pour le numéro 0 et meneur sénégalais. Avec, vous l'avez suivi votre réaction à l'issue de cette liste des 12. C'est un peu le secteur qui jusqu'ici portait le Sénégal. Vous l'avez dit, c'était le secteur.
2: Les arrières.
3: Ouais, les arrières. Là, on a deux armes, les arrières et les intérieurs.
2: Effectivement.
3: Une variation.
2: Voilà, c'est ça, il le faut. Parce que dans ces genres de matchs, il faut s'attendre à ce que les Branco, les Jean-Jacques soient carrément boxés. Et là même avec l'équipe, vous le voyez, Branco jusqu'à présent n'arrive pas à être à l'aise. Il y a une défense très agressive sur lui. Donc si on parvient à avoir d'autres joueurs de secteur intérieur comme de l'extérieur qui peuvent amener, je pense que ça peut être bénéfique pour l'équipe.
3: Allez, bonne interception sénégalaise, allez. Transition rapide, hein, Branco Badjo. Il a attaqué là. Le panier. Et pour Badji qui va shooter encore. Badji, ça revient et ça retombe entre les mains. Les Égyptiens, 7 minutes à jouer encore dans ce premier quart-temps, 4 de 7 pour le Sénégal et 4 pour l'Égypte encore dans ce match 7 sur le chemin du Qatar en 2027, hein, pour ce mondial, en tout cas un mondial qui sera de haut niveau. Là, c'est bien pour Nicolas, en tout cas pour ces quelques minutes, le Sénégal essaye de s'imposer. Sécurité quand même. Il récupère le ballon.
2: C'est une touche. Ah. Ouais, la taille côté égyptien, c'est compliqué à dire, non. Ils ont des joueurs de grande taille. Voilà,
3: c'est sous la raquette qui protège bien, en tout cas. La raquette égyptienne.
2: Ça ne sera pas du tout facile.
3: Il n'a pas réussi à passer. Ah. Il a eu du mal. Hein. Ah. Le numéro 7 sénégalais, je rappelle Falfay. Badji. Et pour les Lions. Ils vont shooter à 3 points les Égyptiens, maladroit, tentative, ils vont revenir, hein, regarde, il est bien encore à l'arrière, les Égyptiens, pour essayer de construire, 6 secondes de temps de possession, il va shooter à 3 points, et c'est un nouveau rebond offensif pour l'Égypte.
2: Rebond offensif pour lui, hein, vu sa taille, sa présence,
3: c'est normal.
2: Je pense aussi qu'on gagnerait Tierno Diallo à jouer un peu vite. Parce que face à des joueurs de grande taille comme ça, contre l'Égypte, il faut vraiment jouer.
3: Avec qui loupe son tir. Ça profite à Amine. Amine qui retrouve Mohamed. Là c'est le grand qui essaie de se retourner. Et qui n'arrive pas à Nas. 5 minutes 43 secondes. Premier carton. Le Sénégal est derrière de 2 points. Retard de 2 points. 6 pour l'Égypte et 4 pour le Sénégal. Oh, regardez la transition. Bien joué de la part des Sénégal avec Diop.
2: Bonne séquence à Tierno. Parce que comme je vous l'ai dit tout à l'heure, il y a Branco qui est un peu boxé. Donc voilà, ça facilite le jeu à Papou Saba et les autres Elions.
3: Ouais,
2: si jamais, voilà.
3: Qui nous permet de passer devant. Il a été contré. Bonne défense sénégalaise, allez, la passe, allez, il va partir, il va attaquer. Oh, deuxième chance, raté par les Lions. Allez, la transition, là c'est la réaction égyptienne. Mais Mohamed qui va shooter à 3 points. Mohamed, toujours, heureusement, il y avait Djanko qui va solliciter le ballon. Une mise en jeu en 8 de fond.
2: Il faudra beaucoup batailler au niveau de remontée.
3: Un vrai changement avec la sortie de Djanko et l'arrivée du numéro 23.
2: Papa Ndiaye.
3: Et c'est lui qui joue au Maroc.
2: Ouais, c'est ça. Il était là, il était à Kumbafa, il a fait GBA, il a fait la zone avant de s'envoler sur...
3: Moussapa aussi, hein, qui est allé s'asseoir.
2: Ouais.
3: Ça fait juste partout, égalité parfaite entre l'Égypte et le Sénégal dans ce duel. Allez, bon défense de Papa Ndiaye. Ndiaye qui essaie d'empêcher Amine. Il revient vers Abdelhamid encore.
2: On a du mal pour l'instant, on a du mal à mettre en place notre jeu, même si on défend bien, parce qu'on a encaissé que 6 points. Maintenant, il faut se dire aussi, on n'a pas l'habitude de marquer 6 points après presque 7 minutes de jeu. Je pense qu'offensivement, les deux équipes ne sont pas encore là. Voilà. C'est dû peut-être à cette
3: pression,
2: défense qu'on a.
3: Cette pression déjà de ce match. Yeah. Personne ne veut perdre.
2: Yeah, c'est ça.
3: Donc, chacun essaie de maximiser son jeu. Le Sénégal en tout cas qui vit au renouveau stratégique, une défense renforcée, des jeunes talents ambitieux et de renfort de taille. Est-ce pari audacieux de gagner le Sénégal Nadio devra prouver son efficacité face à des espèces des adversaires expérimentés comme l'Egypte, l'Angola et le Mali. Allez, Franco Badiou qui perd le ballon, mais malheureusement pour le Sénégal. Allez, temps de possession, on se donne, on cherche une chance. On cherche Branco, le dribble de Branco, Isade, oh quelle magnifique séquence! Et ça n'a pas été concluant pour le Sénégal, mais quand même, Nicolas, le Sénégal ou Nenni, Grauna,
2: c'est magnifique image. Vous savez, avec Branco, c'est un fin technicien.
3: Ah.
2: Voilà, c'est un fin technicien, et puis on sent que voilà, l'équipe est un peu huilée avec ses phases de jeu, donc voilà, on sent qu'il y a du travail qui a été fait voilà, lors de la préparation. Et là, on voit aussi le pivot Gagne qui fait ses premières minutes. Lui dont je parlais, il est venu pour, en tout cas, voilà, le secteur intérieur. Vous le voyez faire une passe. Pour,
3: voilà. Heureusement, il n'a pas marqué, mais il y a cette faute de Ibrahim Falfay pour le Sénégalais. Le Sénégal qui prend le maillot vert et blanc hein, par rapport aux Égyptiens qui sont blanc et rouge.
2: Ouais, Diane, c'est un bon apport, hein, voilà, la raquette égyptienne. Donc si on n'avait pas ces soutiens de voilà,
3: taille,
2: voilà,
3: ça allait
2: être compliqué avec ces grands tailles égyptiennes.
3: Après, déjà, vous confirmez le choix, la sélection de Gagne de Sagana Diop sur ces 12 joueurs pour l'instant.
2: Effectivement. Vous voyez les joueurs qui n'ont pas été sélectionnés, c'est pas tellement de grande taille.
3: Ouais,
2: c'est Goro Camarade voilà, qui n'est pas tellement fort à l'intérieur, qui est plutôt 4. Donc voilà, si on peut le remplacer par Jean, je pense qu'il peut apporter beaucoup au niveau de la raquette.
3: Ah, c'est là, c'est Ibrahim Falfay qui va s'asseoir à 7 égalités aussi à 7 partout. Elle a 3 fautes. Hein.
2: Ouais.
3: L'équipe pour l'Égypte et pour le Sénégal. À 4 minutes, 14 secondes à jouer. Avant la fin de ce premier carton.
2: Carton serré, Thierry. Ouais,
3: très serré. Hein.
2: Carton serré.
3: Je pense que c'est pas le moment. C'est pas le moment. Hein. Il est, d'habitude, c'est le quatrième carton ou le troisième qui sont décisifs. Je pense qu'à ce niveau, pour ces deux équipes, c'est un carton qui sera très très déterminant à la fin.
2: C'est le premier match, donc chaque équipe a envie en tout cas de prendre voilà, la victoire et de bien s'installer dans ce tournoi. Donc voilà, c'est sûr que ça ne va pas être facile. On voit aussi Mohamed Gueye qui fait ses premières minutes sur le dialogue.
3: Excellent, excellent. L'élection égyptienne, plus 2. Ça fait donc ça passe 9-7 pour les pharaons devant les lions de la Teranga. La passe, allez, Papa Ndiaye. Attention, il a réussi à se retourner, mais là, il perd le numéro 6 sénégalais. Allez, Gueye, Mohamed Gueye, qui joue au Chicago Bulls. C'est toujours égyptien. À 3 minutes 30 secondes à jouer. Ils sont en train de percer peut-être la défense sénégalaise, mais non. C'est repris rapidement. Avec le numéro 23 sénégalais. Papa Ndiaye. Oh, quel ballon perdu. Ah, c'est pas Nicolas.
2: C'est bon, mais il y a déjà le rebond qui est gagné. Hein. La position elle est sénégalaise qui est en
3: il faut être beaucoup plus précis.
2: Vous savez, la raquette, elle est tellement compliquée. Il y a Mbeydian qui a essayé de faire un layup. Et voilà, avec cette présence égyptienne, la balle a été contrée. Et finalement, c'est Mbeydian qui va aller chercher, en plus d'un rebond offensif, il gagne. Il a fauté, il a créé une faute. Donc, il va sur la ligne de lancer franc pour essayer de mettre ses deux lancers. Et peut-être amener le score à égalité, puisque c'est l'Égypte qui est à plus 2. Donc, 9-7.
3: Quasiment toutes les fautes sont à tirer.
2: Non, pas côté sénégalais.
3: Non, j'ai dit côté Égypte.
2: Voilà, c'est ça. Désormais, toutes les fautes seront à tirer.
3: Ouais,
2: voilà.
3: Ça fait 3 points. Franco Badio. Franco. Qui essaie d'attaquer, il va décaler. Attention, le shoot à 2 points, c'est parfait.
2: Mohamed Gueye
3: qui ramène le Sénégal. Devant désormais. Yeah. 19 pour les Lions de la Teranga.
2: Mohamed qui, je rappelle aussi, voilà, c'est l'un des renforts. Hein. C'est l'un des renforts.
3: Je vous ai écouté hier dans le 19h, 22h. Et ce matin, allez. Raté, Blanco au rebond défensif. La passe derrière. Oh, c'était vers Papagaï. Amine qui récupère, qui revient encore. Regardez les passes. Ils vont très vite à côté égyptien. Oh, il a le passage grandement ouvert. Ça fait 11 pour l'Égypte et 10 pour le Sénégal. 2 minutes 34. Analyse en tout cas de ces 8 ou 7 premières minutes, Nicolas Boissy.
2: Ah, le match qui commence à s'emballer, Jérôme, parce que voilà, on a assisté à un match un petit peu au niveau du score, avec une défense très serrée, des équipes qui se cherchaient. Et là, on voit que voilà, il y a, avec l'arrivée de ces changements, le jeu a commencé à vraiment s'ouvrir. On assiste à des phases de transition, on assiste à des phases de 2 à 3, des relations qui nous permettent en tout cas de faire remonter un tout petit peu le score. Donc voilà, je pense que le banc a un tout peu apporté côté sénégalais comme côté égyptien. Voilà, on voit qu'il y a les joueurs qui commencent à se relâcher et que le jeu désormais commence à se mettre en place.
3: Allez, avec les Sénégalais qui ont la possession, la passe sur la raquette, il y a une faute. On note l'arrivée
2: de Mohamed Gueye,
3: mais aussi de Jean-Jacques Boissy.
2: Effectivement, Jean-Jacques qui va reposer
3: Branco,
2: c'est ça.
3: Ah, là, la faute, elle est visible. Hein.
2: C'est ça. Il faut vraiment être robuste de face à ces Égyptiens entièrement.
3: Ouais, ils sont solides, hein, ouais, à l'image de Omar, ouais, et aussi du numéro 99 dans cette équipe égyptienne. Ouais. C'est Afrish.
2: Mbeydian qui met son premier lancer. Ouais.
3: Déjà, ça fait 11 partout. Le Sénégal qui a envie de terminer ce premier carton. Étant devant deuxième Bolivien, en tout cas c'est du 100% devant le public qui applaudit en ce moment. Chaque point, chaque action grappillée par les Lions de la Teranga. Moussa qui a perdu le petit des Sénégalais, Mohamed. Allez, il va attaquer, il est seul, la première roulette. Le ballon est sénégalais malgré tout. Quelle bataille de Gueye, Mohamed Gueye.
2: C'est ça.
3: Ah, il a envie, le Sénégal à 12 et 11 pour... Quel geste spectaculaire également.
2: Ah, il faut vraiment être technique pour s'en sortir, hein, face à cette grande gabarit. Voilà, il faut vraiment faire un changement de main. Geste technique qui s'apprend dans les écoles. Voilà.
3: Et pas facile de réaliser.
2: Non, il faudrait beaucoup de répétitions et vraiment oser pour pouvoir faire ça.
3: Papandiaï. Pour Boissy à 3 points. Le ballon revient derrière. C'est perdu. 3 points.

0: chahiye. Nicolas qui m'a fait Diallo.
1: C'est un monument.
0: Quel chahiye. C'est 90.
1: Mais quand même, c'est bon, le fait d'aller les provoquer, voilà, c'est déjà bien.
0: Ahmad Abdelchi. Abdelchi. Là, regardez, il fait deux fois la taille de Jean-Jacques Boissé. Ça veut dire que Jean-Jacques Boissé, il a été clé.
1: C'est ça, voilà. C'est ça. Mais bon, on a dit. Nous mettons une arme, c'est une joueur régale.
0: Non, regarde
1: le niveau. Il faut
0: provoquer.
1: Parce qu'il n'y a pas de provoquer. Parce que moi, je veux que tu pénalité
0: fautes. Ça fait deux fautes.
1: Voilà.
0: Pour le protecteur, le pharaon protecteur de la raquette égyptienne.
2: C'est bien ça.
1: Jean-Jacques va être son premier lancé.
0: Allez, attention, c'est pas bon. Faut quand moi, on m'a mis Google News, ça le lance franc 2-2. Jean-Jacques Boissy,
1: il faut qu'il se réveille, hein, lui qui est
0: concentré davantage.
1: Le lieutenant de Branco, donc voilà, s'il sort du banc, il faut vraiment qu'il amène quelque chose, et on l'attend bien.
0: Essaye d'attaquer, hein, l'équipe sénégalaise. Allez, il est... Ah, papa,
1: interception,
0: dedans, spectaculaire du Sénégal. Plus 2, Nicolas. Ça fait 15-13.
1: Il est là défensivement.
0: Avec la main gauche.
1: Ouais. Il est bien là, Mohamed.
0: Ça, c'est magnifique. Hein.
1: Ouais.
0: Voilà, ça, c'est le basket américain. Le soir de NBA. On est en train de nous régaler. Un match de fou. Ici, à Dakar Arena. Allez, l'Égypte qui va essayer de réagir. D'Alex Lichten. Il décale. Oui, il a marché. Il a marché. Où, pied d'or.
1: Pied d'or.
0: Pied d'or. Voilà. Parfait pour le Sénégal. Cet arbitre aussi a été un excellent arbitre. Parce que souvent, officier des matchs de prestige. Mais Nicolas, le gars, il est costaud.
1: Ouais,
0: sa taille,
1: avec
0: oui.
1: Beaucoup de hargne. Hein.
0: Ouais, qui m'en fout dans aussi, Diagax. Celui qui t'a avec les dents.
1: Effectivement, il me donne un air sur moi. Offensivement comme défensivement, il est là.
0: Oh, on est roulé. Kenny Jean-Jacques Boissy.
1: Ouais, Jean-Jacques qui n'a pas froid.
0: Regarde pourquoi, hein.
1: Voilà,
0: il est parti le chercher pour placer ses ballons dans le panier.
1: Malheureusement, il a tellement fait le show sur lui, donc ce qui est interdit au basket.
0: Ah oui, voilà, non, c'est ça. Oui,
1: le show qu'il a fait sur lui, donc c'est interdit, quoi. Ouais, le règlement qui est interdit. Le panier, il est validé, mais voilà. En réponse, il y a le joueur égyptien qui va bénéficier. Voilà. Ouais. C'est bien beau de gagner moralement, il est là, mais il faut
0: humilier son vis-à-vis. Voilà. Ça, c'est raté, hein, Nicolas.
1: Mais bon, c'est aussi une bataille psychologique, hein, c'est pour montrer aux autres que voilà, devant, il n'y a rien, voilà, vous pouvez monter et casser.
0: Voilà, c'est ça. Il montre à l'Égyptien, regarde-moi là, donc je peux passer devant toi.
1: C'est ça.
0: Et là, c'est un plaisir de voir l'audace.
1: Une défense un peu haute.
0: Allez, attends, la glissade de Jean-Jacques Boissy. Au profit des Égyptiens qui essaient de séquencer le jeu. Allez, il est dos au dos. Il y a une faute, hein. Estime l'arbitre
1: ça,
0: sanctionné
1: ça.
0: Sur Boissy. Ça sera une remise sur la ligne, hein, sur les côtés.
1: Ouais.
0: Apparemment, maintenant les deux équipes passent sur
1: pénalité.
0: La pénalité.
1: Ouais, c'est ça.
0: Ça fait chaque faute sera tirée.
1: Ouais.
0: 15 secondes. 14 secondes à jouer dans ce premier carton. 17 pour le Sénégal et 13 pour l'Égypte. Attention, il va falloir refuser. Hein. Aux Égyptiens, il faut tout fermer, il faut tout verrouiller défensivement. Allez, il va shooter à 3 points. Attention, le panier raté, le rebond sénégalais. Rapidement, la transmission. Attention, Jean-Jacques Boissy qui va shooter à 3 points. Pop. C'est limite.
1: Ouais.
0: Ah, il a failli, hein, parce qu'il sait le faire. Il a l'habitude, en tout cas, de nous livrer à ces gestes spectaculaires. Le Sénégal qui passe en avant avec ce score 17. Et une bonne chose déjà. Devant, ça a terminé ce premier carton avec ce score de 5 points de différence.
1: Effectivement, je pense que le match se joue sur 4 cartons et qu'il faut rappeler que c'est toujours intéressant de gagner le premier carton. Ça permet en tout cas d'avoir le tempo du match, de mieux diriger le match. Donc je pense que pour l'entrée, le Sénégal l'a bien réussi. Maintenant, il faut continuer à être lucide, il faut continuer sur cette combativité.
0: Pas dans l'euphorie.
1: Voilà, c'est
0: ça. Il faut garder la discipline tactique d'équipe, suivre les consignes de gagner de Sénégal à Diop. Allez, on retient les gars, on regarde. Sur les deux points, le Sénégal est à 22%, c'est-à-dire que 4 sur 14, c'est assez faible quand même sur le jeu intérieur quand même.
1: C'est ça.
0: Le ratio, il est faible.
1: Ouais, il est faible, hein, par rapport à côté ici. Mais voilà, pourquoi les autres. Les autres secteurs parviennent vraiment à compenser.
0: À compenser donc, voilà. Les lacunes
1: c'est ça,
0: du jeu sénégalais avec ses intérieurs. C'est-à-dire que
1: voilà.
0: Réussite assez faible.

0: En fin de compte, qui gagnait mon lagnie, voilà mon lagnie. Voilà, donc pour l'instant, le Sénégal amène plus 4, c'est déjà bien. Avantage, bien ramené, voilà, on continue à faire mes temps. Maintenant, l'année l'unité mon souligner aussi, moi, apport au banc, bon, c'est l'eau, il ne boit pas. D'après vous, jouer les 5 premières minutes, nous sommes entre 7 points, 6 points, donc à vous serré. Donc, que je vous fais changement, permettre au moins ce score, bien mon. Mou débloqué. Donc, ce que je peux expliquer, moi, des fois, 5 matchs de fin de condamné que moi, je suis joué. Donc, avec le système de jeu, équipe de l'année, mais bon, on a dit que nous sommes joués, nous sommes joués, donc, nous sommes joués, nous sommes aussi, jeu de transition, vitamine, barnati, bon, côté intérieur, il y a un apport en bas, bon, on a dit que continuer, il y a un apport en bas, Papa Ndiaye aussi, même vous fait qu'il n'a pas scoré, mais il a défendu surtout sur les actions de pick and roll côté égyptien.
1: Allez, voilà. Le jeu reprend ici à Dakar Arena avec Sénégal qui est devant encore. Allez, avec cette fois-ci Amine, attention, qui va essayer d'attaquer. Il va essayer de passer en force. Et là, s'il rate, ouh là là, c'est mal défendu. Hein. Ils sont un peu déconcentrés, les Sénégalais, ils sont pas concentrés. Toute cette action. Allez, Papa Ndiaye en dribble. Ouh, Papa Ndiaye. Oh, faute pour les Sénégalais.
0: Parce qu'avec avec cette taille, avec ces grandes tailles, je pense qu'on gagnerait beaucoup Tiano Diallo à faire beaucoup de jeux de transition. Parce que les grands intérieurs égyptiens de feuillir, Donc si on jamais on parvient à faire un jeu un peu plus rapide que de cette manière, je pense que l'équipe de Guinée va permettre de cette défense en place.
1: Atouman Diaye aussi, Atouman qui va essayer de shooter. C'est sa première sélection.
0: Effectivement, lui qui évolue en Espagne.
1: En Espagne, côté du championnat espagnol. Il a shooté à première tentative déjà ratée. 15 Égypte et 17 pour le Sénégal. 9 minutes, 26 secondes à jouer. Il soulève la tête, il regarde le cerceau, le panier, il va shooter, c'est raté en tout cas, et c'est total pour ces deux tentatives, ces deux lancers francs, au profit des pharaons d'Égypte, devant Branko Badiou. Allez, Abdelhamine, un peu plus chassé, à quelle fente, il va essayer de décaler sur le côté gauche, il est bien, ils n'ont pas trouvé de solution en tout cas, bien défendu, côté Sénégal, il y a une faute, oui, technique pour le Sénégal, yeah. Avantage Sénégal, allez, 9.
0: L'écran n'est pas normal.
1: Ouais, ça c'est anti-sportif, voilà. Anti-jeu.
0: C'est ça. Un écran ne doit pas bouger, mais là il va poser un écran, voilà. Et on profite pour faire un coup de rein, il y a le règlement qui l'intervient.
1: Ah, il a bloqué à Jean-Jacques Boissy. Voilà. En tout cas, l'Égypte qui nous avait éliminé en demi-finale, ouais. Il y a quelques de le basket. Et là, le Sénégal qui est en train de travailler, Nicolas. On a les possibilités de gagner le prochain Afro-Basket.
0: Bien sûr, si, même si on sait que devant Tcherno, il y a des équipes avec... Voilà, avec
1: de, il y a l'Angola.
0: Il y a l'Angola, il y a le Nigeria. Il y a la Côte d'Ivoire aussi qui vraiment s'attend. Il y a le Sud-Soudan aussi. Donc voilà, chez les garçons, c'est aussi compliqué Tcherno Diallo.
1: Si on s'appuie sur la dernière, on va dire, sur la dernière compétition, ouais. Le dernier Afro-Basket, ouais. Le Sénégal a de quoi, en tout cas.
0: Effectivement, et puis je pense que lors de la dernière campagne, on n'avait pas tous nos jours. Donc si on parvient à avoir les meilleurs Sénégalais de la planète, je pense qu'on pourra s'en sortir.
1: Allez, attention avec Badji. Alors, ça c'est Branko Badiou. Il a été contré par le grand géant égyptien Ahmad qui va s'asseoir.
0: Qui est déjà à 4 fautes.
1: 4 fautes, donc ça veut dire que lui, c'est déjà presque out. Voilà. La prochaine faute, il va se reposer et ce sera un boulevard pour les Lions.
0: Sauf que deuxième quart-temps, Tchernov, on démarre un peu timidement.
1: Ouais, ça vient. Ah, magnifique service pour Atouman. Et c'est bien le capitaine Branko Badiou qui le sort, qui sert sur le plat. Cette passe magnifique.
0: Oui, qu'on n'a pas encore tellement vu, donc il faut le rappeler.
1: Allez, les Égyptiens qui vont essayer de revenir. Plus de pour les pharaons. Ça fait une passe devant, 29, match toujours serré entre Sénégalais et Égyptiens, Branko Badiou. Alors maintenant, c'est le contraire de ce que l'Égyptien a fait tout à l'heure. Faute pour l'Égypte et contre le Sénégal.
0: Je disais tout à l'heure, Branco qui est tout juste coaché à 2 points, donc je pense que ça peut expliquer le retard que le Sénégal. Voilà,
2: peut-être qu'il est tout
0: il y a une forte défense qui est exercée sur lui. Je pense qu'on gagnerait beaucoup à peut-être décaler le mettre en position de tireur et de laisser Jean-Jacques ou bien Papa Gaï jouer en poste 1 quoi.
2: Okay.
0: Voilà, c'est ça. Dès qu'il pourra bénéficier des écrans et tout ça, je pense qu'il pourra avoir la position pour qu'il est meilleur. Là, là, là, là, il y a une défense.
2: Parce que c'est lui l'homme fort voilà. de l'équipe du Sénégal. Voilà. Normalement, voilà. J'essaie de le museler. Il y a une faute. En tout cas, là, c'est Moustapha Diop qui a commis la faute.
0: Cette faute qui est tellement discutable. Elle est discutable.
2: Moustapha Diop
0: qui n'est pas trop d'accord avec
2: le Sénégal qui passe désormais à 2 fautes d'équipe à 7 minutes 43 secondes. Temps de possession 14 pour l'Égypte dans la zone sénégalaise. Les blancs, oh regardez le geste technique encore là, l'Égyptien. Allez, il va essayer de chercher, il a lancé une fois, et c'est validé une deuxième fois, ça fait plus de.
0: L'Égypte qui gagne beaucoup plus les rebonds.
2: Le rebond hein, sous la raquette sénégalaise, c'est pas normal. Quel geste, quel passe à la boulette, le pape bientôt, mais ça ne passe pas devant Mohamed. Allez, en tout cas. Le match là il est loin de connaître son vainqueur. Allez, on se bat, avantage sénégalais avec Jean-Jacques Boissy. Ça fait une faute, il a dit à tout le
0: monde. Une faute à la limite, un soir qui va, voilà, c'est vrai.
2: La main droite du numéro 4 égyptien sur le sénégalais.
0: Et là Tierno, on va voir ce que le duo Jean-Jacques et Branco va apporter. Ah, parce que ça, après, ça a toujours été le meilleur duo. Voilà, c'est ça, voilà, c'est ça. Et là, vraiment, on voit qu'ils partagent maintenant le terrain.
2: Et là, il ne joue plus à commander.
0: Voilà, c'est ça, il va, voilà, c'est ça. Il va décaler en deux et voilà, il aura beaucoup plus la possibilité d'avoir des tirs, tout ça et autres, voilà.
2: Ok.
0: C'est ça.
2: Allez, le Sénégalais avec Mohamed Gueye. Janko qui se retourne. Allez, pas Moustapha Diop. Moustapha Diop, voilà. Il va jouer avec le tournoi. 9 secondes maintenant pour le Sénégal. Avant de shooter, il est parti. Janko Boissy qui revient. Il change de main. Il va. Oh, ça, c'est une passe. Ballon perdu. Il cherchait à l'opposer Jean-Jacques
0: Branco
2: Bazou.
0: Je disais tout à l'heure un deuxième carton un peu timide, mais bon je pense que voilà c'est on est seulement à moins 3. Il faut se calmer, essayer de remettre en place le jeu et surtout gagner le rebond. Je pense que là où on se complique nous c'est côté rebond,
2: c'est faible, le maillon faible en ce moment de l'équipe sénégalaise. Donc deuxième et premier carton pour l'instant, ça fait 24 pour l'Égypte et il y a Tamon là,
0: ouais,
2: l'équipe qui a demandé à Tamon,
0: c'est le Sénégal,
2: c'est le Sénégal avec
0: on est à moins 5, donc voilà, il faut vraiment arrêter cette hémorragie.
2: Allez, on va essayer de l'écouter, hein. Sans doute, on va donner quelques consignes aux joueurs sénégalais.
0: Il y a ce jeu de pick and roll qui nous fatigue entièrement. Okay, je vois les moyens de Mounier Boteille, il y a l'écran, il y a 2 points, donc je pense qu'il va essayer de chercher une réponse par rapport à ça.
2: Allez, on va essayer de voir, de se rapprocher de près, ce qu'il va dire. On va écouter. Une de nouveau.
0: Allez, 3 points
2: pour le Sénégal. Free shower, c'est 6 sur 10, ça fait 60%. On espère avoir un meilleur visage cette fin.
0: C'est le basket, il y a des temps forts comme il y a des temps faibles, donc voilà, il faut vraiment se réorganiser. Et voilà, Dieu m'a apporté des solutions par rapport à ces actions de pick and roll qui nous fatiguent. Et puis voilà, après on passe au jeu rapide.
2: Allez, reprise pour le Sénégal. Et là, il y a eu un changement, il me semble-t-il. Hein. Ah, il y a un nouveau qui est là, le numéro 24 sénégalais.
0: Bejane qui
2: revient. Il avait débuté à ce match. Cette passe, le ballon a glissé entre les mains de Badji.
0: battu.
2: Ça, peut-être la transpiration de Fagnac. L'équipe peine la serviette hein, pour s'essuyer un peu, chercher ses mains.
0: Il faut rappeler
2: ça va pouvoir l'aider à un peu bien maîtriser le la ballon rond. Allez, Égypte. Possession égyptienne, 6 minutes à jouer. Allez, regardez le pick and roll encore qui passe maintenant à 3 points. Il va tenter la bonne défense sénégalaise. Il a sauté plus haut que tout le monde pour capter ce ballon. Allez, Franco qui dépose le ballon. Il est allé derrière, le panier validé. Le Sénégal qui revient à maintenant moins 3. Ça fait 24-21. Quelle sensation!
0: Maintenant, il faut se concentrer sur la défense. Hein. Voilà, belle défense.
2: Alexandre. Bien défendre.
0: Voilà, c'est ça.
2: Et là, le ballon est sénégalais.
0: Fabien Safara qui met beaucoup la pression sur le jeu marocain. Voilà, c'est ça.
2: C'est très important ouais. De mettre la pression à l'adversaire parce qu'après, vous avez la chance de le perturber, de récupérer son ballon à des moments où, à des phases où quasiment ils sont tous dans la zone adverse.
0: Allez. L'Égyptien qui là, il va aller se reposer. Hein. C'est Moussa qui nous a tellement fatigué.
2: Moussa, oui. Excellent aussi dans ce match.
0: Ouais.
2: Allez.
0: L'Égypte qui passe désormais en défense de zone. Hein.
2: Voilà, ils vont essayer de marquer. Ils viendront plus sur les Sénégalais. Et là, c'est le shoot à 3 points raté par Rufus Koua, l'ancien du Saltigué. C'est Branko Badji.
0: Ouais.
2: Allez, les Sénégalais qui suivent, hein, qui essaient de s'organiser. Hein. Voilà, ballon perdu, interception sénégalaise avec Branko Badjo sur le côté à droit. Branko Badjo, il revient. Wow, il obtient la faute. Pop Branko Badji, le fils de Tchonkissi. Il est de Tchonkissi, mon gars.
0: Effectivement. Ouais. Le fils de Tchonkissi, il est de Kermassar. Hein.
2: Kermassar, les deux à la fois. Il avait son grand frère aussi en équipe nationale. Hein.
0: Alcès
2: Badji.
0: Qui a fait le Dakar Université Club. Qui a fait...
2: ah ouais, ça, c'est une famille de basketteurs, on
0: effectivement.
2: Connaît.
0: Et l'autre Badji qui est à l'Asie de Dakar.
2: Il est là. Il a joué la finale contre l'Asdouane. Il était aussi excellent aussi avec... On l'a vu, hein, c'est un joueur très calme, très posé, avec cette technicité de pouvoir changer les mains en dribble quand même.
0: Tierno, j'ai envie de dire que ce soir, je pense que l'équipe sénégalaise n'a pas pris beaucoup de tirs à 3 points. Je ne sais pas pourquoi, parce que jusque-là, au deuxième quart-temps...
2: Peut-être que les Égyptiens aussi ont manqué d'adresse ou c'est une bonne défense sénégalaise, on ne sait pas.
0: en tout cas,
2: on va essayer de voir avec les statistiques.
0: Et voilà.
2: Ce que va nous proposer les statistiques. Allez, il y a 3 rebonds, une passe et 2 points marqués. Papianko, ça fait 3 pour lui. Ça fait 22, 2 points d'écart entre l'Égypte et le Sénégal. Hein. C'est Égypte. J'ai l'impression ils ont perdu confiance, ils ont changé de stratégie.
0: Non,
2: ils n'attaquent plus les Sénégalais. Ils attendent, regardez, ils jouent au chrono. 5 secondes, il faut continuer à défendre encore. 300 qualifiés, il ne doit pas tirer. Il a tiré, il a marqué 3 points. Oh là là là là là là là là. Amine qui vient de piquer le lion sénégalais. Allez, réaction peut-être. Ils sont à 27-22. Allez, Branko Badjo qui décale le ballon. Allez, quelle passe. Mauvaise transmission, perte de balle.
0: Là, on commence à faire beaucoup de perte de balle.
2: Voilà, c'est ça. Les Sénégalais commencent à déjouer.
0: On commence à faire beaucoup de perte de balle. Depuis que l'Égypte est passée à une défense de zone, on a des problèmes. On est en train d'enchaîner des pertes de balle.
2: Face à une défense en zone, qu'est-ce qu'il faut? Quelle attaque?
0: Bon, il faudrait déjà avoir une adresse insolente pour prendre des tirs à 3 points, ce qui va leur pousser à sortir. Donc, dès qu'ils sortent maintenant, la raquette sera libre. Maintenant, le problème, c'est que jusque-là, le Sénégal ne prend pas de tir à 3 points et je ne sais pas pourquoi. Sur l'ensemble du match, je pense qu'on a tenté 4 tirs, on a mis 1, on a raté 3. Donc, je ne sais pas, mais l'adresse aujourd'hui, on n'en a pas beaucoup pris. Hein, je ne sais pas pourquoi.
2: Allez.
0: On est en train de faire un jeu à l'intérieur. Or, que, voilà, sur ce plan, il y a l'Égypte qui est beaucoup plus robuste avec ses grands joueurs qui sont là. Donc, je pense qu'il faudrait vraiment un tout petit peu essayer le jeu à 3 points et voir qu'est-ce que ça va donner.
2: Ça ne réussit pas trop au Sénégal en tout cas. Sur les tentatives de tir à 3 points, on est à 4, on a marqué qu'un seul. Ouais,
0: mais on n'a pas beaucoup tiré, hein. On n'a pas beaucoup pris. Sur 2 cartons, on a pris que
2: 4. Eux, ils ont tenté 13, ils ont marqué que 2.
0: Ouais,
2: c'est parce qu'ils sont maladroits.
0: Ouais,
2: et ils ont peur de continuer à perdre.
0: C'est ça.
2: À tirer.
0: il faut, voilà, il y a le coach qui a même...
2: Et Jean-Jacques Boissy qui revient, voilà. Et moi, tout ça pas dire qu'il y a voilà. Le pose.
0: Je pense que c'est pour apporter des solutions. Voilà.
2: Défense à...
0: Si on sait que Jean-Jacques, il est tireur, Branco, il est bon à l'extérieur, et Bagagne qui est là-bas.
2: Voilà.
0: Voilà, on va essayer de voir.
2: Vous l'avez dit, hein, Nicolas, apparemment, 10 de go. Ouais, il doit y avoir une faute. Il doit y avoir une faute sur Branco Bayou. Face à une défense en zone, il va falloir avoir des joueurs qui sont très adroits.
0: À l'extérieur.
2: Dans le cas du jeu
0: extérieur
2: voilà. Les tirs primés, Franco Bayo qui a toujours du mal à décoller dans ce match. Il est loin de ses statistiques habituelles. Hein. Il tourne autour de 20 points par match, 24 points, 18 avec capacité aussi de faire jouer ses coéquipiers, ses vis-à-vis.
0: Ce soir, il est à son cinquième panier.
2: Cinquième panier après seulement, on va dire, 14, combien
0: 16 minutes.
2: 10, 16 minutes. Ouais. C'est assez faible. Ouais, c'est pas un Branco Bayou en 3. Il a 6 points, 3 passes décisives et 4 sur 4 au niveau des lancers francs. Ça, c'est du 100% pour le jeu de Panathinaikos. C'est en Grèce. Non, il n'est pas. C'est Panathinaikos.
0: Oui.
2: Je vérifie. Oui, c'est ça, c'est pas Panathinaikos, c'est l'autre qui est dans l'autre club grec,
0: voilà.
2: grec, on va dire, c'est Olympiakos pour Mbaïdiaï.
0: Voilà, c'est ça.
2: C'est ça. Donc, je ne suis pas égaré. Allez, séance sur la raquette sénégalaise. On réussit, peut-être, il garde le ballon. Et là, ça sera une faute pour l'Egypte et c'est Badji.
0: Une bataille à l'intérieur.
2: À l'intérieur, c'est forcément.
0: Une bataille à l'intérieur.
2: Chacun essaie de s'imposer, de marquer son territoire. C'est comme ça. Et les
0: c'est ça. En tout cas, Diarno, comme les meneurs sangrés, il faut que nous retrouvions sur nos adresses à 3 points. Je pense que 1 sur 4 métaux, même fait qu'il y a un 4 de Belbène Barra. Donc, qui grand taille, il y a un nom de l'éditeur. Parce que nous avons un point que l'or, c'est un éditeur de l'or. Donc vous nous loupez cette raquette, les métiers pour nous déborder pour peut-être 2 points. Donc il faut que nous donnions le son dans le
2: sud. C'est bien verrouillé.
0: Voilà. Il faut que nous donnions le son dans le sud. Il y a moins à 3 points. Vous avez fait une bonne journée. Comme ça, on a ramené le jeu vidéo. Il y a eu le football, il y a eu le noir.
2: C'est
0: un autre rebond perdu.
2: C'est un secteur aussi. Sénégal, le petit Warren Ligue, il y a quelques années. Par rapport aux Égyptiens, aux Angolais. Allez. Oh, ça fait 3 points. Ouais, ouais. C'est son deuxième
0: 3 points. Dans Amine qui est allé pour l'instant.
2: 34 pour l'Egypte.
0: Un retard de 6 points désormais côté sénégalais. Vous voyez la défense dont je vous parle.
2: Ouais.
0: Voilà, la défense elle est passée, elle est en bas. Donc voilà. C'est tir à 3 points pour nous. Heureusement voilà. C'est Jean-Jacques Coe.
2: Il obtient une faute et il va shooter. 3 reprises à 3 reprises.
0: Ouais.
2: Donc il a l'occasion de.
0: C'est ça, mon bloc, ñom ñaar buñu ñëw rek sen duo ak rek mëna tass li nga xamné moy défense regroupée bi ni.
2: Ça va falloir le faire.
0: Parce que sinon bu ñamul adresse extérieure rek dina metti lool ci Sénégal.
2: Parce que souf mom pour nga jaar fa
0: day metti. Voilà.
2: Blocus mo fa nek.
0: Surtout
2: côté égyptien. Ils défendent bien. Ils ont bien quadrillé leur.
0: Et Diane qui revient hein, pour reposer Badji.
2: Allez, Branco Bayou, premier tentative, plutôt Jean-Jacques Boissy qui rate. Son premier lancer franc. Qui rate.
0: Il est à son troisième lancer franc.
2: C'est pas raté.
0: Ouais, faut...
2: Là, il marque enfin. Il marque enfin. Un point de plus, 5 points.
0: Lancer franc, c'est des bonus. Il faut vraiment aller.
2: Les bonus,
0: c'est les récompenses.
2: 4e point pour Jean-Jacques. 5e point pour Jean-Jacques. Ouais. Ça fait maintenant 4 points d'écart entre l'Égypte et le Sénégal. 30-26.
0: Défenseur. Il faut surtout maintenant mettre la pression. Tout à l'heure, on parlait de l'avantage qu'on avait amené au premier quart-temps.
2: Ouais.
0: Là, désormais, on est à moins 4. Donc, il ne faudrait pas vraiment qu'on entre dans les versets avec un retard. Il faut tout faire pour essayer. Voilà, c'est ça.
2: Il faut à réduire. Hein.
0: Voilà, c'est
2: on
0: ça.
2: Va partir avec les 6 points.
0: Ouais. Ouais, Diane qui gagne ce rebond. Hein.
2: Ouais.
0: Sa présence, ça fait du bien à cette défense sénégalaise.
2: Allez, Jean-Jacques Boissy.
0: Yeah. Voilà, son adresse.
2: Il nous fait du Jean-Jacques Boissy avec ses 3 points.
0: Ouais.
2: Majestueux, magnifique. 39-29 pour l'Egypte. Le Sénégal qui revient 1 point. de la mi-temps.
0: Et ça permet maintenant au coach égyptien qui est obligé de prendre un temps mort.
2: Voilà.
0: Parce que depuis tout à l'heure, il y avait sa défense de zone qui gagnait.
2: Ouais,
0: et depuis que le coach sénégalais a pris pour rectifier son attaque, voilà, ça a apporté. Pour dire que le basket c'est ça, hein, c'est tactique sur tactique, tactique
2: c'est
0: sur tactique.
2: Toute, ouais, c'est la réponse à chaque schéma de jeu mis en place.
0: Voilà, c'est ça. Désolé, vous allez voir, la défense va changer côté égyptien.
2: C'est la folie de Jean-Jacques Boissy.
0: Même là, alors, c'est un petit qui
2: va prendre
0: mon gars tout à
2: fait.
0: Donc voilà, beaucoup de réactions de Tassou. Déjà, il a déchargé les
2: coups. Just call it. Just call it. Just pick it up. Pick it up. Try to go. Your feet can speak. Okay? It's only a transition. The rest of the situation we have to get
3: away. Bonus, hein, those two fouls.
0: Et ça va boxer, on n'entend pas trop l'arabe, mais on sent que...
2: Par le coup de la rotation, de l'opposition, de rester toujours sur les positions initiales, de les presser haut, de ne pas les laisser la possibilité de tirer, en fait.
0: Ah, surtout là, je pense que la pression va beaucoup plus mener à monter.
2: Parce que là, si tu deviens à un point, quelqu'un qui est là en 6 points, tu mets les points.
0: Ascendance psychologique.
2: Les Amnoko Illégal, ce n'est plus les Sénégalais parce que là, ils ont le vent avec eux. Les lions qui reviennent devant les pharaons d'Égypte.
0: On voit cette défense, elle est un peu plus haute maintenant côté Sénégalais.
2: Ouais.
0: Il faut aller vraiment mettre la pression parce que Bohol est une monnerie, une menu sonal. C'est Amir Lone parce que Moussa Bohol est chaque fois après un écran avec
2: des
0: minutes. Aïe, bataille.
2: J'ai eu Gumbeni Bohol.
0: Un petit vent.
2: 3 points.
0: Parce que.
2: 33-29. J'ai eu Gumbeni Bohol. Bantéa. On fait beaucoup de lancers par Amadi Gumbeni. Encore cette fois-ci,
0: joli allez-vous quoi.
2: Ouais. Cette passe encore de.
0: Ce qu'il faudrait régler maintenant, Tiano, je pense que c'est voilà, moi l'union Disney, moi écran, jeu après écran, voilà. Aïe, il y a Branco qui fait une faute. Parce que les scènes panier, petit link que Google, hein. Sortie d'écran, nous t'as le tir à 3 points, sortie d'écran, nous t'as voilà, tir à 2 points.
2: Ouais.
0: Donc il faut que nous défendons Bouba si nous défend sur les écrans.
2: Ouais.
0: Voilà, parce que Mouni sont dans l'ol dal, Mouni sont dans l'ol.
2: On a bien vu le Sénégalais Boindiaye qui s'est régalé tout à l'heure. 33-31, faute et lancé front pour l'Égypte. Vous entendez le bruit du stade pour perturber la concentration de Amine et Hab. Jean-Jacques Brancoubadi n'est pas du tout d'accord. La décision de la lutte. Validé, ça fait 35-31, 4 points pour le Gigante Égypte Sénégal avec 1 minute 54 secondes Molles. Il faut
0: maintenant assurer les lancers. Hein. Bah, il y a les côtés, il y a le tableau de faute du jeu. Donc voilà, désormais il faut vraiment jouer sur ça.
2: Compris que Sénégalais c'est lancé franc et c'est bonus
0: et qui jouait
2: parfaitement voilà
0: parce que
2: les Hilal après récupérer Bagna
0: parce que les gars ils font moins sans que cette défense de nous souffrir les gars voilà
2: ils ont compris ça et ils peuvent récupérer après la possession
0: voilà c'est ça les lancers francs c'est des bonus qu'il faudrait obligatoirement prendre voilà. Parce qu'on est de rater
2: c'est pas bon. Il va falloir davantage travailler ce secteur. Allez regardez, hein. Il a publié une raquette bien presque. Il est parti rapidement. Jean-Jacques Boissy, à 3 points. Le ballon est revenu. Voilà, a bien défendu. Il y a toujours le ballon. Branco. Il a manqué de décision. Allez,
1: Jean-Jacques Boissy. Ouh, quelle passe spectaculaire. C'est Banjaï.
0: Il faut qu'il se calme. Voilà. Je pense que, voilà, il faut qu'il se calme.
1: Là, c'est pas bon. Une minute.
0: Voilà, il faut que nous évitions. J'ai l'impression que nous étions au fond de l'Europe qui, voilà. Il faut que nous calmer dès l'instant qu'on a un retard de 6 points. Donc, voilà, nous sommes au top full bien entièrement. Nous nous calmer, nous mettre en place.
1: C'est ça.
0: Parce qu'on a enchaîné deux tirs tellement rapides que nous avons même exploité.
1: Deux fois même, d'ailleurs.
0: Voilà, c'est ça.
1: Niveau 3ème, nous
0: avons
1: même exploité.
0: Voilà, c'est ça. C'est le mot qui. Voilà, il faut mieux récupérer le temps. Il faut mieux récupérer des cartes. Nous sommes là.
1: Maïgaï à 3 points, bon le coup. Oui, 41-34 à 7 secondes.
0: 7, voilà, 7 points de retard, je pense que c'est.
1: On le bourre, hein.
0: Ça montre que notre deuxième carton vraiment.
1: Et médium,
0: voilà, c'est ça, voilà, c'est ça. Deuxième carton.
1: Je l'avais dit en début, Linder, ce carton-là, ça ne va pas du tout.
0: Ouais, c'est ça. C'est ça, je pense que défensivement aussi il faut que nous donnions améliorer sur nos défenses sur les écrans. Bah, vous voyez, le moment où ils sont en Europe, hein, ils sont vraiment contentés dans les points de rebond offensif. Voilà, sur une carrière, il faut que nous parvenions avec beaucoup de pression aussi qui nous ramène moins arrière. Parce que j'ai l'impression qu'ils sont trop à l'aise. Voilà, Moussa il est trop à l'aise, Amir il est trop à l'aise, donc voilà, il faut que nous mettons beaucoup de pression sur nous.
1: Screen here, one side or the other, probably they will press, ok? On
0: a encaissé au niveau du deuxième carton, 28
1: points, as you pass, 28 you
0: points on a encaissé, c'est énorme.
1: Ouais. Okay. Ball side. Bah, là c'est, les consignes sont claires, hein. Côté égyptien.
0: Ouais.
1: Continuer à dérouler, à jouer son jeu. Pas beaucoup changé.
0: Ah non,
1: rester
0: non,
1: sur ses principes. Parce qu'il est toujours devant.
0: Ouais, c'est ça. Des modules avantage, hein. Parce que ben voilà, 6 secondes modestes, donc des modules avantage. Aussi, il y a un temps moins pour le faire, donc il y a pour gagner mon. Le problème, il y a un au Sénégal.
1: Regardez, ils essaient d'accélérer vite. Regardez, ils vont essayer de shooter. Et c'est raté. Oh, plus.
0: On va essayer de voir ce que l'arbitre va dire, hein. Ah, bah, il a balbé avant Moïdier ou pas. On va voir si ce qu'il va accorder ou pas.
1: Ah,
0: non, bah,
1: d'accord.
0: Bah, non, bah.
1: Anas, en tout cas, il nous cause énormément de problèmes, bah, Anas.
0: Panier Vibarno.
1: Ah, il est validé. Le panier sera validé. Hein.
0: Normalement, oui, normalement. Et ce qui fait que, tiens, non, on encaisse 30 points en un carton, ça veut dire que défensivement, ça ne va pas. Défensivement, ça ne va pas.
1: Ah, pourtant, le monde est en force au Sénégal. Hein.
0: Effectivement.
1: Solidité défensive.
0: Effectivement. Bohole, Lik, Yombal, Moi, Bohole, Nyom, Sen, Duo, Amir, Ak Moussa, Bohole, Nyom, Sak, Nyonek, Chikanama, Amir, Amin, il est à 15 points. Moussa il est à 11 points, donc nous avons mis à 26 points là, ça veut dire qu'on ne défend pas bien sur eux.
1: Ouais.
0: Voilà, il faut qu'on accentue en tout cas notre défense si c'est un arrière ou non. Nous avons les écrans soit de prise à 2 ou alors sinon arrière et mon écran est d'accord carrément, parce que là, s'il continue comme ça risque de nous faire mal.
1: Allez, en tout cas il va me challenger.
0: Ah non, le panier il est bon.
1: Ah, il est très bon. Il n'y a rien à dire. Voilà. Donc, Nicolas retient les statistiques de ce match. Total, tir 39 pour l'Égypte, 27 pour le Sénégal. C'est normal. Son relais dans le jeu à 2 points. Ils sont à 54 points. On est à 38. Voilà, ils sont vraiment devant. Mm-hmm. Bon, après tir à 3 points, nous on est à 33%. Ils sont à 26.
0: Ouais. Même sur le plan des rebonds, Tierno, hein, je pourrais, on est derrière. Ouais. Il y a l'Égypte qui est à 12 rebonds, là où nous on est à 4. Donc sur tous les plans du jeu, Fumutolni, on est derrière.
1: Okay.
0: Donc je pense que c'est pas bon signe. Il faudra vraiment profiter de cette mi-temps pour apporter en tout cas des solutions,
1: ouais.
0: Surtout avec ce jeu de pick and roll, ouais. qui nous fatigue, ouais. Avec cette aisance
1: des
0: arrières, 2 points, 3 points, ils sont trop à l'aise avec des tirs à la limite, avec sans contestation. Donc je pense que il faut coach bi gisna ko assistant di len ci apporter. Ñu ñu aussi individuellement bo xolé nos meilleurs scores bo xolé ba fu mu toll ni ça ne va pas. On va à la mi-temps avec Jean-Jacques qui est à 8 points et Brancou qui est à 6 points. Donc vous comprenez pourquoi on est toujours
1: derrière.
0: Voilà, toujours derrière. Nos leaders, on est difficulté à scorer. Hein. On est difficulté à scorer. Donc voilà, c'est. Il est bon.
1: Ouais, il est bon.
0: Non, c'est ça.
1: Ah, le panier, il est bien validé.
0: Un retard de 9 points, c'est bien jouable. Donc ah, voilà, il faut vraiment sonner l'alerte dès le début du troisième quart.
1: La révolte.
0: Voilà, c'est ça.
1: Allez, Nicolas, on va essayer de...
0: En plus,
1: il y a une faute.
0: Du panier accordé, ouais.
1: Il y a la faute.
0: Ah, là, c'est grave.
1: Ouais, il y a la faute. En tout cas, on va aller à 10 points sans doute.
0: Là, c'est... c'était, il faut le rappeler, c'était en 6 secondes, hein.
1: Ouais.
0: 6 secondes, ils sont parvenus à l'identité bien. 2 points, ben, en faute, ouais, c'est... Je pense que... Tant mort égyptien, ben, amne solo.
1: Allez.
0: Donc, à la mi-temps.
1: C'est la mi-temps. Ouais. Donc, on rappelle le score, Nicolas Olivier Boissy, 43 à 34, ouais,
0: pour l'Égypte
1: dans ce match. En tout cas, Nicolas, il y a un chantier à faire.
0: Effectivement.
1: Pour New York, sa seconde période. Donc, on marque une pause, Nicolas.
0: Okay.
1: On va se retrouver dans quelques minutes pour la suite.
0: D'accord.

0: Avec voilà ce match, en tout cas début difficile hein, pour le Sénégal, et puis voilà les trois points qui viennent d'être inscrits
1: par Moustapha hein.
0: Ouais, tout à fait hein. ça arrive bien ouais. Ça arrive bien en tout cas dans ce match avec un petit retard dans la reprise. Font Amine qui a été là, c'est Branco Bajo
1: qui obtient une faute hein.
0: Ouais, qui obtient la faute yeah. En ce moment mm-hmm. Et là c'est peut-être une remise en jeu sur les côtés, en tout cas
1: une remise en jeu, oui, une remise en jeu. Il faut noter que voilà on démarre bien avec un 6-0 côté sénégalais, donc je pense qu'il c'est faut vraiment sonner chose. Voilà, il faut sonner la révolte, surtout avec cette défense. J'ai bien aimé tout à l'heure cette forte pression qu'en train d'exercer Pape Moustapha sur le meneur égyptien.
0: Tout à fait.
1: Voilà, depuis tout à l'heure j'arrête pas de dire qu'ils sont trop à l'aise, il faut vraiment mettre la pression. Voilà, sinon voilà
0: à 3 points maintenant voilà. 43-40 en tout cas l'Égypte. C'est ça, 43-40. Voilà, c'est ça, Nico. Allez, le Sénégal.
1: Il faut vraiment défendre, il ne faut pas conseiller. Ouais. La clé du match, c'est la défense.
0: Voilà. C'est d'ailleurs l'une des marques ouais. de fabrique de l'équipe. Ah ouais, quelle ouais. défense mm-hmm. Point de défense par Janko. Allez, Job qui va partir. Ouh, il a été contré. Branco Bajo à 3 points, peut-être, il revient. Moustapha. Il va aller dans le jeu intérieur. Non, attention, ils ont gardé trop le ballon. Il faut shooter maintenant à 3 points. Ouais. C'est devenu. Oh, il a hésité.
1: Il a
0: shooté un peu partout. Il a ballon.
1: C'est ça. Il a un peu hésité.
0: Les Sénégalais ont shooté.
1: Il n'était pas vraiment
0: shooté hein, plusieurs fois. Voilà. Et là, l'Égypte qui marque.
1: Une belle relation du secteur intérieur côté égyptien. Il y a une belle relation grand. Voilà, c'est ça. Dès qu'il y a prise à deux côté sénégalais, voilà, il n'hésite pas à faire la passe pour l'autre.
0: 47-42 pour l'Égypte.
1: Il y a quelque chose qui vient nous. Je sais pas. Il y a un arbitre qui a sifflé quelque chose. Hein.
0: Des arbitres, oui,
1: c'est pas une faute technique côté égyptien, c'est bien
0: ouais,
1: ça.
0: C'est ça, ouais.
1: Voilà, c'est
0: bien. C'est Branco, le capitaine.
1: Le match en balance sur tous les plans, physiquement. Voilà, les joueurs des fois ils sont un peu énervés, ils disent pas faire des trash.
0: Qui est allé marquer ce panier, possession ouais. sénégalaise.
1: Faut que nous défendons, clairement. Faut que nous défendons. Faut que nous défendons. Faut que nous défendons.
0: Ça nous fait 43-47 à mon avis, hein, Nico.
1: Ouais.
0: Monsieur Nicolas, l'autre côté, l'autre match qui se joue à l'Alès, Tunisie Cap-Vert. C'est 53 pour la Tunisie et 49 pour le Cap-Vert, lui qui avait pourtant bien débuté ce match.
1: Ouais, c'est un jeu de possession. Hein. Ouais. Voilà, c'est des temps forts, temps faibles. Donc,
0: il faut vous boxer, j'aime ça. Voilà. Il ne doit pas être
1: c'est ça.
0: Spectateur, madame mm-hmm. 17 ans. Non, il faut nous mm-hmm. impliquer dans le jeu. Voilà, 47-42.
1: Voilà, nous devons surtout carton bini. Il faut vraiment nous. Voilà, c'est ça, il faut nous défendre.
0: Oh, le shoot de Bivo à 3 points, mais.
1: Il faut boxer. Ah, ils sont trop grands, donc il faut nous boxer.
0: Ah, c'est dur, les gars. Les gars,
1: ça ne doit pas seulement être l'affaire de Banque, de Badji et de Falfay. Hein, parce que le ni, si taille, nous gun taille.
0: Boum! Ça, c'est Badji.
1: Voilà.
0: Attention.
1: Faïfal qui.
0: Faïfal, attention. Il s'est blessé, le numéro 7 sénégalais.
1: C'est ça. Heureusement qu'il y a un changement, il y a Diane qui arrive. Hein. Parce qu'on va aller à l'intérieur, on est un peu dominé.
0: Nico, sinon, on est un peu perdu mm-hmm. sur le compteur.
1: Ouais, ouais.
0: On a 45, 47, 43, 40, 43, 42 mm-hmm. maintenant. Il y a bon gaillard. 43, 42.
1: Là, c'est pas bon.
0: Non,
1: là, c'est pas
0: bon. Hein, parce que même notre écran de contrôle, on a perdu le chrono, on a perdu les fautes. Ah non, ils sont revenus encore à 47. 49,
1: voilà, c'est ça. Ouais. C'est 49-42.
0: Voilà, c'est ça.
1: Voilà,
0: ils reviennent maintenant
1: c'est bien
0: le
1: ça.
0: Compteur avec la tablette.
1: C'est des erreurs techniques. Hein.
0: Ouais, ça arrive hein, sur le
1: voilà. plan. J'aime bien cette. Voilà, Pape Moustapha a des boxeurs qui ont ramené moi et Moussa.
0: Voilà.
1: Parce que moi, je suis en train de jouer. En fait, il faut que nous isolions comme Bahabar. Et on va voir ce que ça va donner avec cette option défensive.
0: Et ce ballon de Abdelhamine. Allez, Bibo encore, Bibo qui continue à dribbler. C'est quand même Anas voilà. qui perd le ballon et c'est Branco Bajo qui récupère. Il faut aller vite maintenant, il fait la différence. Allez, Branco à 3 points, Branco qui loupe. Et c'est Mohamed Gueye. Allez, Mbaye Diagne qui part, Badji qui a oublié le ballon. Et là, c'est enfin validé le panier pour le Sénégal. Amba, il gagne.
1: Voilà, bien. Je ne sais pas comment ça va, les défendre. Je ne sais pas comment ça va. Je suis isolé. Moi, c'est là où se trouve vraiment la clé.
0: La clé, hein.
1: Voilà, Bounkoba et Mouki. Il faut que nous défendions Baha Baha sur scène arrière.
0: Allez, il faut suivre la
1: ligne.
0: Voilà, mon coin est top.
1: Nous sommes dans le centre.
0: Allez, Amine, attention. Maïdia, apparemment, il est fatigué. Hein. Maïdia, il faut sortir. Parce que là, il n'a pas suivi. Peut-être des bagnes aussi des fautes.
1: Ouais, c'est ça. C'est aussi physique. Hein. Défendre, c'est pas du tout facile.
0: Facile, c'est pas évident. Ouais.
1: Maintenant, il faut que Branco aussi me réveille par rapport à, à son adresse à 3 points. Ouais, sinon, ouais. Voilà.
0: Mais Badji n'a pas suivi, hein, parce que là, le ballon qui est revenu, le sorti, il aurait pu en bénéficier. Attends, regardez, je suis le Nemouyo Diarra encore. Non, c'est pas normal. Ça, c'est pas normal.
1: Tu le prends des rebonds, ça ne va pas. Hein.
0: Mais ça, c'est pas normal. Comment Nala Mounes Sani Balbidem fait qu'il dit qu'on va doubler la carte. Nicolas, là, ça pose problème.
1: Parce que le problème du moins, déjà, par rapport à la taille, nous avons une taille. Parce que si nous avons 5 de finesse, 5 de moins de

0: Voilà, je veux que je vais nous proposer. Parce que là, pour l'heure, il faut quitter la pendant faut que nous gagnions le score. Parce que là, on sent que le match est en train de nous échapper, même si on est encore dans le troisième quart-temps. Mais à moins 9, là, c'est trop. C'est trop. Il faut vraiment il faut se réveiller.
1: Le coach Nico, ouais. Qui nous aide en tout cas à bien analyser ce match. À l'Angola aujourd'hui, ouais. De Gakou à battre la RDC 168 dans l'autre groupe. L'ouverture du groupe F, l'Angola domine la RDC.
0: Aïe.
1: Cette fenêtre,
0: ça se joue partout. Hein.
1: Toujours à la RDC et Mali à Côte d'Ivoire en attendant le choc de Lyon aussi. C'est un match qu'on a donné tout à l'heure de résultats.
0: Ouais. Un match avec beaucoup d'intensité.
1: Les Sénégalais avec Bengaye. Ouais,
0: ça gêne beaucoup. Hein, ça gêne beaucoup. Secteur intérieur égyptien, comme on l'a dit, c'est là où se trouve notre problème. Comment débloquer cela? Il revient. Dis-moi.
1: Ni pas égyptien ni du gâte encore. Et là, oui, marché, ah, il a marché, heureusement.
0: Les rebonds, quand on finit déjà, tu dis que tu vas gagner le côté de dialogue, mais tu ne mets pas trop.
1: Parce que c'est une solution, mais là, la solution là.
0: Bon, solution,
1: mais est-ce que la solution, nous n'y aussi coaché? Non.
0: Mais bien sûr, je pense que tu n'as rien conseillé, parce que nous n'y a que tu as conseillé. Maintenant, il faut que nous appelions le co-force, parce que nous sommes tous les deux, nous sommes donc nous boxer aussi. Coulosoup, je pense que c'est le plus chance pour Moudjolko. Maintenant, nous sommes sur le point des rebonds, c'est vrai que c'est un point faible. Mais nous sommes complétés, moi, sur le jeu rapide en attaque. Comme nous sommes au Goudou. Donc, nous avons des ballons, nous avons jeu de transition, nous avons des gens qui nous permettent de nous en place. Donc, il faut que nous compensions. Donc, si le jeu est en attaque, nous avons arrangé. Mais ça, nous avons des compliqués d'Europe. Lolo Glen qui m'a compensé, a été à 3 points et tu à que je bougeau.
1: Merci de bien suivre tout le monde. Voilà la proposition des Sénégalais avec Jean-Jacques Boissy là qui décale 9 secondes de temps
0: c'est
1: de possession du Sénégal.
0: C'est
1: Jean-Jacques Boissy à 3 points, c'est perdu.
0: L'adversaire pas là.
1: Allez, ils vont aller en attaque là. Ils vont aller en attaque. Continuer. Se battre.
0: Ah, il y a vraiment un Jan qui
1: va. Ah, qui revient pour sauver.
0: Il y a encore le mur qui est là-bas. Oh, c'est.
1: Ah, c'est pas bien.
0: Ça s'emballe surtout le sur de l'autre. Oh,
1: il perd le contrôle. Le fil du match en ce moment, les Sénégalais, c'est pas normal.
0: Il faut nous calmer hein, parce que voilà, le rythme bini égyptien l'a arrangé.
1: Voilà, nous arrangeons depuis 100 rebotes. Mais il y a des goûts au stade, mais non. En fait, en réalité, ils n'écoutaient pas le stade, mais ils voulaient faire comme les Égyptiens. Et là, c'est voilà, l'Égypte qui met 3 points.
0: C'est
1: magnifique encore. Écart,
0: Ekar Baïdem,
1: 56-44.
0: Et ce qui est le plus important, c'est que la défense sur l'écran, mais la bataille n'a pas de solution. Si nous avons tant de aider, nous avons gagné un petit tir. Si nous avons aidé, nous avons gagné 2 points.
1: Allez,
0: il y a
1: 3 points.
0: Ouais.
1: Et là.
0: Possession égyptienne.
1: Là, le Sénégal n'a plus de boussole.
0: Yeah, c'est ça. Il faut que nous retrouvions notre adresse. Sinon, il est compliqué. La raquette doit mettre l'eau pour. Pour pénétrer quoi. Voilà.
1: Le père de ce match-là, il faut pas.
0: Il est important pour la suite. Voilà, il faut grignoter hein. Quand on est en difficulté, il faut
1: surtout. L'écart, il faut pas mourir trop.
0: Si on sait
1: ils
0: que...
1: ont pu quand même, on va dire, tenir cette équipe sénégalaise malgré la qualité bon. Alors que le coach disait, c'est le meilleur 12. Mais sont les meilleurs joueurs pour Dora Am.
0: Bon, effectivement, vous savez, il y a aussi des jours où voilà, ça ne va pas. Parce que, bon, regardez, l'équipe égyptienne, de fait, défensivement, de fait, donc une fois nous retrouvons une adresse à l'extérieur, c'est compliqué. Jean-Jacques Scoréoul, Branco Scoréoul, donc je pense que Lolo Monutardel. plan qui ou marche point marche là qui extérieur de mon jeu mon jeu qui intérieur parce que nous on est intérieur.

0: on est une équipe trop dépendante.
1: Ouais, c'est ça.
0: Ah, quel de poignet avec le dunk de Gay. Alors, Adamawa n'a pas encore joué.
1: Ouais, mon défaut goal.
0: Champion du Sénégal. Hein. Vainqueur de la Coupe du Sénégal. Un garçon.
1: Il est obligé de faire une prise à deux. Après, voilà. Différence de taille, voilà, ouais, c'est le rebond, ouais.
0: Et là, il revient encore.
1: Il gagne encore le rebond, c'est.
0: Ouais, et il revient un troisième rebond encore.
1: C'est... On est dominé à l'intérieur, il faut l'admettre.
0: Voilà, bon, c'est une raquette vive, franchement. Passoire, voilà. Quoi.
1: C'est ça, c'est pas. Ça n'apporte pas trop. Les Égyptiens sont beaucoup plus robustes, sont beaucoup plus élancés, donc voilà. On est en train de perdre tous les rebonds. Les Égyptiens sont en train de tirer, se permettre de prendre encore, tirer à nouveau, donc voilà.
0: C'est compliqué.
1: Si on continue en tout cas à perdre ses rebonds, ça peut rendre notre match difficile. À moins qu'on ait Jean-Jacques Branco, voilà.
0: Sa précision,
1: voilà, c'est ça.
0: Son adresse, mon marqueur Branco, pour nous permettre au moins d'enchaîner deux ou trois. Ouais. Ça fera douter à l'Égyptien, les pharaons.
1: Et puis, on a bien le contexte pour ramener aussi l'Égypte de football gefeuille. Hein.
0: Yeah.
1: Ça fait maintenant un bon moment que voilà.
0: Football, on les bat partout dans voilà, les compétitions.
1: C'est ça. Donc, on a bien un contexte.
0: Ouais, c'est un...
1: Mais voilà, ça fait partie du sport. On est en train de vivre un troisième quart-temps compliqué, mais voilà, le match n'est pas encore fini. Hein. On est en retard de 12 points, c'est bien
0: 57,
1: prenable.
0: 47-46.
1: 12 points là, c'est 11 points. Donc c'est prenable, hein. c'est prenable. Même une suite d'angle de vente, il y a une solution.
0: On l'espère bien.
1: Ouais.
0: Allez. Pour les Lions qui ont marqué encore. Hein.
1: Ouais, désormais, on
0: deux
1: est.
0: Points, 57-49. Ouais. Il faut se rapprocher davantage.
1: Mais non, vous défendre aussi. Ouais, comme voilà, pression B, change
0: de défense. Voilà,
1: il le faut. Il faut
0: le faire. Il faut le faire.
1: Ouais.
0: Il faut le faire. Hein. Ils ont. Allez, c'est plus à deux. Il ne faut pas le laisser. Il faut venir sur lui. Voilà.
1: Bien défendu.
0: Bien défendu. Et là, ce sera une remise. 14 secondes encore hein, de possession. Ouais. En tout cas là ils ont bien défendu. Hein.
1: Ouais, c'est ça. Je pense que si les arrières parviennent à mettre beaucoup la pression parce que le jeu dépend sur leurs arrières. Ils ont organisé Dieu me libérer grand. Et donc vous faites qu'il y a une pression parce que les grands ne sont pas tellement mobiles pour diriger le jeu. Donc il nous faut beaucoup défendre sur les arrières égyptiens.
0: On va suivre. Babacar Sané aussi n'est pas de cette équipe. Hein.
1: Non.
0: C'est quoi le problème de Babacar Sané? Il n'a pas sa place ou
1: bon, vous avez
0: pas de niveau?
1: Ça, ce sont les choix du coach. Parce que voilà, les hauts de rien, concurrence de feu
0: rude.
1: Voilà, de feu rude. Donc voilà. Coach Binet, quelques numéros de groupement, des fois, moi, mon argument pour mon agile dernier mot.
0: Dernière décision.
1: C'est ça.
0: Ah, Moustapha. Gay qui va mettre le ballon. Ouais.
1: Toujours le mur égyptien qui est là.
0: Égyptien qui est là pour barrer à la route aux Sénégalais. Trois points.
1: Moussa qui vient vraiment compliquer les choses.
0: Ah, Moussa c'est l'homme du match. C'est l'homme du match à côté égyptien. Et d'ailleurs même sur l'ensemble, Jean-Jacques Boissy à trois points. Jean-Jacques Boissy, la réponse de Jean-Jacques Boissy à trois points. Qui essaie de ramener encore le Sénégal et de garder le suspense. 62-51.
1: Les Égyptiens ils sont à droit.
0: Hein. Ah, ouais, là, je l'ai dit.
1: Il tire avec mon commandant défend. Voilà. Tire en transition à 3 points.
0: Ils vont très vite en tout cas.
1: Ouais, ouais.
0: Allez, avec Moussa. À la défense, enfin de Atouman. Qui est venu sortir ce ballon.
1: Il faut une révolte.
0: Ouais.
1: Il faut
0: ça, c'est révolte. La révolte. Ouais. Ça, c'est la révolte d'Atouman. Qui en voulait. Hein. 5 secondes. Ça s'est remis en ligne de fond.
1: Il faut éviter maintenant de prendre ce panier. Repartir sur moins 11 et aller chercher maintenant le match après ce 4e quart-temps. Parce que bon, voilà. C'est vrai qu'à la mi-temps, c'était un peu compliqué.
0: Ouais.
1: Mais 3e quart-temps, au moins, Tanena quoi.
0: Ouais.
1: Tanena, même là, si on n'a pas gagné.
0: Il vient de marquer encore 1 minute 8 secondes à jouer. L'Egypte 64-51. Le troisième carton, peut-être une faute.
1: L'Égypte qui gagne encore le troisième carton.
0: Ouais, ils ont gagné. Ils n'ont perdu que le premier,
1: voilà,
0: mais ils ont gagné le deuxième et le troisième.
1: Voilà, c'est ça. Maintenant, les choses
0: sont compliquées d'abord.
1: Compliquées. Il faut vraiment nous réveiller pour Bahabar pour mener les lignes. 13 points désormais, il y a même les Égyptiens dit tout sénégalais.
0: C'est possible.
1: C'est possible, mais du yombo, il faut que nous ayons perdu de ballon, il faut que nous ayons adresse. Voilà, défensivement, parce que vous voyez. Balégi bu xam côté doxul mu ngi non nopolu xeyna bu ñew ci 4e quart-temps bi gënene
0: ci Sénégal tire à 3 points ouais. 5 sur 19 12 sur 30 à 2 points.
1: 2 points. Alors que côté égyptien on a un 4 sur 10 là-bas.
0: Ouais.
1: 40%.
0: Ouais.
1: 29%.
0: Ouais, 21. On est 21 46 21 29 52%. Et maintenant on a le chiffre de Traoré. On a 100% tout sur 20.
1: 4 sur 10. C'est au niveau des rebonds qu'on est en train de voilà, c'est ça. Les rebonds, franchement, on est dominé sur ce plan-là. On est dominé sur ce plan-là. Et puis nous qui voilà, qui pensions que match bi moy gëna yom parce que de l'autre côté il y a le Mali qui est aussi voilà, bien équipé, la Côte d'Ivoire très bien équipée. Donc
0: je pense
1: voilà.
0: Que la Côte d'Ivoire on joue pas avec nous. On joue contre l'Angola et le Mali.
1: Le Mali, ok, d'accord, c'est bien ça.
0: Ce ne sont pas nos adversaires directs.
1: C'est aussi deux grosses pointures. Hein.
0: Ouais.
1: C'est aussi deux grosses pointures, donc il faut que nous disions que nous avons le match de Benkopel. Sinon, les choses vont être beaucoup plus compliquées.
0: Davantage.
1: Heureusement que ça, Mali n'a pas perdu taille, mais sinon, Mali m'a donné du tout. Hein. C'est vrai que nous avons un nombre de victoires et de défaites, mais nous avons gagné notre global rage.
0: Tout à fait.
1: Il faut vraiment nous rectifier déjà sur notre global rage et aussi j'aime gagner tièrement.
0: Ah, c'est fondamental. Hein. Mm-hmm. Ce gars qui avait besoin de conforter à la première place hein, devant ses rivaux, là, c'est 5 places qualificatives hein, sur les 12 nations en lice, très serré. Marche qui a repris. Djemé. La faute elle est là. Hein. Mustapha. J'ai une faute d'équipe pour le Sénégal. Nicolas, je pense que c'est mort.
1: Ouais, bon. Je dirais pas. C'est compliqué.
0: Parce qu'à 9 minutes, à chaque fois que les Égyptiens attaquent, ouais. Ils marquent des paniers alors que le Sénégal rate. Et les Sénégalais ont du mal à s'approcher de la raquette.
1: Ah,
0: c'est compliqué. Et que on va dire, les piliers de la. Les joueurs les plus adroits ont du mal.
1: Ouais, c'est du gros côté sénégalais. N'est pas tellement ça au côté statistique, il est toujours resté scotché à 7 points. Il y a que Jean-Jacques qui est notre meilleur scoreur qui est à 11 points, donc voilà, c'est compliqué. Pas Moussa 7 points. Donc voilà, offensivement, là, je pense que nos leaders techniques, nos leaders n'ont pas répondu présent. Donc voilà, ça peut s'expliquer. À l'intérieur aussi, moi personnellement, je pensais qu'on allait avoir un bon apport, mais malheureusement, face à cette raquette égyptienne, il faut l'admettre aussi, ils sont bien, ils sont costauds. Donc, ça risque d'être compliqué si à l'extérieur on n'amène pas beaucoup de points à l'extérieur. Parce à l'intérieur même c'est mort.
0: Ah, à l'intérieur on ne peut pas.
1: Non, à
0: l'intérieur, parce qu'il y a un blocus.
1: Voilà, c'est ça. De nous au coup de
0: les. Il y a une forteresse.
1: Voilà.
0: Donc ce joueur est amoureux accès.
1: Voilà. Il faut vraiment à l'extérieur. Nous devons débloquer. Nous devons débloquer.
0: Situation bien.

0: de ver la presión.
1: Ya no. Ya lo vi. Muy sin papá.
2: Ay, muy sin papá. Gracias. Je te voici. Il est sur le parquet, aidé par ses coéquipiers à se relever. Moufaï et Franco Baggio. Ah ouais, ils ont fait une faute.
1: Hein? 9 minutes, il y a c'est 15 points qui nous séparent de cette équipe égyptienne. 15
2: secondes. Franco.
1: Aïe, aïe, aïe.
2: Je pense que Nico, je suis pas trop optimiste parce que Gaou, c'est-à-dire que tu aurais pas même dans le temps que Franco Baggio ou même Guin.
1: C'est des pertes de balles.
2: Non, c'est des pertes de balles. Il y a combien de vraiment pas rouge, quoi.
1: Ah, c'est légal. Des fois, il y a des jours où.
2: C'est un jour sans.
1: Rien.
2: À mon avis, maintenant, que ça reste du basket. Ça reste du sport quand même. Tout peut arriver. On a vu des équipes avec des écarts. Bon, là, c'est bon à revenir encore.
1: Un autre bon perdu. Hein.
2: C'est gagné. Du mal. Je suis à 3 points.
1: Gagné cette fois.
2: Heureusement, oui.
1: Il faudrait vraiment valoriser cette position.
2: Ah, il faut bien aller hein, à la faute. C'était une magnifique passe de Franco pour.
1: C'est bon, sauf que Mandamo a fait une histoire à l'intérieur. Il est en train de forcer à l'intérieur. Donc vous faites gagner. Voilà, à l'intérieur c'est un peu serré, je pense que rien ne le permet de nous dire à hein. Du moment que Amoul Ben ne prêche un bouillon
2: technique. Et c'est Mohamed Faye qui va shooter.
1: Faye qui fait ses premiers
2: dans ses francs. Il y a de l'image de quasiment de ses autres coéquipiers hein, qui sont dans une journée un peu compliquée, hein, un après-midi ou un début de soirée compliqué. Hein.
1: On le voit à l'image.
2: Le coach est un peu dépité avec son visage crispé. Ah là, il marque enfin. Ça fait
1: meilleur score, bon, bah, encouragé.
2: 66-52 pour l'Egypte. 8 minutes, 6 secondes à jouer. Possession égyptienne. Avec. Leur numéro 4, bien défendu, bonne défense sénégalaise. Oh mais non, il n'y a pas de monde, après mon père, ça va bien encore.
1: C'est ça.
2: Et là, c'est 3 points. Heureusement pour le Sénégal.
1: Chaque attaque est importante.
2: Il faut bien jouer les attaquants.
1: Les attaques sont importantes.
2: Elles sont importantes depuis, mais là, elles sont encore plus. Ouais,
1: comment il est gêné, hein, mais voilà.
2: Ouais, qui réussit quand même,
1: il rend nos tirs compliqués.
2: Forcer le passage. Oh là, avec les.
1: Ils sont forts à l'intérieur.
2: Ah, ils sont très puissants, Anas, Gardner, je pense.
1: Encore une fois,
2: c'est la chance. Là, c'est la chance pour le Sénégal. Ils ont dit qu'il a marché. Moufaï. Il a refusé. Moufaï a marché. Il n'a pas marché.
1: Il n'a pas d'avou.
2: Il aurait pu attendre un peu. Hein.
1: Ce sont les jeux qui ont fait un peu voilà les élevés ces gouttes. Ils n'ont pas 0-1 le plein championnat du monde quoi.
2: Ouais.
1: Si aurait été aux États-Unis, mon nain,
3: quoi.
1: Bye, vous dire. Voilà, le gré, un tout petit
3: différence avec NBA. Enfin, Mohamed Gay. Oh, il y a Cap de GB. Allez, il faut aller retomber du ballon. Mohamed Gay, heureusement.
1: Il faut aller chercher un tir, non. Il faut aller chercher, il faut diminuer. Possession après possession.
3: Ouais.
1: Gardner, il faut 6 points là, donc voilà. Il faut toujours rêver.
3: 5-6. 69-56.
4: On a fait trop de pertes de balles.
3: Points, 12 pertes de balles multiplié par 2, ça fait 24 points. Ça veut dire qu'on a encaissé 24 points comme l'adversaire.
1: C'est ça.
3: On est mené à combien? 10 points. 69, 56. C'est ça, non? Non, plus. Non, c'est plus. C'est plus.
2: 15
3: points. 15 points. 15 points. Ça c'est à 5 secondes et voilà, c'est marqué. Il y a un temps mort à 58-69. On se rapproche maintenant des. On est à 11 points, ouais.
4: On va prendre 10 points. À 5 buts, c'est bien possible. Hein.
1: Il faut y aller possession après possession. Désormais, toutes les possessions sont précises. Donc voilà, il faut que nous nous concentrer. Il faut que nous concentrer, mais ça doit commencer par la défense surtout. Le fait qu'il y ait des comme il faut minimiser les pertes de balles et beaucoup défendre, surtout sur le pick and roll qui est en train de nous faire mal. Autre chose aussi, ce sont les rebonds qu'on continue de perdre. On ne peut pas dans un match court ne pas contrôler ses rebonds et vouloir gagner tiens. Pour gagner son match, il faut vraiment contrôler le tempo et gagner ses rebonds. Mais là, on voit que l'Égypte est en train de gagner les rebonds offensifs comme défensifs. Donc voilà, sur ce plan-là, on est presque inexistant.
3: En tout cas, pour cette équipe sénégalaise qui coupe derrière le score. Puis, le second carton, le troisième, le quatrième aussi. Et là, les joueurs sont en train de fournir d'énormes efforts. Le temps à mort égyptien terminé. On va essayer de reprendre rapidement avec 48 rebonds pour l'Egypte sur 69 points. Il y a une passe décisive. Voilà, c'est bon. Ils sont dans un grand jour. Les pharaons.
4: Dans l'ensemble des rebonds, l'Egypte est à 44 alors que le Sénégal est à 28. Bon, on va faire comme préparation.
3: Parce que la moitié. La moitié de ce que les Sénégal a obtenu dans ce match.
4: Ouais, pour faire ce qui est le score.
3: Égypte qui a le ballon. Allez. Voilà, possession du Sénégal. Bien défendu. Tout au début, hein, devant de 11 Égyptiens. Qui a eu du mal hein, à sortir ce ballon. Tout ça nous a causé d'énormes.
4: Moussa qui a 14 points. On rappelle que les trois meilleurs scoreurs sont les Égyptiens. Amine qui a 15, Oravi 15, Moussa 14.
3: Ils ont 2 15, il y a 14, 13. Et non, les voici à 13 après le Sénégal. Et Badio 9.
4: Ce qu'on n'a pas l'habitude de voir.
3: C'est rare de voir.
4: Encore comment aujourd'hui on est bloqué sur le plan offensif.
1: Et comment les arrières égyptiens sont en train de faire leur match.
3: Et là on aperçoit le coach parfait Jimon.
4: Le nouveau directeur technique.
3: DTN. Ici DTN du basket 3x3, non?
1: Ouais, il est le DTN hein, en général, c'est lui qui croit. C'est le patron du basketball sénégalais. Donc c'est lui qui est à la charge de mettre en place le programme à suivre. Le projet à suivre en tout cas pour le Sénégal.
3: Développer le basket.
1: Voilà, c'est ça.
3: Ça c'est Malay, Loï, non?
1: Oui, qui est dans le staff.
3: Ouais, Malay, j'ai l'aperçu. C'est le team manager de l'équipe.
1: Là, il faut le coach qui continue à donner des consignes. Sans que ses joueurs habituels ne sont pas là, donc il est obligé de faire le changement.
3: Ouais.
1: On voit l'entrée de de Mohamed Faye, qui voilà, qui est en train d'apporter quelque chose.
3: Allez, voici, il perd 10 secondes, il va chuter à 3 points, voici, deuxième chance, sénégalais.
1: Ah, ça c'est rare, gagner un rebond offensif, je pense que voilà, première, ça fait longtemps qu'on l'a pas fait. Mais ils gênent, ils gênent, même s'ils ne gagnent pas le rebond, on voit avec leur envergure, ils doivent gagner, gêner quoi.
3: Parce qu'il se bat quand même, il prend le duel devant Moussa. Là oui, il a sorti le ballon, il a sorti le ballon.
1: Là il faut continuer à défendre, c'est déjà mais 5 minutes.
3: Ah, jouer à 5 minutes, 5 minutes pour 11 points. 5 secondes, 17 secondes. Possession pour l'Egypte.
1: 11 points, c'est 1, 2, 3 et 4 possessions. Donc.
3: 5 minutes, 3, 5
1: possessions. Non, les 11 points, je dis. Ah, on a un retard de 11 points, c'est presque 3 points, 3 possessions, 4 possessions. Hein. Donc il faut vraiment
3: se battre.
1: Ah oui, commencer par la défense. Commencer par la défense.
3: J'avais dit, hein, pourtant, début de match, c'est un élément essentiel.
1: À Malin.
3: Ouais, Anas, il avait compris qu'il ne pouvait pas. Il était bien, bien défendu. Donc là, Moudour Balbi, Tikaou, Mohamed Faye, Guénat, Guénat encore ballon pour l'Egypte. Je pense qu'ils ont des soucis avec le ballon.
1: Ça, ouais, ouais, avec la tire. Donc voilà.
3: Peut-être.
1: Prise du Yombo, quoi.
3: Il est difficile à
1: faire. On doit défendre maintenant, Blanco, on doit beaucoup défendre.
3: Lina Sénégalais, Anas à 3 points, ah, et qui marque Anas à 3 points.
1: Leur insolence, ce n'est pas seulement à l'intérieur entièrement. Ils peuvent se permettre aussi de prendre des tirs à 3 points, à l'image de Anas. Et là, vraiment...
3: Il y a une temps où il hésitait en fait.
1: Ouais.
3: Soit il shoot, ouais, ou bien il amène le ballon.
1: Il libère très tôt.
3: Voilà. Par l'Egypte. Il a bien défendu. C'est à vous. Mohamed Gay. Mohamed Gay.
1: Les Égyptiens, yes, qui n'abandonnent pas.
3: Ouais, ils lâchent pas.
1: C'est vrai qu'ils sont devant, mais voilà,
3: ouais,
1: voilà, ils mettent beaucoup de pression. Ils défendent bien. Ils défendent bien. Encore, c'est un Guendy Bovenon. Il est super expérimenté. Bon, il est Guizno demi temporisé. Par moment, il est capable de tirer les jeux. Voilà, si c'est compliqué, Guizno continue qu'il durer. Pour dire quoi aussi que expérience, puis d'afti Amsolo. Bon, il est physiquement donc il mais voilà, techniquement, il est bien. Voilà, il a une bonne lecture du jeu, il sait temporiser, il sait accélérer le jeu, il sait mettre en valeur la taille en tout cas de ses pivots.
3: On va suivre.
1: Interception. C'est pas le meilleur soir de Boran quoi en tout cas.
3: C'est le pire match. Bon. Mais pas fait les quoi, Nicolas, après les playoffs. 9 points pour Branko Badio. Et là, c'est validé pour Mohamed Gueye. Ça fait 2 pour le Sénégal. 72, ça fait 12 points. À 3 48 secondes. 47 secondes. L'Egypte qui part en contre. Voilà. Ballon perdu. Et c'est Jean-Jacques Boissy qui va déposer ce ballon.
1: 10 points déjà.
3: Il a 10 points. C'est la crème.
1: En seulement 3 minutes 30 secondes, je me tiens.
3: Ah ouais, c'est un peu tard. Voilà. On va le prendre, il va le faire.
1: 8
3: points. 8 points désormais.
1: Ouais, quand on défend bien, c'est que ça donne.
3: Ouais, ils sont très agressifs, voilà, les Sénégalais.
1: C'est ce qu'il fallait faire, mais à partir du deuxième quart-temps, on a laissé en tout cas ces meneurs égyptiens trop à l'aise. On les a laissés trop à l'aise. Ils étaient tellement bien dans le jeu depuis qu'il y a d'autres. C'est ce qui a creusé le score en tout cas. Voilà, par moment le coach arrive à prendre un temps mort pour essayer de rectifier, mais côté qui sont venus ni perdre le moment avec, mais après ils ont encore continué sur ce
3: quatrième temps mort égyptien, ouais, sur l'ensemble du match.
1: Ouais.
3: j'écoute attentivement Bibo, Amine, Anas, Gardner.
4: C'est ça, on est en avant. 13-8, on mène sur cette carte 13-8. Maintenant, il ne faut pas que aussi nous continuions à continuer encaisser une union de sang. Il faut que nous voilà pouvoir avoir si je pique un rôle virtuellement. Pour les grains, par moment de n'y cubier, par moment de n'y guider, pour
3: nous
4: vraiment nous commencer défense haute. Nous venons mettre en tout cas, nous mettre en place tactique. Nous sommes le coach de la journée. Comme nous sommes l'info.
3: Nous sommes là dans le jeu, surtout à fin de match. Oui,
4: ouais, ce numéro 5 là, on le voit, on sent que voilà, il n'est pas bon physiquement, mais à l'intérieur de sa tête, il y a beaucoup de choses. Hein. Tactiquement, il est bien, il met en place le jeu.
3: Abdelalim,
4: qui change de défense. Il ne faut pas qu'il y ait des oublis maintenant. Pour qu'on ait les réduits de défense qui tombent. Tout le monde réduit le temps de possession. Au fait, on a besoin de jouer avec 24 secondes. Facile, ça, facile. Ballon Sénégal. Et il faut éviter de prendre une faute. Hein. On sent que le coach est un peu excité là. De sa gagne, il faut qu'il garde son calme. Il faut qu'il garde son calme, sinon prendre une faute technique à un moment, ça risque de
3: casser un peu la dynamique du Sénégal.
4: C'est vrai qu'avec la pression, c'est pas évident, mais je pense que ces assistants doivent le.
3: On va perdre le ballon, hein, le joueur égyptien. Il a mis son pied. Amine, hein, il est parti à influencer l'arbitre. Pour dire que ouais. Coupe sénégalais. Il a eu 3 minutes.
4: On retarde de 8 points.
3: Juste shooter Ben à 3 points. Non, non. Il a marché. Il va marcher. Garde le coup pour moi. Pousse.
4: Je pense que le faux.
3: Non, regarde, on file, on file. Tac. Vous n'avez pas de finir, tant qu'il est tourné. Pour le goût, vous bougez. Marchez.
4: Je interdis le premier tiers. Pas que nous branlons coup d'au jeu.
3: Là, il joue avec le chrono.
4: Ouais, ce truc-là qui risque de nous faire mal.
3: Ouais, 3 points, c'est ça. Il creuse l'écart encore. Ouais. Il est joué en fait. Sarbade, il joue avec ça. Ouais. Faute. C'est Bibo. Il prend la faute, Bibo. Ce sera 2 lancers francs pour le Sénégal. Maintenant, il faudrait les mettre, les valider.
4: C'est pas la bonne option de New Deal si défense pick and roll, mais Mouni sont là. Mouni sont là trop. Parce que nous avons à droite. Donc, on a une bonne présence sénégalaise. D'ailleurs, il y a un tir. Nous sommes allés en tir.
3: Allez,
4: Gay. Voilà.
3: Gay pour le lancer franc. 2 minutes 30 secondes. 75-64. Nicolas Boissy. 3 points. 3 fois que je vais dire. Sénégal et Égypte.
4: Je vois pas comment en 2 minutes 30 secondes on peut parvenir en tout cas à renverser le score.
3: Non,
4: vu que voilà, sur le plan offensif on est bloqué, tiens, non.
3: Défensivement aussi on a des lacunes.
4: Voilà, c'est ça.
3: Et là les bonus aussi on les exploite pas.
4: On ne marque pas les lancers francs, donc c'est vraiment compliqué.
3: C'est enfin un point qui fait à
4: 10 points désormais,
3: 10 points désormais 65-75.
4: Vous voyez comment il temporise.
3: Il temporise, prend tout dans le chrono.
4: Il expérimente, il temporise bien.
3: Allez, on a le courage pour le Sénégalais. Encore.
4: Sans faire le rebond.
3: Encore, heureusement.
4: Calme.
3: Jacques Boissy. Et là, enfin. Avec Baïdiaï, il est à 8 ans.
4: Ouais,
3: à 1 minute 5 à 5 secondes.
1: Ouais, on se fait plus cadeau. Hein. Vous voyez cette défense de Mohamed Gueye qui est... Il n'y a pas de cadeau. Hein.
3: Non, on ne fait pas.
1: Ouais.
3: On ne fait pas de cadeau.
1: En tout cas, compliqué notre top, Pierre. Compliqué notre top. C'est vrai que voilà, par moment, on a vu ce que nous avons ouvert du bar, mais bataille offensivement, nous avons bloqué. Ce qui est le plus important, défensivement aussi, nous avons.
3: Un ballon pour le Sénégal.
1: Ouais, ouais, ouais.
3: C'est le Sénégalais. Un but 55, quatrième carton. Faute aussi.
4: Je pense que c'est action et le niveau de profiter, mais malheureusement, on n'exploite pas. Voilà, on n'exploite pas. Chaque fois, on a un droit, mais. Il faut que celui leader du monde ait le match en main.
3: Il faut le faire.
4: Il faut que le match en main. Il va être difficile. Pas l'intérieur du live. Encore.
3: Le Gueye qui perd encore une deuxième fois.
4: Il faut que nous prenions pour nous dire c'est une responsabilité, Tiano. Parce que quand on est fini, d'où Ben Mohamed Gueye est avec le match. Donc voilà. Effectivement.
3: Allez, il faut sortir maintenant. Il faut y aller, Mohamed Gueye. Branco à lui maintenant de faire la différence ici. Branco, il va shooter à 3 points. Allez, Mohamed. Branco encore.
4: Oh. Faut pour le Sénégal, voilà. C'est ça, il faut le faire. La solution pour nous, c'est qu'il y a le monde qui vient. Donc voilà, il faut que nous donnions cette responsabilité. Voilà. Après, c'est une adresse. Hein. Aujourd'hui, on sent que...
3: C'était,
4: voilà, il y a où, quoi.
3: C'est un mauvais jour pour le
4: Sénégal. Le coach qui n'est pas d'accord.
3: Ah, c'est la même. Ah, bah, ça l'enjeu, hein. Pour voir la VAR
4: à qui appartient la
3: possession.
4: Parce qu'elle est importante à pareil moment du match. Une possession et
3: 8 points.
4: Elle demande au Sénégal.
3: Pardon pour le Sénégal.
4: Ah non, il va
3: challenger, ouais.
4: Il va aller challenger, oui.
3: C'est ça. On va essayer de voir ce qui se passe.
4: Il va aller challenger. Voir la dernière.
1: On peut se battre, on nous combat, c'est compliqué. Il est en train de forcer à l'intérieur.
3: Mais alors, voilà. Facilement les possessions.
1: Tout en des pertes de balles.

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0: Domination en tout cas de la part des Égyptiens durant le cycle intérieur
1: pour la première au Sénégal.
0: Une défaite, hein, une défaite qui rend les choses un peu compliquées, Tcherno Diallo.
1: Oui.
0: Qui rend les choses un peu compliquées.
1: Ouais, allez, donc Nicolas Boissy, on va essayer de prendre rapidement. Nicolas Boissy, quelle analyse peut-on faire et quelle leçon peut-on faire en tout cas de cette défaite 76-67 du Sénégal dans un match aussi voilà, important, parce qu'on se disait, oui, c'est la première journée, il fallait le faire, il fallait pas le perdre. Ce match-là, à domicile surtout, qu'on est en train de se battre pour aller chercher une qualification. Donc, c'est, voilà. Qu'est-ce qu'on peut retenir rapidement?
0: Bon, ce qu'on peut retenir, c'est que, voilà, on est resté, on est toujours dépendant de Branco et surtout de Jean-Jacques, parce qu'on voit que on a perdu de 10 points et aussi on voit il y a Badjo qui est scotché à 9 points. Donc voilà, lui qui n'est pas habitué à avoir ce 9 points. Donc pour dire que s'il n'amène pas trop ces points, le Sénégal est en difficulté. Je vais contre une équipe d'Égypte, c'est vrai qu'on a perdu beaucoup de rebonds. Du secteur intérieur, on a été carrément dominé. Sur le plan extérieur aussi, on a eu du mal, en tout cas, à défendre ce jeu de pick and roll côté égyptien qui nous a beaucoup causé de problèmes. On a beaucoup encaissé des paniers par pick and roll. Donc voilà, après nous, suñu sané duñu duggal. Voilà, ok, d'accord. On perd les ballons de deuxième chance. Les Égyptiens tirent, ils se permettent de prendre les balles. À bénéficier encore de 14 secondes, mettre en place une autre possession de jeu. Donc, je pense qu'on a été, moins bon en tout cas sur tous les plans du jeu, Tcherno.
1: Ah, alors, voilà. C'était quoi? C'était pas l'Égypte qui était plus forte?
0: Bon, il faut l'admettre, je pense que l'Égypte a été plus forte ce soir. Voilà, les meneurs égyptiens l'ont montré sur les ballons de 1 contre 1. À chaque fois, ils battaient nos meneurs. Et sur le plan organisation aussi, voilà, c'était beaucoup plus fluide côté égyptien. Parce que par moment, si on parvenait à bloquer leurs extérieurs, ils parvenaient en tout cas à créer des décalages pour leurs pivots, ou bien des situations de 1 contre 1 qui obligeaient en tout cas aux joueurs sénégalais de faire des prises à deux et après hop, extra passe qui viennent après punir notre équipe sénégalaise.
1: On peut espérer pour la suite?
0: Bien sûr, on peut espérer pour la suite. Si l'on sait que les Égyptiens ont les grands qui sont beaucoup plus forts, hein, parce que voilà, comme je l'ai dit, c'est vrai que c'était une équipe qui était prenable, mais vu en tout cas cette domination sur le plan intérieur, on n'a pas pu voilà s'en sortir. Mais aussi, il faut le dire, notre plus grand scoreur n'a pas scoré, donc on peut pas gagner.
1: Allez, voilà. Donc autodépendance sur Branco Badjo.
0: C'est ça.
1: Ban jangat nga def Nicolas si défaite bi nga xamné ni xaruñu kon té yakaruñu kon way Sénégal mu jël la ji 76 67 ben carton rek la gagné yeneen yépp dañ ko gagné.
0: 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Donc buñu nekul au top duñu gagner tay Branco même bu féké Jean-Jacques amna 15 mom mu ngi bloqué ci 9 donc lool rek mëna expliquer suñu écart 9 points yi nga xamné mom lañu 10 points mom yi nga xamné mom lañu Égypte gagner. Autre chose aussi li nga xamné moy ci plan ou stratégie
1: 76 67
0: voilà c'est ça ci plan ou stratégie aussi je pense que liñu gënone indi ay jafé jafé moy ñé sen jeu de relation pick and roll bu nga xamné sonal nañu lool encaissé nañ ci ay panier bari bari et que ñun ba match bi jeex dañu amone ay problème pour indi ci ay
1: solution
0: voilà ay solution lolu sonal nañu lool benen secteur aussi bo xamné sonal nañu moy ci walu intérieur pivot yi parce que bo xolé à chaque fois Égypte bu sanié sen grand ñom ñoy ñëwaat jël li nga 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suñu tir à 3 points tay adresse bi nekku fi 2 points égyptiens sen défense dafa melni monument donc ken mënu ko pénétrer ku jog dañ lay contrer ku jog dañ lay voilà dañ lay jeûner donc je pense que yoy ñun motax su tay ji suñu match compliqué lool bu fekkon nak suñu adresse à 3 points baxon na dina doon gën li mais ni mu démé ni mu wax deug yalla metti na lool donc voilà xana jëma défar rek xaar suñu deuxième sortie ci amna.
1: Merci coach Nicolas Boissy, en tout cas ça a été un plaisir d'avoir commenté ce match. On se retrouvera en tout cas samedi prochain pour un autre match du Sénégal. Ce sera sur nos antennes à partir donc de 18h30, ce sera Angola-Sénégal, ici même à Dakar Arena. Ça a été un plaisir et là on revoit le capitulatif, hein, le tableau. Côte d'Ivoire est leader, suivi du Sénégal, l'Angola, le Mali, l'Égypte 5e et la RD Congo 6e, le Sénégal donc désormais 12 points. La Côte d'Ivoire, 13 points, 12 pour l'Angola, 12 pour le Mali et 11 pour l'Égypte et 9 pour le Congo. Quand même, c'est encore jouable parce que ce sont les deux premiers de chaque poule et les deux meilleurs troisièmes qui vont se qualifier directement à la prochaine Coupe du Monde. Nicolas, en tout cas, merci. Excellente soirée et les programmes de Radio Sénégal se poursuivent encore.

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1: 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hebdomadaire ñëw na bokkaat ndax jamono 1950 ñëwee pas de marché hebdomadaire donc ces plateformes hebdomadaire yi nga xam ne SMN un peu partout par exemple bu ma jëlee un peu le département de Mour c' est 7 août ou 6 mois hebdomadaires, c'est les plateformes commerciales. Chaque semaine, nous avons des défauts. Les produits que je vous ai dit, il faut converger, surtout en période de campagne horticole. Mmh. Alors, donc, pourquoi ne pas que ces organisations de producteurs, communément appelées les coopératives, surtout pour dire les cas au département de Boum, l'ensemble des coopératives acceptent de boire ces dollars de l'union, donc des coopératives au niveau du département de Boum. Quand donc, on est dans un interlocuteur donc fiable c'est État, pour moi c'est État, c'est échelle, c'est niveau communautaire, c'est niveau conseil départemental, mais aussi c'est niveau central, comme c'est niveau intermédiaire au niveau gouvernement, au niveau régional. Moi, je sais que dans le domaine déconcentration, sous-préfet, nous avons un interlocuteur viable. Préfet de un interlocuteur, mais gouverneur de un interlocuteur. Donc, fofu, j'espère bien que l'ONU a une opportunité du ministre de l'Union, ce qui est très rare, voire même si nous avons l'ONU, vous avez une politique agricole de même nom, comme de Nicolas Fetou. Parce que, permettre de nous dégager, nous voir, nous guisser. Donc, quand vraiment ministre a fait pour le coup, même dégager le cadre, et il y a un engagement, Inch'Allah, de notre talent, vraiment pour le producteur. Donc, si vous êtes producteur, c'est partout au niveau du Sénégal, toute organisation, le ministre a un engagement, il a une ligue, particulièrement donc, le département de Ngo, de manière spécifique, mais de manière générale aussi la région de Thiès.
0: Nous avons Diadjefal, Amad Sène, nous avons Diadjefal.
1: Diadjefal, vraiment, du milieu directeur, du milieu auditeur du Sénégal, et puis nous avons prêt à nous attention sur ces émissions.
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0: amon des problèmes sur le plan offensif suñu tir à 3 points tay adresse bi nekou fi 2 points égyptien c'est une défense de formelni monument donc ken mënu ko pénétrer ku jog dañ lay contrer ku jog 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
0: À la une de ce journal, les pèlerins sénégalais au lieu saint de la chrétienté qui seront demain à Lourdes au programme messe au pied de la grotte de l'Immaculée Conception et procession mariale au flambeau. Au Sénégal, les risques d'addiction des plus jeunes aux réseaux sociaux posent la question de leur encadrement, un processus déjà engagé aux États-Unis. On en parle dans ce journal avec le psychologue conseiller Mbaye Diouf, invité de Mansour Ba en fin d'édition. Et puis, quatrième fenêtre des éliminatoires de la Coupe du Monde de basketball 2027, le Sénégal s'est incliné cet après-midi face à l'Égypte à Dakar Arena.
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0: Bienvenue à tous. Les pèlerins sénégalais au lieu saint de la chrétienté poursuivent leur démarche de foi à Lourdes à partir de demain, vendredi, au programme messe au pied de la grotte de l'Immaculée Conception et procession mariale au flambeau. Le coordonnateur du comité interdiocésain national des pèlerinages catholiques, Philippe Abraham Biran Diop, revient d'abord sur l'étape d'assises en Italie. Voici ses propos.
2: Assise est importante dans ce pèlerinage parce que en cette année 2026, nous commémorons les 800 ans de la disparition de Saint François d'Assise. Et nous savons tous que Saint François d'Assise a une forte personnalité dans l'Église. Et le pape François s'est beaucoup inspiré de lui, surtout dans la promotion de la maison commune. Donc en amenant les pèlerins ici à Assise, nous voulons leur faire découvrir un aspect important de cette gestion intégrale de notre création. En découvrant le visage de Saint François d'Assise, et pas Saint François d'Assise seulement, nous avons Sainte Claire, sa sœur, nous avons aussi la chance de découvrir Saint Carlo Acutis. En découvrant ces visages, ça pourra donner aux fidèles chrétiens un nouvel élan, et on espère que par l'intercession de ces saints, ils pourront s'engager résolument à être des artisans de justice et de paix, conformément au thème de ce pèlerinage.
3: Ce vendredi, c'est l'étape mariale, lourde, importante dans cette démarche de foi.
2: Cette année, nous aurons la chance de passer plus de temps à Lourdes, au moins un jour de plus, et cela permettra aux fidèles de faire le maximum de dévotion possible. Et nous espérons que tout se passera bien. Toutes les mesures sont prises. Nous aurons la messe internationale, nous aurons la procession mariale tous les soirs, nous aurons la messe à la grotte animée par les Sénégalais, nous aurons le chemin de croix, nous aurons aussi le renouvellement des vœux pour ceux qui sont mariés. Cette année, ça se fera à Lourdes, les autres années, ça se faisait en Israël, à Cana. Donc, pour dire que tout est réuni pour que cette étape se passe dans de très bonnes conditions.
0: Philippe Abraham Biran Diop, coordonnateur du comité interdiocésain national des pèlerinages catholiques, propos recueillis par Benoît Badiane. La Cour suprême a rejeté la requête du collectif Niolang qui demandait au président de la République de fixer la date des élections territoriales. La Cour invoque le caractère réglementaire du pouvoir discrétionnaire du chef de l'État et le principe de séparation des pouvoirs. L'audience s'est tenue ce jeudi matin devant la chambre administrative de la Cour suprême. Malamine Mané.
4: À présent, face à face de près de 40 minutes entre l'agent judiciaire de l'État et le coordonnateur du collectif Niolang, la Cour suprême donne sa position. La haute juridiction administrative s'est déclarée incompétente à enjoindre au président de la République de fixer par décret la date des élections territoriales. Elle estime que cette décision relève du pouvoir réglementaire, par conséquent du domaine exclusivement réservé au chef de l'État. Autre motivation avancée par la Cour, le principe de la séparation des pouvoirs. L'initiateur de la requête, Seydina Mohamedou Malal Diallo, coordinateur du collectif Niolang, dit prendre acte.
5: Le juge des référés a estimé que cette requête est irrécevable. Il a motivé sa décision et nous nous remettons à la sagesse de la haute juridiction et nous en prenons bonne note. La prochaine étape, c'est d'engager quand même le combat politique sur le terrain avec toutes les forces vives de la nation pour non seulement le respect des élections, mais que le président puisse sortir de son mutisme et dire pourquoi il ne veut pas organiser les élections et motiver un éventuel report de ces élections.
4: Auparavant, l'avocat général avait demandé à la Cour de se déclarer incompétente, estimant que la requête est politique et nécessite une solution politique, notamment à travers des concertations entre acteurs politiques.
0: Malamine Mané sur Radio Sénégal à 22h05. Bientôt, le bitumage de l'axe Koussanar-Makakoli-Bantan-Kopantoum En visite dans la zone, à l'occasion du Mauloud, le ministre de la Culture, de l'Artisanat et du Tourisme a annoncé la réalisation prochaine de cette route de 144 km, une annonce saluée par les populations. Abraham Polpoui.
6: À l'occasion de sa visite dans la zone lors du Mauloud, le ministre de la Culture, de l'Artisanat et du Tourisme a annoncé le bitumage prochain de la route reliant Koussanara à Kumpintoum en passant par Makakoulibantan. Selon le ministre, cette décision de l'État répond à une forte demande des populations et vise à renforcer la mobilité des personnes et des biens. La réalisation de cette infrastructure devrait également faciliter les échanges économiques entre les différentes localités de la zone et la République de Gambie. Alpha Tcham est le ministre de la Culture, de l'Artisanat et du Tourisme.
7: Depuis que le calife a soulevé le problème de cette route, l'État s'est mobilisé. La route de Koussanar-Makakoulibantan jusqu'à Kumpintoum sera entièrement bitumée. Le financement est bouclé et les travaux vont bientôt démarrer.
6: Bilali Ba est le maire de Makakoulibantan.
8: La route sera Koussanar-Makakoulibantan, Kumpintoum-Paya. Si ce projet aboutit, Makakoulibantan sera complètement sorti de son désenclavement. Nous serons reliés à Tambacounda en passant par Koussanar, la nationale 1. Nous serons reliés à Dakar en passant par Kumpintoum pour atteindre la nationale. Et en plus de cela également, ça nous permettra de relier la Gambie au Sénégal.
6: Les populations de Koussanar, Makakoulibantan et Kumpintoum attendent désormais avec impatience le démarrage effectif des travaux. Abraham Poulpouy Tambacounda, Radio Sénégal.
0: Mbour vient d'abriter un atelier régional sur la sécurité aérienne. Les États membres de la région d'information Dakar veulent harmoniser leurs procédures de recherche et de sauvetage. Objectif, renforcer la coopération et réduire les délais d'intervention en cas d'accident ou de détresse aérienne. On écoute à ce sujet le directeur général de l'Agence nationale de l'aviation civile et de la météorologie, Diagabas, interrogé par Marie Gagne.
9: Le Sénégal abrite le centre de coordination de sauvetage de Dakar qui couvre toute la FIR, la Gambie, la Guinée-Bissau, la Côte d'Ivoire, le Mali et la Mauritanie. Donc l'objectif principal est d'harmoniser nos procédures, de signer des mémorandums d'entente entre ces États pour que les centres de coordination et de sauvetage puissent travailler en synergie, mutualiser leurs efforts pour qu'en cas d'accident, ils puissent survenir au crash et sauver des vies humaines. Chaque État a un centre de coordination et de sauvetage. Donc il faut les mettre ensemble pour que nous puissions coopérer, coordonner, mais surtout mutualiser les efforts pour être beaucoup plus efficient en cas de besoin. En cas de détresse, il faut rapidement déclencher les phases d'urgence. Ça, c'est les services de navigation aérienne qui le font, les fournisseurs de services de navigation aérienne, que ce soit la SECNA ou AIBD pour certains cas, où le contrôleur aérien déclenche la phase d'alerte. Ensuite, le CCS, le centre de coordination et de sauvetage qui est géré par l'armée de l'air, prend le relais pour faire la recherche de l'épave et ensuite déploie ses moyens pour sauver des vies humaines. Donc, vous voyez combien c'est important donc que chaque acteur puisse jouer son rôle pleinement pour que chaque minute puisse être rentabilisée et que les vies humaines soient sauvées.
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0: À Kédougou, la population vient d'être sensibilisée sur l'importance de l'éducation inclusive dans le cadre du projet Faire l'école plus du ministère de l'Éducation nationale. Fruit de la coopération entre le Sénégal et l'Italie, le projet est doté d'un financement de 6,5 milliards de francs CFA. Il couvre 9 régions du pays. Cheikh Ouketa.
11: En mission de sensibilisation à Kédougou sur le projet Faire l'école plus, fruit de la coopération entre les gouvernements des États d'Italie et du Sénégal, son coordonnateur Mohamedou Lamine Baro est revenu sur l'importance du dit projet.
12: C'est un projet qui a pour objectif d'accompagner le gouvernement du Sénégal, de promouvoir et de diffuser une éducation inclusive de qualité de 10 millions d'euros, soit 6 milliards 500 et quelques millions.
11: Selon lui, le projet Faire l'école plus intervient dans deux volets principaux pour assurer une éducation inclusive au Sénégal.
12: Il s'agit essentiellement de formation, de renforcement de capacités, de mobilisation communautaire, scolaire, de communication, comprendre que l'éducation inclusive est une nécessité aujourd'hui de nos politiques publiques. Mais également, c'est un projet qui intervient dans le HAD, réhabilitation des écoles et établissements dans les IF dans lesquels nous intervenons, d'adapter, n'est-ce pas, nos infrastructures scolaires à la situation de ces enfants handicapés.
11: Le projet Faire l'école plus concerne 9 régions, à en croire le coordinateur du projet Faire l'école plus, Mohamed Lamine Barrow, qui a annoncé la construction d'une école inclusive type, une innovation de taille avec toutes les commodités à Kédougou, d'où vous a parlé Cheikh Keïta pour Radio Sénégal.
0: Le téléphone portable s'est progressivement installé dans le quotidien des plus jeunes. Pour certains parents, c'est un outil d'apprentissage ou un moyen de les occuper. Pour d'autres, son usage comporte de nombreux risques. Suivons ce reportage de Abdoulaye Wade.
13: À la maison, à l'école ou dans la rue, le téléphone portable est désormais bien présent dans le quotidien des enfants et des adolescents. Pour certains parents, c'est un outil qui peut servir à apprendre, à communiquer ou simplement à occuper les plus jeunes. C'est le cas de François, directeur d'école, qui l'utilise pour apaiser ses jumeaux.
14: Quand ils sont distraits, donc il suffit qu'on allume le téléphone, qu'on les mette les bandes dessinées et ils sont tranquilles. Parce que c'est des chansons, des comptines, comme par exemple Aram Sam Sam, que tous les enfants aiment et adorent. Dès qu'ils entendent ça, donc ils sont coincés ou bien fixés au téléphone.
13: Mais pour les plus grands, le téléphone ne sert pas seulement à regarder des comptines. Aïssa Toutunkara est élève.
15: Mes parents m'ont acheté le téléphone pour m'aider à mieux m'améliorer sur mes exercices et mes devoirs. Il y a une application qui s'appelle JAPT. On peut apprendre des mathématiques et aussi des lectures. On peut faire aussi des devoirs.
13: Ce père de famille est beaucoup plus catégorique. Pour lui, le téléphone n'a tout simplement pas sa place entre les mains des enfants.
16: Ça donne une addiction. Ils dépendent des écrans, ça abîme leur vision et ça fait un retard de langage. Ça, c'est un avis formel des psychologues. Alors, de plus en plus, je rencontre que certains parents, pour soulager, pour calmer leurs enfants, ils leur donnent le téléphone portable et leur mettent les jeux du genre Mickey et j'en passe. Et donc, le fait que l'enfant se concentre sur le téléphone, joue avec le téléphone, le parent, il est tranquille.
13: Des parents qui cherchent à calmer leurs enfants, des enfants qui utilisent le téléphone pour apprendre mais aussi pour se divertir et des adultes qui ne sont pas tous convaincus de ses bienfaits. Derrière ces usages, une question demeure: quel effet le téléphone portable peut-il réellement avoir sur les enfants et les adolescents?
0: Abdoulaye Wade, l'usage du téléphone peut favoriser une addiction au contenu numérique, notamment à travers les algorithmes. Ces suites d'opérations conçues pour résoudre des problèmes sont aussi programmées pour capter notre attention, parfois de manière excessive. Comment lutter contre cette dépendance? La réponse dans ce papier de Youssouf Conté.
17: En informatique, l'algorithme est comme une recette de cuisine. Wedi Kan, experte dans le secteur du numérique, cofondatrice de l'Institut des algorithmes du Sénégal, explique.
18: Un algorithme, c'est tout simplement une suite d'instructions qui permet de résoudre un problème ou bien d'arriver à un résultat. Un exemple très simple. Si je veux préparer du thé, donc je vais avoir plusieurs étapes. D'abord, il me faut de l'eau. Je veux que ça soit du thé froid ou du thé chaud. En fonction de ça, je pourrai voir la température à donner à mon eau. Ensuite, je vais mettre le thé, laisser infuser, puis servir. Et cette succession d'étapes constitue d'une certaine manière un algorithme. Donc en informatique, c'est la même logique.
17: Le constat est que les algorithmes sont addictifs. Wedi Kan nous apprend comment lutter contre.
18: La première arme, c'est donc la compréhension. Il faut apprendre aux utilisateurs et particulièrement les jeunes comment fonctionnent ces algorithmes. Ensuite, il faut mettre en place des limites très concrètes. Par exemple, désactiver certaines notifications, définir des temps d'utilisation, éviter de consulter systématiquement son téléphone dès qu'on s'ennuie et surtout créer des moments sans écran. Enfin, il faut développer une véritable culture de l'esprit critique. Se demander pourquoi ce contenu m'est proposé, pourquoi j'ai envie de continuer à regarder et si c'est réellement ce que j'ai choisi de faire. Donc l'objectif n'est pas de supprimer des algorithmes. L'objectif, c'est de faire en sorte que l'algorithme reste un outil.
17: Sur les réseaux sociaux, il est important de choisir le bon algorithme afin de maximiser son temps.
0: Youssouf Conté, aux États-Unis, des parents ont saisi la justice pour dénoncer l'addiction des adolescents aux réseaux sociaux et leur effet sur la santé mentale. L'usage de ces plateformes est désormais davantage encadré pour les plus jeunes. Dans un accord à l'amiable, Meta va verser 17 milliards de dollars à 51 États et territoires américains, une décision qui pourrait avoir un retentissement mondial, Mamoudou Thior.
19: De plus en plus de voix s'élèvent dans le secteur médical pour pointer la dégradation de la santé mentale des adolescents. En guise de dédommagement, 51 États et territoires américains se voient allouer 10 200 milliards de francs CFA. Le groupe Meta, propriétaire de Facebook, Instagram, entre autres, s'engage dans les 6 mois à venir à bloquer les comptes des 13-17 ans de minuit à 6 heures, sauf pour les messages. Les notifications seront coupées de 22 heures à 7 heures. Ces adolescents auront 2 heures cumulées par jour pour aller sur Instagram et Facebook. Snapchat, TikTok et YouTube sont soumis aux mêmes restrictions. Progressivement, le blocage nocturne se fera de 22h à 7h et les jeunes qui n'ont pas atteint 18 ans auront une heure par application. Plus important encore, Meta a un an pour commencer à vérifier l'âge réel des utilisateurs. Tout nouveau compte non vérifié après 2 semaines est traité comme un compte d'adolescent avec toutes ses restrictions. La loi fédérale américaine interdit aux moins de 13 ans les plateformes. Une vraie compétition a lié entre adolescents autour des likes ou j'aime, d'où leur désactivation pour les moins de 18 ans. Des familles et districts scolaires ont déposé en ce moment des milliers de plaintes pour mettre les différentes plateformes face à leurs responsabilités, car de nombreux enfants et adolescents deviennent dépressifs. Ils accusent Facebook et les autres de tromper les consommateurs sur leur sûreté et de collecter de manière inappropriée les données personnelles.
0: Merci Mamoudou Thior. Donc, pour parler des risques d'addiction des plus jeunes aux réseaux sociaux et la question de leur encadrement, le psychologue conseiller Mbaye Diouf sera l'invité de cette édition à suivre juste après la page des sports.
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0: Tierno Diallo, bonsoir.
20: Bonsoir à vous, Gorbel Jacoba. Et c'est du basketball, le Sénégal, qui s'incline ce soir à Dakar Arena face à l'Égypte, 76-67. Une rencontre où les Lions ont souffert dans tous les secteurs du jeu. Trop dépendants de Branko Badjo et de Jean-Jacques Boissy, ils n'ont pas trouvé de relais offensif suffisant. Ce revers rappelle l'urgence pour les Lions de trouver des solutions collectives et de renforcer leur secteur intérieur s'ils veulent rester en course dans ces éliminatoires de la Coupe du Monde FIBA 2027. Écoutons le coach Nicolas Olivier Boissy, consultant de Radio Sénégal, à la fin du match.
21: On est toujours dépendant de Branko et surtout de Jean-Jacques parce qu'on voit qu'on a perdu de 9 points. Et si on voit Abadjo qui est scotché à 9 points, donc voilà, lui qui n'est pas habitué à avoir 9 points. Donc pour dire que s'il n'amène pas trop sur ces points, le Sénégal est en difficulté. Jouer contre une équipe d'Égypte, c'est vrai qu'on a perdu beaucoup de rebonds. Du secteur intérieur, on a été carrément dominé. Sur le plan extérieur aussi, on a eu du mal en tout cas à défendre ce jeu de pick and roll côté égyptien qui nous a beaucoup causé de problèmes. On a beaucoup encaissé des paniers par pick and roll. On perd les ballons de deuxième chance, les Égyptiens tirent, ils se permettent de prendre les balles, bénéficier encore de 14 secondes, mettre en place une autre possession de jeu. Donc je pense qu'on a été moins bon en tout cas sur tous les plans du jeu. Bon, il faut l'admettre, je pense que l'Égypte a été plus fort ce soir. Les meneurs égyptiens l'ont montré sur les ballons de 1 contre 1, à chaque fois ils battaient nos meneurs et sur le plan organisation aussi, c'était beaucoup plus fluide côté égyptien. Par moment, si on parvenait à bloquer leurs extérieurs, ils parvenaient en tout cas à créer des décalages pour leurs pivots, bien des situations de 1 contre 1 qui obligeaient en tout cas aux joueurs sénégalais de faire des prises à deux et après hop extra passe, ils viennent après punir notre équipe.
20: Après la décision du tribunal arbitral du sport du 21 août dernier, Madi Touré revendique une victoire juridique. Le candidat estime que le débat sur la régularité de l'élection à la présidence de la Fédération sénégalaise de football de 2025 reste ouvert et appelle à une procédure transparente dans l'intérêt du football sénégalais. Le TAS a annulé la décision de la commission de recours de la Fédération sénégalaise de football et renvoie le dossier pour un nouvel examen. Malamine Mané fait la synthèse du communiqué de Madi Touré.
22: 6 jours après le verdict du tribunal arbitral du sport, le candidat Madi Touré salue une victoire juridique qui, selon lui, marque un tournant dans le long feuilleton de l'élection présidentielle de la Fédération sénégalaise de football. Le TAS, saisi après le scrutin des 2 et 3 août 2025, a estimé que la commission de recours de la FSF n'avait pas le droit de rejeter son appel sans examiner les irrégularités. La décision du 27 août 2025 de cette commission est donc annulée. Le dossier est renvoyé devant devant la même instance qui devra cette fois-ci se prononcer sur le fond des griefs. Pour Madi Touré, cette sentence ouvre la voie à une véritable instruction des plaintes. Il insiste d'ailleurs sur la nécessité d'une procédure transparente et équitable afin que la vérité soit établie dans l'intérêt du football sénégalais. Le candidat considère que le débat sur la régularité du scrutin reste pleinement ouvert et que la commission de recours porte désormais une responsabilité historique. La décision du TAS ne tranche pas l'élection, mais elle redonne vie aux contestations et oblige la commission à se prononcer sur les accusations d'irrégularité. Ainsi, plus d'un an après le scrutin, la bataille judiciaire se poursuit et l'issue reste suspendue aux conclusions de la commission de recours. Pour Madi Touré, c'est une étape décisive qui pourrait changer le cours de l'histoire électorale du football sénégalais.
20: Allez, c'est le point final de la page des sports.
0: Tierno Diallo, merci.
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0: Au Sénégal, comme dans plusieurs pays, le débat sur l'encadrement des réseaux sociaux se pose. Le psychologue conseiller Mbaye Diouf, spécialiste de ces réseaux sociaux, préconise leur interdiction avant l'âge de 12 ans et appelle les autorités à légiférer face aux dangers de ces plateformes. Il répond aux questions de Mansour Ba.
2: On l'a appris, le groupe américain Meta a conclu un accord avec des États américains pour éviter un procès face aux conséquences des réseaux sociaux sur les jeunes. On parle de 17 milliards de dollars à payer. Comment les réseaux sociaux sont devenus un danger pour les jeunes, M. Diouf?
3: Ils sont devenus un danger parce qu'ils sont porteurs de beaucoup de traumatismes psychologiques liés à leur utilisation. D'abord, ils créent de l'anxiété, ils créent une baisse d'estime de soi, ils créent également des dépressif. Les usagers des réseaux sociaux sont à la quête de validation. Ils ont besoin d'avoir des likes, d'avoir des commentaires pour donner un sens à leur vie, à ce qu'ils font. Et à défaut de ça, ça entraîne à ces personnes-là qui après ont des troubles psychologiques comme des insomnies, de l'irritabilité. Et ça, c'est lié à cette absence de validation qui est précédente. Que la consultation nocturne des écrans réduit la qualité et la quantité du sommeil, ce qui fragilise directement l'équilibre mental et la régulation émotionnelle des personnes qui sont soumises.
2: Au Sénégal, cette addiction aux réseaux sociaux est palpable, difficile finalement d'arracher le téléphone à ces jeunes. C'est devenu une drogue, on dirait.
3: C'est qu'on est entraîné dans une dynamique dans laquelle on ne peut plus ressortir. C'est comme un cercle vicieux qui démarre et qui recommence sans cesse. Donc c'est un éternel recommencement. Ce qui fait qu'une fois que les jeunes sont happés par les réseaux sociaux, pour les y extraire n'est pas difficile. Parce que l'addiction aussi, ce qu'il faut comprendre, c'est la présence de l'usager, la présence de l'objet addictif ici, les réseaux sociaux, mais également l'environnement qui favorise. On sait que ici, avec les tarifs forfaitaires, les applications, tout ça, donc ça favorise un peu cette addiction-là.
2: Est-ce qu'il faut en venir, comme aux États-Unis, à des restrictions pour limiter l'utilisation de ces réseaux sociaux aux jeunes?
3: Nécessairement, il faut qu'on aille des restrictions. Il appartient à l'État de protéger sa population, surtout la France la plus jeune. Je pense que l'État français a déjà donné le ton, parce qu'à partir de cette rentrée-là, du préscolaire au lycée, il sera interdit l'usage du téléphone dans le système scolaire. Ici au Sénégal, on a interdit par exemple le téléphone dans les centres d'examen, dans certains lycées, mais on peut aller plus loin. Donc on peut carrément interdire ou limiter l'usage du téléphone dans les lycées par exemple.
2: Est-ce qu'on peut aller jusqu'à interdire les réseaux sociaux aux jeunes, carrément?
3: L'interdit carrément, ce n'est pas la bonne alternative. Mais on peut les contrôler. Par exemple, on se réfère à la théorie de Serge de Tisseron. Donc, il préconise l'interdiction totalement des écrans, des réseaux sociaux avant 3 ans. Et ici, la pratique au Sénégal, c'est que les parents, au retour du travail, pour pouvoir se détendre et autres, ne pas être dérangés par leurs enfants, ils préfèrent donner le smartphone à leur enfant. Pratiquement, nous tous, nous le faisons. Hein. Donc, du coup, on est en train d'exposer l'enfant très tôt. Donc, moi, ce que je propose, c'est que avant 3 ans, que l'enfant n'ait aucun accès aux écrans et aux téléphones. Et de 3 ans à 6 ans, qu'il ait un accès occasionnel. Et à partir de 9 ans, là, vraiment, on peut permettre l'accès. Mais ce sera un accès accompagné où les parents sont sur le qui-vive en vérifiant le contenu des programmes ou activités qui sont visitées par l'enfant. Et à 12 ans, à partir de 12 ans maintenant, on peut démarrer avec une autonomie prudente, vraiment avec un soutien éducatif et aider l'enfant carrément à entrer dans le monde du numérique.
2: Donc, selon vous, pas de réseaux sociaux avant 12 ans?
3: Pas de réseaux sociaux avant 12 ans. Ou bien, on contrôle vraiment strict les contenus qui sont visités, ou vraiment des pages qui sont visitées.
2: Mbaye Diouf, Radio Sénégal, vous remercie.
3: Merci.
0: Merci à vous, Mansour Ba, 22h24, le rappel des titres de ce journal. Les pèlerins sénégalais au lieu saint de la chrétienté seront demain à Lourdes au programme messe au pied de la grotte de l'Immaculée Conception et procession mariale au Flambeau. Au Sénégal, les risques d'addiction des plus jeunes aux réseaux sociaux posent la question de leur encadrement, un processus déjà engagé aux États-Unis. Et puis, quatrième fenêtre des éliminatoires de la Coupe du Monde de basketball 2027, le Sénégal s'est incliné cet après-midi face à l'Égypte à Dakar. Arena. L'équipe de cette édition, Maman Diemessar, Mohamed Brahim Baye, technicien aux manettes, réalisation d'Emba Diao, Joseph Dion, au micro Gorbel Jacoba. Merci de nous avoir suivis.

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1: 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sœurs, nous voici par la grâce de Dieu subhanahu wa ta'ala à notre deuxième séance sur la sourate, sur la famille d'Imran, une famille élue, bénie, qu'Allah propose comme modèle à cause de leur foi pure et de leur vertu. Mbokki. Le message du Coran. 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Amis auditeurs, le jour de sa naissance, Jésus, alayhi salam, a parlé. Il s'est adressé à sa mère qui s'inquiétait de la réaction de la communauté, réaction négative. Il lui a dit, ne t'inquiète pas. Si quelqu'un t'interroge, dis-lui simplement, j'ai fait au miséricordieux vœu de silence. Je ne parle pas aux humains aujourd'hui. Ok. 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n'est pas mauvais ni ta mère une débauchée qu'est-ce qui t'est arrivé et d'où as-tu pris cette mauvaiseté? 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Alors, ils entraient dans une colère encore plus grande. Est-ce que tu te moques de nous? comment parler à un nouveau-né dans ces langes? Le bébé leur répondit, je suis le serviteur d'Allah. Allah m'a donné le livre et a fait de moi son messager. Ok. Gagné, n'y a mbombo. N'y a yuho. 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prier et d'acquitter la zakat tant que je vivrai il m'ordonne d'obéir à ma mère et m'interdit d'être violent et de me comporter en homme malheureux okay. 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Allah subhanahu wa ta'ala. Il dit « Allah est mon Seigneur et votre Seigneur. Adorons-le. C'est cela la seule voie droite. » Cette déclaration se trouve dans le verset 51 surat Ali Imran et se retrouve dans la surat Maryam au verset 36. Avec la seule différence que dans Maryam, le verset commence par « wa » et il dit « wa inna Allah rabbi » tandis que dans le verset de Ali Imran, il dit « inna Allah rabbi » Boki. 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une preuve supplémentaire. Il nous dit pour Allah, la naissance miraculeuse de Jésus est comme la création d'Adam. Allah l'a créé de poussière, puis lui a dit, sois, et Adam fut, sans père ni mère. 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est fermé clos définitivement par le verset 47 sourate la famille d'Imran qui dit ainsi Allah crée ce qu'il veut et comme il veut. C'est de cette façon qu'Allah crée ce qu'il veut et comme il le veut. Quand il décide d'une chose, il lui dit soit et elle est. Boki. 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Ils reprennent ce qui a été dit dans famille Ali Imran, il en est ainsi de Jésus, fils de Marie. La parole de vérité au sujet de qui il diverge, il ne convient pas à Allah d'avoir un fils, gloire et pureté à lui. Quand il décide d'une chose, il lui dit « soit » et elle est « boki ». On a dit que Ali Imran est en train de dire « c'est un surat de Mariam, il est en train de dire « c'est un surat de Mariam, c'est un surat de Mariam ». Qu'est-ce qu'il dit? Il dit « ذلك عيسى بن مريم نونا لا بند عيسى ابن مريم قول الحق الذي فيه يمترون كادوك دغ غوغو nga xamni ñom ñu ngi ci wuté di ci xulo di ci wéranté ما كان لله ان يتخذ من ولد xam len ni yeyul ci yalla 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Pour créer une chose, il lui dit soit et elle est. 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

L'histoire de la famille d'Imran dans sa totalité, dans ses différentes phases et péripéties, enseigne une seule vérité. Une seule vérité. Cette vérité est qu'Allah, subhanahu wa ta'ala, n'est pas soumis aux lois qui gèrent les créatures. Dit, Allah est un. Allah est seul pourvoyeur. Il n'a pas engendré et n'est pas engendré. Il n'a pas d'égal. 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C'est ce que montre la nourriture qu'Allah a accordée à Marie sans qu'elle ait besoin d'aller au marché pour cuisiner. C'est justement ce miracle qui incita Zacharia alayhi salam à demander à Allah subhanahu wa ta'ala un fils, dit-il, alors que ma force a décliné, mes cheveux ont blanchi, mon épouse est stérile. Donc les conditions, les causes pour avoir un enfant n'existe pas en moi, mais je veux que tu m'en donnes. Toi qui n'es pas conditionné, limité par les causes et les conséquences. Et Allah subhanahu wa ta'ala lui donna Yahya, celui que la chrétienté appelle Jean-Baptiste. 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Marie avait dit, comment aurais-je un fils alors qu'aucun homme ne m'a touché, donc je n'ai pas d'époux et que je ne suis pas une perverse qui s'adonne à l'adultère. Ok. 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Zakaria alayhi salam avait dit, Seigneur, comment pourrais-je avoir un fils alors que ma femme est stérile et que j'ai atteint l'extrême vieillesse? 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
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Comme Maryam, radiallahu anha, qui a enfanté, donné naissance à un fils sans jamais avoir été approché par un homme. Ok. 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C'est ainsi que devant l'entêtement de la délégation de Najran, les versets 59 et 60 Ali Imran leur proposent un exemple plus extraordinaire, celui d'Adam qui n'a ni père ni mère. Pour Allah, Jésus ressemble à Adam, créé de poussière, puis Allah lui dit « Adam soit et Adam fut ». La vérité t'est parvenue de ton Seigneur. Ne sois donc pas de ceux qui doutent. 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puisque la délégation a rejeté tous ces arguments le coran ordonne alors au prophète alayhi salam de passer avec eux à l'ordali c'est-à-dire une séance de malédiction mutuelle je cite

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créatures le prophète mohammed paix et salut sur lui vint avec son cousin et gendre ali sa fille fatima et ses deux petits-fils hassan et hussein les érudits se concertèrent avec aqib chef de leur délégation car il ne prenait aucune décision sans son avis. D'ailleurs, c'était toujours son avis qu'il choisissait de suivre. 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Il vous a donné des preuves irréfutables. Et tous les peuples qui ont fait une ordali, une malédiction réciproque avec un prophète, ont été exterminés. Si vous voulez conserver votre religion, rentrons et laissons-le avec sa religion. 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Abu Qasim, nous préférons ne pas faire de mubahala. Nous choisissons que chacun reste sur sa conviction. Par contre, choisis-nous un homme de confiance pour juger nos différends. Nous allons dire, Abu Qasim, nous allons dire, nous allons dire, nous allons dire, nous allons dire, nous allons dire, nous allons dire, nous allons dire, nous allons waye nak ñu ngi sakku ci yow nga 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cette umma et se tournant il dit wa abu ubaidat ibn al jarrah lève toi il se leva et il le désigna voici le amin de cette umma okay liñu ko laaje mu jox len nit ku ñu wolu mune len la absan rajulan 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aminu hadhihi al umma voici la vérité dit les versets 61 à 103 Ali Imran il n'y a pas d'autre divinité à part Allah le tout puissant le sage s'il rejette la vérité Allah connaît les pervers ok inna 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

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faveur de l'accepter et de la suivre bokki lu ñaan yalla subhanahu wa ta'ala mu wërsegal nu won nu deug ba mu wër ni li moy deug mu wërsegal nu bolé ñu ci ñi kay nangu bolé ñu ci ñi kay top lolé yalla 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

Pour terminer, nous allons tirer quelques enseignements actuels qui entrent dans notre contexte. Enseignement de cette famille bénie, la famille d'Imra Mokki. 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La première leçon, c'est que chacun de nous fait des choses qui en réalité ont été initiés par ses ancêtres, son père, sa mère, ses grands-pères. Les générations dans le monde qui se suivent continuent les bonnes œuvres de leurs parents et de leurs grands-parents. Peut-être même les mauvaises personnes continuent les mauvaises actions de leurs parents et de leurs grands-parents. 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Jésus alayhi salam est la réalisation du vœu de ses grands-parents. Il est le résultat de l'invocation de sa sainte grand-mère. Comme le prophète alayhi salam qui dit, je suis la prière de mon père Ibrahim alayhi salam et la bonne nouvelle annoncée par Jésus alayhi salam. Il en est ainsi de chacun de nous aussi. 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La deuxième leçon, c'est que tant que notre confiance en Allah est intacte, Allah pourvoira largement à notre subsistance. Et cela par des voies inconnues, sans que nous fassions le moindre effort, que nous bougions le petit doigt. Mais au moindre doute, aux plaintes, aux hésitations, Allah subhanahu wa ta'ala t'éprouvera de l'angoisse de la subsistance, ce que Sayyidi Haj Malik radiyallahu ta'ala anhu appelle « hammu rizq ». 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Que s'est-il passé pour que Marie dont la nourriture venait directement d'Allah subhanahu wa ta'ala soit contrainte dans une circonstance aussi difficile que l'accouchement de secouer un tronc de palmier pour avoir quelques dattes fraîches pour se nourrir. 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
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La réponse est que dans le mihrab, Maryam ne voyait que Allah subhanahu wa ta'ala. Mais lors de l'accouchement, elle s'est inquiétée plus du quand dira-t-on que d'exprimer sa gratitude à Allah subhanahu wa ta'ala pour cette faveur unique, ultime, de lui donner un des ulul azmi. 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La troisième leçon, c'est que pour avoir une bonne descendance, il faut être vertueux. C'est pour leur chasteté, leur vertu, qu'Allah subhanahu wa ta'ala donna à Imran et à Hanna cette fille qui est Marie, une fille privilégiée, élue, purifiée, élevée au-dessus des femmes de ce monde. Comme le dit le verset 42, sourate Ali Imran. 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La quatrième leçon, quelle que soit la valeur de nos parents, il faut que nous les suivions dans la foi. Si nous voulons qu'Allah nous élève à leur niveau et nous donne une récompense semblable à la leur, sans diminuer le mérite de leurs actes. Car, dit le verset 21, sourate le mot, chacun sera rétribué selon son œuvre. 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C'est ainsi ami auditeur que le verset 12 surat tahrim rappelle que Marie a eu le privilège d'avoir des parents saints vertueux. Mais si elle n'avait pas été chaste, si elle n'avait pas eu foi dans les paroles de son Seigneur, si elle n'avait pas respecté les lois, les limites fixées par Allah subhanahu wa ta'ala, elle n'aurait jamais mérité d'être la mère de l'un des prophètes ulul azmi, Jésus alayhi salam. 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Sache donc que l'héritage de tes parents
ne te profiteront pas si tu ne fais pas l'effort nécessaire, si tu n'as pas la volonté, l'ambition la plus haute possible, qui est la satisfaction d'Allah subhanahu wa ta'ala, l'amour d'Allah subhanahu wa ta'ala. 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La cinquième leçon, c'est que plus Allah subhanahu wa ta'ala t'accorde de faveur, plus tu dois redoubler de reconnaissance, de gratitude. Marie dit le verset 42 sourate Ali Imran, Allah t'a élu, purifié et privilégié par rapport aux femmes de l'univers. Redouble donc de dévotion envers ton Seigneur. Prosterne-toi, incline-toi, prie avec ceux qui prient. 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La sixième leçon, c'est que dès son entame, la sourate Ali Imran, une sourate extraordinaire, a réglé toutes les questions que les érudits de Najran venaient poser au prophète alayhi salam. La question de l'unicité divine, il dit bismillah et rahman rahim alif lam mim, Allah, il n'y a pas d'autre divinité que lui, le vivant, l'administrateur, l'unique administrateur de l'univers. 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Il a réglé la question de l'unité et la continuité de la révélation. Il dit, il t'a révélé le Coran, qui confirme la révélation antérieure. Il avait auparavant révélé la Torah et l'Évangile pour guider les hommes. Puis il révéla le Furqan, c'est-à-dire le critère. Ce Furqan, c'est le Coran. 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Ensuite ami auditeur, l'avertissement. Il avertit qu'un châtiment terrible est réservé à ceux qui nient les signes d'Allah. Tout-puissant, détenteur d'une punition sévère, Allah à qui rien n'échappe sur terre et dans les cieux. 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Enfin ami auditeur,
Le verset 6 précise que tout ce qui est conçu, façonné dans une matrice, ne peut en aucune façon être une divinité. Il dit, c'est lui Allah qui vous forme comme il veut dans les utérus, dans les matrices. Il n'y a pas d'autre Dieu que lui, tout puissant, sage, Boki. 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
0: Bienvenue à tous au micro Gorbel Jacob Ba. Les pèlerins sénégalais au lieu saint de la chrétienté poursuivent leur démarche de foi lourde ce vendredi. Au programme messe au pied de la grotte de l'Immaculée Conception et procession mariale au Flambeau, le coordonnateur du comité interdiocésain national des pèlerinages catholiques, Philippe Abraham Biran Diop, revient ici d'abord sur l'étape d'assises en Italie, propos recueillis par Benoît Bayane.
2: Assise est importante dans ce pèlerinage parce que en cette année 2026, nous commémorons les 800 ans de la disparition de Saint François d'Assise. Et nous savons tous que Saint François d'Assise a une forte personnalité dans l'Église. Et le pape François s'est beaucoup inspiré de lui, surtout dans la promotion de la maison commune. Donc en amenant les pèlerins ici à Assise, nous voulons leur faire découvrir un aspect important de cette gestion intégrale de notre création. En découvrant le visage de Saint François d'Assise, et pas Saint François d'Assise seulement, nous avons Sainte Claire, sa sœur, nous avons aussi la chance de découvrir Saint Carlo Acutis. En découvrant ces visages, ça pourra donner aux fidèles chrétiens un nouvel élan, et on espère que par l'intercession de ces saints, ils pourront s'engager résolument à être des artisans de justice et de paix, conformément au thème de ce pèlerinage.
3: Ce vendredi, c'est l'étape mariale lourde, importante dans cette démarche de foi.
2: Cette année, nous aurons la chance de passer plus de temps à Lourdes, au moins un jour de plus, et cela permettra aux fidèles de faire le maximum de dévotion possible. Et nous espérons que tout se passera bien. Toutes les mesures sont prises. Nous aurons la messe internationale, nous aurons la procession mariale tous les soirs, nous aurons la messe à la grotte animée par les Sénégalais, nous aurons le chemin de croix, nous aurons aussi le